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0: 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Bonjour Marie Génaud.
1: Bonjour Patrice.
0: Merci pour cette visite qui attise notre curiosité concernant une prochaine présentation de projet de territoire avec la Compagnie des Lisières. Marie, vous êtes administratrice et coordinatrice des projets de territoire, c'est bien cela?
1: Sur, oui, tout à fait.
0: On peut dire sur Roman, puisqu'il y a le théâtre de la Courte Échelle qui est bien sûr une structure bien identifiée.
1: Et le territoire romanais, tout à fait. La Courte Échelle est à Roman. On a un petit lieu, un théâtre de 70 places au rez-de-chaussée de la Maison des Associations. Et c'est la Compagnie des Lisières qui dirige le lieu maintenant depuis 2014. Voilà, avec sa directrice artistique Anaïs Serme, avec qui je travaille.
0: Voilà, un creuset pour des propositions artistiques. Et à cet effet, la Compagnie des Lisières propose prochainement, les 5 et 6 juin, une expérience déambulatoire et immersive à travers l'histoire locale de l'Arsolite, centre d'art basé à Saint-Jean-en-Royans, mais plus largement autour de la mémoire ouvrière, ou plutôt de la mémoire des ouvrières, pour être un petit peu plus précis. Je vous laisse le soin de, d'ailleurs, nous annoncer l'intitulé très évocateur de cet événement qui a pris racine suite à un travail de recherche sur le territoire, n'est-ce pas ?
1: Tout à fait. Alors, le projet s'appelle De canaux en usine. C'est une sorte de petit événement qui mêle balade artistique et culturelle. On va dans un premier temps visiter les abords des canaux autour de l'Arsolite, qui étaient des canaux nécessaires à l'industrie textile à l'époque. Et ensuite, les spectateurs seront invités à venir voir le spectacle qu'Anaïs a écrit avec l'histoire locale du patrimoine ouvrier féminin, ouvrière du coup, des tisseuses de l'usine en Cessy sur laquelle est basée l'usine de l'Arsolite, réhabilitée en centre d'art, mais qui était une usine qui a fonctionné pendant des années sur le territoire.
0: Voilà, l'usine en Cessy, comme bien d'autres, hein, qui tournaient à cette époque de manière très soutenue. Alors c'est tout d'abord un travail de recherche qui a donné comme ça des éléments à mettre en avant pour cette déambulation dont il sera question.
1: Tout à fait. Alors Anaïs, sa méthode de travail, c'est que quand elle arrive sur des territoires sur lesquels elle va proposer une création originale adaptée au territoire, elle collecte des archives locales, donc on a récupéré beaucoup de choses auprès de l'Arsolite qui avait fait un gros travail de recherche à son arrivée pour reprendre le bâtiment, l'usine, et un petit livre avec des témoignages d'ouvrières et qui parle de cette époque des usines de textile. D'une part, et elle s'est basée aussi sur les témoignages que vous aviez pu vous collecter à la radio pour écrire certaines parties du spectacle qui sont totalement adaptées au territoire.
0: Alors c'est ce dont il sera question, retransmettre un peu ses propos par une forme théâtrale.
1: Tout à fait, les domaines artistiques de la compagnie, c'est le théâtre et la musique. Donc oui, on déambule dans le site, on emmène les spectateurs dans plusieurs points où se jouent des scènes de ces vies d'ouvrières, à la fois au foyer, mais aussi au travail, et tout dans leur quotidien, au foyer, dans leur questionnement, leur lutte aussi potentielle. Voilà, en général, on a une jauge à peu près d'une soixantaine, 70 personnes, parce que ça demande une certaine proximité, une certaine intimité. Donc, en fait, c'est du spectacle vivant en espace public. On s'en est rendu compte récemment, mais voilà, c'est prendre possession de lieux à forte mémoire industrielle féminine pour en raconter l'histoire par le prisme des femmes, quoi.
0: Qu'est-ce qui pourra justement donner un fil conducteur à ce quotidien, on peut l'imaginer, assez pénible, des femmes au jour le jour? Il y a plusieurs aspects comme ça du métier d'ouvrière et de leur vie de parieur.
1: Tout à fait, ça peut Ça peut être par exemple des histoires de quand je me souviens qu'il s'est passé tel événement. Je vais pas en dire trop parce que sinon on rentrerait dans la pièce. Mais ça peut être des petites anecdotes du quotidien qui vont être sur une des créations, c'est à la cartoucherie par exemple, c'était la sonnerie de l'usine qui faisait arriver toutes les ouvrières en même temps, donc cette espèce de course effrénée, cette masse qui arrivait à l'usine, ça c'est un exemple de petite anecdote qu'on peut retirer des archives ou des témoignages qui sont autant de moments en fait, on va dire anodins du quotidien de l'histoire, mais qui sont en fait la réalité de la vie de ces femmes à l'époque, quoi.
0: Un spectacle qui pourra concerner globalement un peu tous les publics ou...
1: On recommande plutôt à partir de 10 ans, parce que déjà c'est assez long, ça dure 1h30. Donc pour du jeune public dont nous avons plutôt nous l'habitude par ailleurs, on sait que c'est un peu long. Et puis les sujets, à partir de 10 ans, ça marche 10-12 ans autour de... l'égalité filles-garçons, ce genre de choses, ça marche bien pour ces publics-là aussi.
0: Voilà une forme de restitution, on pourrait dire, en théâtre, et puis également aussi par des témoignages qui seront de manière un peu concomitante proposés au public.
1: L'idée de ce projet un peu d'envergure qu'on mène grâce, je dois le préciser, à des financements européens, le leader... Gall Terre du Dauphiné et ainsi que la région Auvergne-Rhône-Alpes qui nous accompagne et aussi on remercie l'Arsolide d'avoir accepté de nous accueillir et de nous aider sur ce projet. Il y a la visite guidée, le spectacle, et sur le territoire comme trace, on va installer deux bornes d'écoute qui sont des bornes qu'on a pu expérimenter l'année dernière sur un projet précédent sur le territoire à Beaumont-les-Valences et à Clérieux. Les bornes d'écoute seront alimentées par des témoignages qui ont été enregistrés par Radio Royan et qui aussi étaient regroupés dans un petit livre qu'a fait l'association patrimoniale Royan d'hier et d'aujourd'hui. Quatre montages de entre 2 et 4 minutes sur l'histoire de ces femmes, par le prisme du quotidien, du travail, de leur vie, quoi. Les bornes d'écoute seront installées à la médiathèque de Saint-Jean, en Royan, et à l'Arsolite. Donc ça sera pour ce qui est en fixe, et sinon c'est vraiment tout en extérieur, oui, visite guidée et des spectacles.
0: Et ce, s'inscrivant aussi dans un week-end assez thématisé.
1: On est sur le week-end des rendez-vous au jardin à l'Arsolide, qui est un temps de important pour le lieu chaque année. Du coup, on s'inscrit dans cet événement. Les séances auront lieu le vendredi 5 juin à 18h30. Donc là, on a cette fin de journée, un vendredi soir en juin, on espère plutôt un public Saint-Jeannais. Et puis le 6 juin, on joue à 10h et 18h30. Alors les Saint-Jeannais sont bien sûr encore bienvenus, mais on espère aussi élargir à un public de passage. Les représentations ne vont pas sans la visite, c'est-à-dire que quand on s'inscrit, on fait ça a beaucoup plus de sens d'avoir ce temps de visite guidée autour des canaux. Ça sera à peu près une trentaine de minutes avec une médiatrice de l'Arsolide qui connaît bien l'histoire des canaux autour du site. Et ensuite, on enchaîne avec le spectacle. Il y aura d'autre part pour la partie musicale. Anaïs a fait constituer un petit chœur une petite dizaine de personnes du territoire qui sont dirigées par Isabelle Gourgue, qui vont reprendre des chants du spectacle, des chants de tisseuses et d'ouvrières et aussi des chants de lutte. Ça fait partie du spectacle. Ce chœur va se mêler aux ouvrières amatrices et à l'équipe professionnelle, puisque l'équipe professionnelle est aussi entourée de personnes bénévoles amatrices qui viennent jouer et accompagner le spectacle.
0: Il y a des conditions d'accès, de billets ?
1: Il faut faire les réservations sur Hello Asso ou à l'Arsolide directement. Sur Hello Asso, ce sera 12 euros, c'est un tarif unique pour l'ensemble de la visite et du spectacle. Et à 10 euros à l'Arsolide en vente directe.
0: Merci beaucoup Marie Genot. On peut peut-être rappeler, si vous le souhaitez, mais les principaux partenaires qui ont été très collaboratifs sur cette opération.
1: Tout à fait. Alors, je rappellerai, ben, merci d'abord à vous de nous avoir reçus aujourd'hui. Donc, Radio Royan qui nous a aussi fourni des témoignages pour pouvoir faire les bornes d'écoute. On travaille ensemble pour un petit montage sur ces bornes. On remercie l'Arsolid et évidemment, on remercie l'Europe, le programme leader Galles Terre du Dauphiné ainsi que la région Auvergne-Rhône-Alpes. Merci beaucoup.
0: Merci Marie Genon.

0: De temps, comme c'est souvent le cas. D'abord à 18h30, le film Jumper, c'est un film d'animation, donc plutôt pour les plus jeunes à partir de 6 ans. Un film du studio Pixar, donc qui sera diffusé à 18h30 à la salle des fêtes de Saint-Laurent. Et le tarif est à partir de 6 euros. Et puis un peu plus tard, donc à 20h30, c'est un deuxième film, plutôt pour les adultes celui-là, qui sera diffusé, donc toujours à Saint-Laurent à la salle des fêtes. C'est le film La Maison des Femmes. Entre soins, écoute et solidarité, une équipe se bat chaque jour pour accompagner les femmes victimes de violences dans leur reconstruction. Et le plein tarif est également donc pour cette séance à partir de 6 euros. Le 29 mai, toujours vendredi soir, donc cette fois-ci du côté de Batotopie, qui est l'association culturelle qui organise donc de nombreux événements à La Fumière, la salle de la ferme des Roussets à Saint-Jean-en-Royans. Et ça se passe justement à La Fumière, donc cette fameuse salle, puisque c'est la fête de La Fumière vendredi soir, qui sera aussi suivie de l'Assemblée Générale Annuelle de Batotopie. Donc c'est à la fois l'après-midi et le soir, donc ça commence à 15h avec l'Assemblée Générale de l'association. À 16h, vous avez une initiation yoga danse du dragon avec Virginie Rioux et c'est gratuit. De 16h30 à 18h, le traditionnel marché de la ferme des Roussets. Et également des massages sur chaise qui sont proposés dans ce cadre-là à prix libre avec Virginie Rioux et également Flora G. Fromard. Et enfin à 17h, la surprise dansée sur le marché. Donc ça, on n'a pas plus de détails, vous le découvrirez sur place. À 18h, un concert, celui de la chorale Les Sillonnantes, qui sera suivi d'un autre concert à 19h, celui de la Funky Chorale cette fois-ci. Et à 19h30, on commence la soirée par un grand banquet partagé, donc de type repas d'auberge espagnole, sachant que la buvette sera ouverte ensuite donc, lors de cette soirée, et en fait dès 16h. Samedi 30 mai, c'est une journée festive de célébration et de bilan des 6 premiers mois d'expérimentation de la Caisse de Sécurité Sociale de l'Alimentation Bourne-Isère qui est organisée. Une journée qui sera ouverte au public à partir de 14h et qui aura lieu à la salle des fêtes de Beauvoir-en-Royans. On écoute tout de suite Mila qui est membre de l'association Courbouillon qui présente cette caisse locale, donc Bourne-Isère, de la Sécurité Sociale de l'Alimentation et qui nous invite à cette journée de bilan anniversaire.
1: Un point très fort de cette caisse, c'est qu'elle est très rurale, donc elle est très en lien direct avec les producteurs. Il y en a plusieurs comme Annabelle qui sont aussi membres du comité citoyen. Il y en a qui sont venus nous faire des formations justement sur les enjeux agricoles à la fois globaux et locaux. Donc je dirais que c'est un vrai point fort et aussi en termes d'offres alimentaires, cela permet d'avoir des producteurs qui produisent pas mal de produits différents voilà et qui peuvent répondre à tous les besoins, sauf que il y a bien sûr l'enjeu de la mobilité qui est un vrai enjeu et qui donc guide un peu nos réflexions maintenant sur le conventionnement, qui est-ce qu'on conventionne, est-ce qu'on essaye de justement se baser aussi sur l'accessibilité géographique des points de vente, parce que certains offrent beaucoup de produits de très bonne qualité, mais ne sont pas accessibles, par exemple, sans voiture aux ménages les plus précaires, qui sont aussi vraiment celles que nous, on essaye d'aider, ou en tout cas de faire participer à ce projet. Donc, ce serait dommage de les éloigner du projet à cause de ces problématiques d'accessibilité géographique. Donc, voilà, le Royan est à la fois très rural et très en lien avec les producteurs, mais à la fois un territoire très étendu. Les enjeux de mobilité sont centraux. Donc j'en profite pour vous inviter tous et toutes à notre événement qui sera à la fois un moment de réflexion ouvert à tous et toutes, je le répète, et à la fois un moment festif et convivial pour célébrer aussi ce que nous avons réussi à faire jusqu'à présent. Donc voilà, le 30 mai, ça va être fructueux en termes de réflexion pour la suite. Oui, on aimerait bien ouvrir la caisse à des nouveaux cotisants, cotisantes.
2: Et ça va avoir lieu où, du coup, ce 30 mai, cet événement ?
3: Eh bien, on a la chance d'être accueilli par la commune de Beauvoir-en-Royans, qui nous fait le plaisir de nous laisser l'accès à la salle des fêtes.
2: Super, c'est pile à mi-chemin entre le Royans et le Sud Grésivondan, ça tombe bien.
0: C'était donc Mila de l'association Courbouillon qui nous présentait donc le programme de cette journée festive de célébration et de bilan donc de la sécurité sociale de l'alimentation Bourne-Isère. samedi 30 mai, dans l'après-midi, c'est un karaoké qui est organisé à la Parenthèse.

0: par le centre social La Paz, donc à Saint-Jean. Cet après-midi est décrite comme idéale donc pour se retrouver et festoyer en musique. Venez chanter seul ou à plusieurs sur vos tubes préférés. Le karaoké sera animé par Gilles Anime et c'est de 14h à 18h avec buvette et crêpes sucrées payantes. Et donc le tarif pour ce karaoké est de 5€ par personne et vous pouvez réserver auprès du centre social. Samedi 30 mai, toujours à 18h, c'est un spectacle du théâtre musical qui vous est proposé. Ça s'appelle L'Ours et c'est proposé par la compagnie Inclassable en partenariat donc avec la 5e saison. C'est un spectacle tout public à partir de 7 ans et qui a remporté notamment le prix du public 2025 du festival Au Bonheur des Mômes au Grand Bornand. Et on écoute tout de suite Colline, qui est programmatrice à la 5e saison, nous détailler cette proposition.
1: Ça s'appelle L'Ours, c'est L'Ours au féminin et c'est la compagnie L'Inclassable qui est une compagnie qui est de pas si loin puisqu'elle est de Tulin. Ça se passera le samedi 30 mai à 18h dans le parc sous la médiathèque à Saint-Laurent-en-Royan. Si tout va bien, si jamais il pleut, on se retrouve à la salle des fêtes, mais il devrait faire beau. L'Ours, c'est un spectacle qui est plutôt d'ordre familial, c'est à partir de 7 ans, et c'est un conte qui est un peu à l'image du conte de Peau d'Âne, mais qui est un conte encore plus ancien, où ça commence pas très bien, comme finalement pas mal de contes, où un roi veut épouser sa fille. et celle-ci fuit sous la forme d'une ours sauvage. C'est le début de l'histoire, et ces trois jeunes comédiennes, du coup, qui mettent ça en scène en théâtre et musique. C'est très drôle, très dynamique et ça vient questionner un petit peu voilà, ces vieux contes qu'on se raconte encore qui parlent d'histoires un peu complexes mine de rien, mais qui viennent questionner ça avec humour et oui, c'est très actif quoi. Elles bougent bien dans tous les sens, ces filles. Et pour vous prouver que c'est un spectacle qui fonctionne bien, sachez quand même, c'est rare qu'on ait ça, mais c'est un spectacle qui a reçu un prix qui est le prix du public du festival Au Bonheur des Mômes, qui est le festival bien connu pour le jeune public, qui se passe au Grand Bornand, et elles ont donc gagné le prix du public en 2025. Donc on vous encourage à venir, c'est donc un spectacle à prix libre, samedi 30 mai à 18h, dans le parc à Saint-Laurent-en-Royan.
0: Merci à Colline, programmatrice à la 5e saison, qui nous détaillait donc cette proposition L'Ours du théâtre musical à retrouver samedi 30 mai à 18h dans le parc sous la médiathèque de Saint-Laurent-en-Royan. Samedi 30 mai, toujours, vous pouvez participer à la Maquisarde à Saint-Nazaire-en-Royan. Il s'agit d'une randonnée cyclo et pédestre sur les traces des résistants dans le Royan et le Vercors. Ça aura lieu donc ce samedi 30 mai et les fonds recueillis seront utilisés pour offrir à des classes de lycée ou de collège de romans une journée dans le Vercors à la découverte des différents lieux de mémoire, donc en lien avec la résistance. Alors, nous disent les organisateurs, préparez vos vélos, sortez les chaussures de rando des placards et tous à Saint-Nazaire le 30 mai. Et enfin, un dernier rendez-vous à vous proposer pour ce samedi 30 mai, c'est la Croix-Rouge Royan-Vercors c'est la fête de la Croix-Rouge tout simplement, Royan-Vercors, donc qui organise une journée pour partager, découvrir et s'amuser, avec à 9h30 un accueil café et des balades qui seront accompagnées avec trois parcours, donc entre 2 et 6 km. À midi, ce sera l'apéro déjeuner, donc tous ensemble. Et enfin, à partir de 13h30, il y aura plusieurs stands à retrouver, donc des stands qui concernent les bons réflexes en cas d'urgence, des informations générales sur la Croix-Rouge, des jeux pour petits et grands, et enfin un marché créateur. Et puis à 15h30, la journée sera clôturée par un concert à Batida Chanson Bossa Nova. C'est de la bossa nova et du jazz. Ça se passe donc 6 Impasse des Planches, donc dans le local de la Croix-Rouge à Saint-Jean-en-Royan. Et on vous indique qu'il faut s'inscrire pour les balades et pour le déjeuner, donc soit par téléphone au 06 07 46 76 17 ou par mail donc à ul.royanvercors@croix-rouge.fr et la participation pour cette journée est libre. Et on clôture ainsi cette sélection agenda pour la fin de semaine.

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0: Ainsi s'ouvre avec cet indicatif notre page de poésie hebdomadaire en compagnie de Gilbert Vincent Cabou qui est à mes côtés. Eh bien, ça tient bien au livre pour une nouvelle page de poésie. Bonjour Gilbert.
1: Bonjour Patrice.
0: Aujourd'hui, de la poésie par une dame, finalement, dont on ne sait pas grand-chose.
1: Eh bien oui, je vais vous raconter une drôle d'histoire. C'est dommage que vous ne puissiez pas voir ce livre, parce que c'est un livre de poésie qu'une dame a écrit et qui a été illustré par son mari. Donc, autour des années 70, j'étais déjà passionné de poésie, et je ne sais pas du tout comment je me suis retrouvé dans une maison au pied de Saint-Pierre-de-Bresseux, en limite des Chambarans. Qui m'y emmenait? Est-ce que j'y suis allé en stop? Est-ce que quelqu'un m'y emmenait? Enfin, j'ai rencontré là, dans cette maison très belle, un vieux monsieur. Et il m'a parlé de ce livre de poésie qui s'appelle « Au fil des jours », qui a été écrite par son épouse. Alors, je ne sais pas si elle était en voyage ou si vraiment elle était décédée il n'y a pas longtemps. Et puis, comme ça fait un demi-siècle que ça m'est arrivé, tout ce que je peux savoir, c'est que ce livre, je l'ai transporté partout avec moi, dans toute ma vie. Donc voilà, à Vienne, à Bourgoin, dans tous les endroits où j'ai habité, j'ai emmené ce livre avec moi. Et je me suis dit, il faudrait que j'en fasse part aux amis de la poésie qui m'écoutent, parce qu'en définitive, il est plein de mélancolie, mais avec une justesse poétique. Alors là, vous allez voir des sonnets et vous allez voir des rimes. Et ben, je vous laisse découvrir ça. Le premier s'appelle « Mélancolie ». À travers les carreaux, je vois la nuit venir. Dans l'uniformité disparaît chaque chose. Et mon regard surpris suit la métamorphose d'un objet se muant en pâle souvenir. Dans le soir qui s'étend, je voudrais retenir la forme d'un rouet, la couleur d'une rose. Mais le passé n'est plus, et dans la pièce enclose, son ombre lentement glisse vers l'avenir. Le ciel est gris de suie autour de ma demeure. J'ajoute une brindille avant que le feu meure. Et l'éclair qui jaillit illumine mes mains. En mon logis désert, triste s'égrène l'heure qui grignote le temps au gré des lendemains. Et dans la cheminée immense, le vent pleure. Et alors, à la fin de ce poème, c'est écrit « Deuxième mention au Grand Prix du Sonnet ». La Légion Violette, 1966. C'est une énigme. Bulle de savon. Au seuil de la chaumière où gîte sa détresse, un enfant en haillons, debout dans le matin, foulant de ses pieds nus l'herbe à l'odeur de thym, ignore la laideur qui l'entoure et m'oppresse. Son regard pur se pose ainsi qu'une caresse sur la bulle sans flanc, irréelle. Et soudain, sa cabane est palais de verre et son jardin plus beau que l'oasis la plus enchanteresse. Fragile dans l'air frais, monte le rêve bleu, irisé de lumière, opalime et de feu. Quand il éclate et meurt, un autre se compose. Le poète est pareil au bambin aux 12 yeux. Il souffle sur la vie et la métamorphose. Et son poème ailé s'envole à travers cieux. L'abandonné. Le nouvel élève, 5 ans. Petit enfant craintif, au regard ingénu, avec ton cœur fermé qui traîne une blessure, cachant au fond de toi la terrible morsure, dans la classe, tu viens, seul comme un détenu. On t'a trouvé jadis dans une église nue, de ci, de là, depuis, dans ta marche peu sûre, tu vas laissant toujours grandir ta meurtrissure, pauvre déraciné que nul n'a reconnu. Tu t'es assis timide à côté d'Isabelle. Car de toute la classe, elle était la plus belle. Et voici qu'au passage, elle t'a pris la main. Cette marque d'amour, peut-être la première, a mis sur ton visage un soupçon de carmère, tandis qu'en tes grands yeux s'éveille une lumière. Alors, le poème qui suit s'appelle « Notre maison ». Et il faut savoir que cette maison, je la revois, moi, quand je suis allé chercher ce livre chez ce vieux monsieur, avec ses vieux meubles, avec ce jardinet, pas de clôture ni rien, que des palissades qu'on trouvait au taufroid autour des jardins en bois. Et il m'arrive de repasser devant dans mes promenades. Je vais vous lire notre maison. Il est une oasis de fleurs et de verdure, où notre maison vit à l'abri du coteau, que surmonte les tours antiques du château. On y goûte la paix au sein de la nature. Le soleil du levant effleure un miroir d'eau où le pétunia se mire. Un poisson rêve. Les papillons grisés virevoltent sans trêve autour du tamaris en un léger rondeau. L'ampélopsis se mêle au rameau d'or des treilles, cramponné au vieux mur dans un frémissement de feuilles que la brise agite doucement. On entend bourdonner les actives abeilles. Les canaris joyeux sifflent leur chant d'amour. La grenouille, blottie au creux vert de la mare, exhale lentement une chanson bizarre. J'aperçois notre enfant dans un coin de la cour. Le chien dort près du maître et là, près de la porte, la chatte sous sa main ronronne de plaisir. Ce calme et ce bonheur, je voudrais les saisir avant que l'avenir qui vient ne les emporte. Tais-toi, vent d'hiver, dans la grande pièce aux carreaux usés, pâle de couleurs mais riche d'histoire, je suis là blotti près de l'écritoire, et mon cœur est lourd des bonheurs brisés. Tais-toi, vent d'hiver, qui hurle ta plainte à travers les huisses comme un torturé. On dirait le cri d'un homme emmuré qui sort des vieux murs à travers la plainte. Une armoire craque avec un bruit sourd. Est-ce un rouet vif en place de grève ou les morts en mer traînant sur la grève, leur eau emmêlée au goémon lourd? Le vent s'est calmé. Dans le froid silence, on n'en finit plus d'entendre râler ceux qui sont partis sans rien révéler. En moi, leur blessure est comme une lance. L'horloge en son coin martèle le temps. C'est le cœur des morts qui bat, bat sans trêve. Il me semble voir ainsi qu'en un rêve le cortège clair des spectres flottants. Un grand feu de bois dans la cheminée flambe en éclairant les chenets noircis, et celui qui fut par bûcher oxy brûle comme Jeanne à longueur d'année. Je ferme les yeux pour ne plus revoir ce tord et brûler dans l'âtre la flamme qui, dans ses reflets, garde à jamais l'âme des brûlés vivants par triste pouvoir. Du crime impuni, souvenir demeure, rien ne pourra me faire oublier celui qu'un méchant voulut spolier et qui tant souffrit avant qu'il ne meure. L'homme torturé par l'inquisiteur dont la chair grésille au fer vif qui brûle dans le bois voisin, les hiboux ululent et leur cri lugubre est accusateur. Sur la lourde porte au clou plein de rouille, il me semble voir un signe tracé. Saint Barthélemy, voir le sang versé, à quoi servirait que je me verrouille? Tous les cris demeurent, tous les cris d'horreur accourent vers moi, surgit du passé au fond des abîmes pour se révolter contre tous les crimes, et devant le feu, je tremble d'émoi. Tais-toi, vent d'hiver, tais-toi, vent d'hiver qui tente la menthe. Comment supporter d'entendre gémir tous ces innocents dans tes voix démentes? Comment pouvons-nous lâchement dormir? Ben voilà, j'espère que vous avez pris autant de plaisir que moi j'ai à lire ce texte.
0: Et ce recueil de Marie-Louise Bergeron, Tais-toi vent d'hiver, pour terminer ce vers.
1: Je ne sais pas où vous pouvez trouver ce livre. C'est impossible, il n'y a pas de nom d'éditeur. C'est achevé d'imprimer le 15 avril 1967 sur les presses de l'imprimerie Aimon, 11 rue Casimir Brognier, Grenoble. Je pense que c'est vraiment un livre qui a été édité à compte d'auteur.
0: Pour cette dame de la poésie qui était du Nord-Isère, semble-t-il.
1: Ah oui, hein. Au-dessous de Saint-Pierre-de-Bressieux.
0: Voilà, entendu. Merci beaucoup, Gilbert, pour cette découverte. Et rendez-vous la semaine prochaine.
1: Ah oui.
0: D'autres vers qui nous apporteront un certain sens d'évasion.
1: On changera d'atmosphère.
0: À très bientôt.
1: À très bientôt, Patrice.
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3: Bienvenue à toutes et à tous dans Bruit de Page pour une nouvelle chronique littérature sur les ondes de Radio Royan Vercors. Nous retrouvons Blandine qui est libraire à La Bouillotte à Saint-Jean. Bonjour Blandine.
4: Bonjour.
3: Blandine, on va parler aujourd'hui d'un livre qui n'a aucune actualité particulière, mais qui est simplement un coup de cœur que tu aimerais nous partager. Il s'agit de Bertha et moi de Béatrice Alemania et c'est aux éditions École des loisirs.
4: Et oui, il n'est jamais trop tard pour parler des ouvrages de Béatrice Alemania qui a une place vraiment particulière dans mon cœur de passionnée de littérature jeunesse. En toute objectivité, j'adore tout ce qu'elle fait. Et je voulais vraiment vous présenter aujourd'hui cet album qui est paru en 2024. Donc c'est pas si récent, mais c'est pas si loin non plus. Et il est à mes yeux vraiment une véritable réussite et surtout un joli pansement pour le cœur. Donc laissez-moi vous présenter Bertha. Donc dès le début, la voici, la voilà, dès la page de titre. Là, oui, voilà, sur le petit genou de l'héroïne. Oui, oui, c'est elle, Bertha, c'est une petite croûte. Car après une chute mémorable, une vilaine croûte est apparue sur le genou de notre héroïne. Et attention, le texte dit tout. On aurait dit un film d'horreur sur ma jambe. Je n'en avais jamais vu autant. Du sang. Le mot qu'il ne faut pas dire aux enfants. Rappelons-nous, enfants, certains événements sont particulièrement marquants. Qui ne se souvient pas d'un affreux bobo et du drame qui s'en est suivi? Vraiment la force du trait très caractéristique de l'illustratrice. Donc pour vous le décrire un petit peu, c'est une technique mixte traditionnelle. Je dirais que c'est du crayon et des pastels gras. Alors, je sais pas si c'est du pastel gras ou du pastel sec. Mais en tout cas, les couleurs de Béatrice Alemania sont vraiment pétantes, chatoyantes. Le trait est très brut. Et ça sublime vraiment, en règle générale, dans tous ses albums, les émotions indescriptibles qu'elle va décrire. Et ici, l'héroïne fait de sa petite croûte une amie imaginaire. Donc, à qui elle donne un nom, Bertha, et à qui elle raconte ses journées. Et la chute devient un véritable rite initiatique. C'est là que la magie opère. Bertha et moi, ce n'est pas qu'une histoire de chute et de comment s'en relever, ni juste un album pour consoler un enfant qu'on vient de couvrir de bétadine. Non, non, non. Bertha matérialise le temps qui passe et qui guérit presque toutes les blessures. C'est vraiment une pure merveille qui réussit à raconter l'enfance et la vie aussi, donc l'enfance telle qu'elle est pour de vrai, faite d'écorchures lorsque pleinement vécue, et qui nous rappelle que tous les moments importants nous marquent pour toujours. Et comme Bertha, qui laisse cette petite marque blanche, toute douce. Béatrice Alemania est vraiment une illustratrice et une autrice phare de la littérature jeunesse. Elle a déjà été sélectionnée de très nombreuses fois pour le prix Astrid Lindgren, qui est l'équivalent du prix Nobel ou du prix Goncourt de la littérature jeunesse. Et elle a obtenu en 2023 le prix de la Grande Ourse du Salon du Livre et de la Presse Jeunesse de Montreuil.
3: Une autrice qu'on vous invite donc à découvrir. Donc, on parlait aujourd'hui de Béatrice Alemania pour son livre Bertha et moi aux éditions École des Loisirs. À bientôt.
4: À bientôt.
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10: Et un certain nombre d'interdictions malgré l'interdiction de manifestation. Je pense notamment aux arrêtés pris par Madame la Préfète pour l'interdiction de transport d'armes.
11: 5 avril 2023, Gérald Darmanin, alors ministre de l'Intérieur, au sujet de la manifestation du 25 mars 2023 à Sainte-Soline.
10: Sachez que cet arrêté de transport d'armes, qui semble frapper du coin du bon sens, a été attaqué au tribunal par la Ligue des droits de l'homme. Le tribunal administratif a validé fort heureusement le travail de la préfète des Deux-Sèvres, mais pour vous dire dans quel état d'esprit un certain nombre de personnes étaient en vue de cette manifestation.
11: Gérald Darmanin a donc expliqué que la Ligue des droits de l'homme critiquerait des arrêtés préfectoraux de transport d'armes. Des propos stupéfiants, la LDH serait donc un organisme qui encouragerait la violence armée et bien entendu l'écoterrorisme. Mais Darmanin ne s'est pas arrêté là, en sous-entendant que désormais la LDH soutiendrait le terrorisme, il a clairement menacé l'association de lui couper ses subventions.
10: Alors vous parlez de la Ligue des droits de l'homme, je ne connais pas les subventions données par l'État, mais effectivement je pense que ça mérite d'être regardé dans le cadre des actions qu'ils ont pu mener.
11: Suite à ses propos aberrants contre la LDH, le 12 avril 2023, la députée Éliane Assassi, présidente du groupe communiste, prend la parole à l'Assemblée et s'adresse à la première ministre d'alors, Elisabeth Borne.
12: Ma question sera particulièrement solennelle. Elle concerne la République, la défense des libertés et des droits. Le ministre de l'Intérieur, M. Darmanin, a menacé de manière à peine voilée la Ligue des droits de l'homme de sanctions financières. Il a déclaré, il faut être précis, « Je ne connais pas la subvention donnée par l'État, mais ça mérite d'être regardé dans le cadre des actions menées. » Madame la Première ministre, les choses sont claires. Votre ministre de l'Intérieur envisageait sans sourciller remettre en cause les subventions à la LDH, car cette dernière avait exercé un rôle d'observateur de vérification du respect des libertés et des droits à Sainte-Soline ou sur d'autres théâtres d'affrontements de tensions. Ces menaces sont d'une gravité insupportable. Pouvez-vous accepter qu'un ministre de la République envisage de porter atteinte à une association qui est l'honneur de cette dernière ? La Ligue des droits de l'homme, vous le savez, mais je le rappelle, a été créée pour défendre un innocent victime de l'antisémitisme et de la raison d'État, le capitaine Dreyfus. Elle a étendu d'emblée son action à la défense de tout citoyen victime d'une injustice ou d'une atteinte à ses droits. Dès le début du XXe siècle, seule, elle porta la justice sociale et les droits des travailleurs. Madame la Première ministre, n'oublions pas, à la Libération, un tiers du comité central de la LDH avait disparu, assassiné, mort, en déportation ou fusillé. Victor Bache, son président, fut assassiné en 1944 avec son épouse Ilona par la milice et les nazis. Tout au long du XXe siècle jusqu'à nos jours, cette grande association exerça avec vigilance et humanisme le contrôle des excès des pouvoirs publics. Sans elle et d'autres vigies, l'autoritarisme nous guette peut prendre le dessus. Avec 1000 personnalités qui ont déjà signé une tribune publiée ce jour dans l'Humanité, nous le disons fermement. Ne touchez pas à la Ligue des droits de l'homme. Je vous demande, Madame la Première ministre, d'affirmer sans ambiguïté qu'aucune menace ne pèse sur elle. Je vous demande d'affirmer devant le Sénat que vous désavouez les propos de votre ministre de l'Intérieur.
11: Comme le rappelait la députée Éliane Assassi, et on va aujourd'hui revenir sur l'affaire Dreyfus dans cette émission, la Ligue des droits de l'homme a été créée pour défendre le capitaine Dreyfus et lutter notamment contre l'antisémitisme. Ce rappel historique met la première ministre de l'époque un peu mal à l'aise. Madame Elisabeth Borne a en effet des aïeux juifs ashkénazes d'origine russo-polonaise, les Bornstein, mais on le verra tout à l'heure. Elle défendra malgré tout les indéfendables propos de Darmanin. Salut les amis, c'est JBD pour Polémique, c'est la voix off.com et pour votre radio toujours libre préférée. Vous allez aujourd'hui passer une heure avec Didier, membre de la Ligue des droits de l'homme, rencontré fin mars 2026 à Mel, pas très loin de Sainte-Soline. Avertissement aux personnes sensibles, cette émission proposera des sons et rappellera des faits extrêmement violents et choquants. Bonjour Didier.
13: Bonjour.
11: À ce stand, aujourd'hui, là, c'est les 3 ans commémoration de la féroce répression policière de Sainte-Soline. C'était le 25 mars 2023 et on se retrouve là. Tu y étais d'ailleurs à Sainte-Soline ?
13: J'étais présent. Tout à fait, j'étais présent, oui. Oui.
11: Sur ton cœur, ce badge de la Ligue des droits de l'homme et donc tu es derrière ce stand où il y a plein de brochures et de documentation proposées par la LDH. Je voudrais même bien qu'on commence par ici, parce que ça a l'air d'être des petits guides pratiques.
13: Nos droits, donc, c'est principalement en manifestation, en garde à vue, le troisième, les violences policières, et puis le contrôle et les fouilles en manifestation. Alors tout ça, il y a dans la boutique de la Ligue, il y a le récap de tout ça. C'est un petit bouquin. C'est notre présidente Nathalie Théot qui a mis ces petits feuillets en place parce qu'elle s'était aperçue qu'il y avait quand même une méconnaissance du manifestant.
11: Effectivement, j'ai découvert à quel point je ne connais pas mes droits.
13: Bah, oui.
11: Quelqu'un m'a parlé justement de la garde à vue là, il n'y a pas très longtemps.
13: Oui.
11: Puis bah, voilà, il y a tout un petit dépliant là-dessus.
13: Tout le monde peut aller en garde à vue. Mmh. Il suffit qu'il y ait un problème, quelque chose, vous êtes interpellé et on vous met en garde à vue. Même si vous n'avez rien fait.
11: Il faut le savoir, on a le droit de garder le silence, on peut refuser de donner son ADN, et ce genre de trucs.
13: En garde à vue, vous avez des droits. Quand vous êtes interpellé, vous êtes mis en garde à vue. Il y a un certain nombre d'heures en fonction du motif. Et puis, c'est une obligation. Vous devez aller voir un médecin qui certifie comme quoi vous pouvez être mis en garde à vue. Vous avez le droit à un avocat, vous avez le droit à un coup de téléphone aussi, donc d'appeler la famille ou l'avocat. Voilà. C'est pas n'importe quoi. Il y a des droits. Et il faut veiller aussi à ce que ces droits soient respectés. Il y a quand même un officier de police judiciaire qui signifie la garde à vue. Et j'ai l'impression, c'est assez respecté. Après, dans quelles conditions ? Ça, il faut voir aussi.
14: Et voilà. Ces informations-là, on les retrouve sur le site de la LDH, voilà. On les
13: retrouve. Donc le site, c'est tout simple, LDH, et hop, vous avez tout ça. Alors après, il y a beaucoup, beaucoup de choses. Il faut prendre un peu de temps, il faut fouiller, il faut chercher, et vous pouvez télécharger ces petits feuillets.
14: Ouais. Sur la documentation que vous proposez toujours sur cette table, là, oui. Il y a aussi cet abécédaire des discriminations.
13: Bah, c'est toutes les discriminations qui existent et ne sont pas toutes là. Okay. Vous voyez, à l'intérieur, si j'ouvre, bah, là, je vois emploi et travail.
14: Éducation, égalité, égalité des chances, égalité de traitement, voilà. Emploi fermé, état de santé. Là, on est juste à la lettre E.
13: Bah, il y a 20 pages, quoi.
14: Juste à côté, lutter contre le racisme, là, c'est beaucoup plus épais. Débat et enjeux et controverses d'aujourd'hui. T'as ouvert au hasard le débat sur les lois mémorielles. Racisme colonial et néocolonial. Voilà. Et puis, il y a aussi cette revue dont il y a plusieurs numéros proposés, c'est Droits et Libertés.
13: C'est la revue de la LDH. Et donc, tous les mois, enfin pour ceux qui sont abonnés, reçoivent cette revue, moi je la reçois. Bon, bah là, vous avez l'état de droit.
14: Une fragilisation inquiétante.
13: Voilà, absolument. Là, c'est la lutte des femmes, mouvement féministe. Ça, bah oui.
14: Police et démocratie.
13: Voilà, tension. Être jeune aujourd'hui. L'Union européenne, terrain d'action pour les droits. Justice, efficacité, démocratie. Démocratie contre pouvoir. Et puis le social, quel état ? Voilà.
14: Puis de quoi adhérer aussi ?
13: Il y a là un petit triptyque, là, c'est l'histoire de la Ligue. Les actions, l'indépendance. Pas faire échappe à l'extrême droite, hein. C'est un combat que l'on mène depuis longtemps. Le pouvoir de l'homme, liberté, égalité. Il y a tout le passé, Dreyfus. Hein. On est connus, mais beaucoup de personnes ne savent pas qui nous sommes. Et c'est important. Et ça aussi permet de justifier un peu notre nom, la Ligue des droits de l'homme. Pourquoi la Ligue des droits de l'homme ? Parce que 1898, donc il y a une histoire, il y a plein de choses, et c'est à nous à l'expliquer.
14: Et la LDH, c'est une vieille histoire qui nous ramène au millénaire dernier, 1898, l'affaire Dreyfus. Le capitaine Dreyfus est injustement accusé d'espionnage au service de l'Allemagne et ça va diviser la France en deux. On va parler des Dreyfusards, des anti-Dreyfusards. Il y a cette célèbre une, j'accuse, Zola. Voilà, ça va nous refaire un peu d'histoire, mais c'est bien de revenir là-dessus parce qu'il s'agit de combattre une injustice. Et la LDH, des injustices, elle en combat et elle en observe jusqu'à aujourd'hui. Mais d'abord, un petit peu d'histoire.
13: Oui, donc l'histoire, en effet, c'est l'affaire Dreyfus. Dreyfus accusé de trahison, donc sous fond d'antisémitisme. Et pour réouvrir le procès Dreyfus, c'était un collectif, et entre autres avec Zola, j'accuse, et plein d'intellectuels de l'époque. Et donc, ça a fini par que Dreyfus fut réhabilité. Dans l'armée, il a retrouvé son grade, etc., etc. Après des souffrances, parce qu'il a été quand même incarcéré
14: sur l'île du diable et dans des conditions absolument épouvantables. Celui qui était le véritable auteur des fuites, etc., lui n'a pas vraiment été condamné ni persécuté par la justice. Hein.
13: Puis après, il ne faut pas de vagues, bien sûr. Quoi. Voilà, donc c'est là où s'est créée la Ligue des droits de l'homme, avec beaucoup de problèmes aussi. Déjà à l'époque, il y avait des refus politiques, parce que on dérange, bien sûr. Donc la première mission de la Ligue, c'était la défense du droit pénal. Ensuite, il y a eu la défense des droits sociaux, 1936, où la Ligue était très engagée. Et aujourd'hui, nous sommes généralistes pour la défense des droits fondamentaux principalement.
14: Les droits fondamentaux sont le droit à la vie, à la liberté et à la sécurité, le droit au respect de la vie privée et familiale, la liberté d'expression, la liberté de pensée, de conscience et de religion, le droit de vote et d'être candidat à des élections, le droit à un procès équitable dans les affaires civiles ou pénales, le droit de posséder des biens et d'en jouir pacifiquement.
13: Et puis aussi, donc, la lutte contre toute discrimination, quelle qu'elle soit. On ne fait pas de sélection, on prend les problèmes les uns après les autres. On est toujours présent et puis on essaie de dénoncer et aussi de régler par la loi. La Ligue, c'est d'emmener les gens devant des tribunaux. Récemment, il y a eu une loi, une saisine qui a été faite à un ancien responsable de Frontex. On a même porté plainte contre Retailleau, Zemmour aussi, pour des propos qui étaient un peu déplacés. Donc c'est notre combat au quotidien. Et puis, aujourd'hui, on a du grain à moudre, puisque, l'état de droit est quand même bien attaqué par nos politiques actuelles. Enfin, il y a plein de choses qui ne vont pas. Quoi. Voilà, donc on est toujours présent depuis 1898. La Ligue, c'est une vieille dame. Voilà.
14: Est-ce que vous avez débattu entre vous pour savoir si vous n'allez pas vous renommer Ligue des droits humains, par exemple ?
13: L'homme, ce n'est pas l'homme masculin. D'ailleurs, c'est sans distinction de sexe, de race, etc., etc. Voilà, donc c'est quand même bien précis. C'est très difficile, c'est très compliqué, parce que donc 1898, on a un passé. Le terreau de la Ligue des droits de l'homme, c'est la Déclaration des droits de l'homme et du citoyen de 1789. C'est notre terreau. Donc il y a des débats à chaque congrès, tous les deux ans. On en parle. Il y a des propositions, mais on ne change pas. Voilà. Donc il y a à peu près 50% qui veulent changer, d'autres qui ne veulent pas. C'est un grand débat pour des raisons tout à fait respectables. On verrait plutôt le nom avec les droits humains. Ce qu'a fait d'ailleurs la Ligue des droits de l'homme belge. Et même la FIDH, qui est une émanation de la Ligue des droits de l'homme. Avant, c'était les droits de l'homme, Fédération internationale des droits de l'homme. Et ils ont changé, c'est la Fédération aujourd'hui des droits humains. Mais c'est plus récent, avant l'an 2000, et on n'a pas ce passé que nous avons à la Ligue des droits de l'homme. Et c'est difficile, même il y a un groupe de travail histoire à la Ligue, et ils n'ont pas la solution non plus, quoi. Mais bon, comme disait Henri Leclerc, c'est
15: Maître
13: un...
15: Maître Henri Leclerc.
13: Maître Henri Leclerc, oui. Un avocat qui était baptisé l'avocat des gauchistes. Quelqu'un qui avait monté un cabinet d'avocats avec des copains de promotion. La consultation, c'était le prix d'un médecin généraliste. Et celui qui n'avait pas d'argent, il ne payait pas. Voilà. Donc c'est ce que Henri Leclerc disait. Bon, on a d'autres choses à faire que de se chamailler sur un nom. Aujourd'hui, on a beaucoup, beaucoup de travail, compte tenu de notre conjoncture politique de notre pays, quoi. Donc, il faut passer du temps ailleurs. Grosso modo, il y a 47% de personnes qui souhaitent changer de nom et 53% des personnes qui souhaitent ne pas changer de nom. Et moi, personnellement, je souhaite ne pas changer de nom.
14: Tu parlais du droit pénal, hein, puisqu'on est parti de l'affaire Dreyfus. D'ailleurs, beaucoup de gens de l'époque savaient que Dreyfus était tout à fait innocent, mais en fait, le grand problème, c'était qu'on critiquait l'armée. L'armée et la religion, même des accusateurs de Dreyfus qui savaient Dreyfus pertinemment innocent, dans une période de tension où on sentait que la guerre avec l'Allemagne pointait le bout de son nez, attaquer l'armée, finalement, certains pensaient que c'était attaquer la France. Enfin bon, il y avait tout ce truc-là.
13: C'est ça, tout à fait, absolument.
16: C'était il y a 100 ans, Dreyfus est mort depuis, mais je porte en chantant tout l'espoir de sa vie. Pour la mémoire des jours, puisqu'en son paradis, on sait depuis toujours qu'il n'a jamais trahi. Il n'a jamais trahi son cœur, ni son pays.
14: Yves Dutheil a chanté l'affaire Dreyfus avant de poursuivre avec Didier de la Ligue des droits de l'homme. À travers toute son histoire, la LDH a aussi beaucoup combattu auprès des syndicats, auprès de la CGT, donc il y a le droit du travail, il y a le droit à la santé.
13: La CGT, on a des liens forts. Quand il y a eu ces grandes revendications ouvrières, il y a des militants de CGT qui ont été incarcérés, même d'autres qui ont été condamnés pour crime, alors que c'était des gens qui n'avaient rien fait, sauf de faire du syndicalisme. Et on est intervenu pour que ces personnes soient libérées. Alors, c'est beaucoup d'histoires, mais il y a des liens forts avec la CGT. Et aujourd'hui, d'ailleurs, notre présidente Nathalie Théillot est très proche de Sophie Binet. Voilà.
14: Comment se finance la Ligue des droits de l'homme ?
13: Alors, principalement par les adhésions. Il y a aussi des legs, des dons, et on a une subvention aussi de l'éducation nationale, puisque nous sommes agréés éducation nationale. Et après, on a aussi, avec la

0: Cette incompréhension n'est pas nouvelle. Elle s'est fait jour dans ses ambiguïtés face à l'islamisme radical et elle s'est confortée depuis quelques mois. Et je rappelle que cette association a attaqué un arrêté interdisant le transport d'armes par destination à Sainte-Soline. Cette incompréhension est partagée par de nombreux acteurs associatifs et dans une lettre adressée hier au président de la Commission nationale consultative des droits de l'homme, le président de la LICRA a dénoncé les dérives et la défaillance de la Ligue des droits de l'homme.
1: Alors vous parlez de la Ligue des droits de l'homme, je ne connais pas les subventions données par l'État, mais effectivement je pense que ça mérite d'être regardé dans le cadre des actions qu'ils ont pu mener.
2: Alors on n'est pas du côté des vilains, on est du côté de la défense des droits. Alors si c'est d'être vilain parce qu'on défend les droits, notre société est partie dans des dérives qu'on peut imaginer. L'avenir n'est pas rose si c'est ça. Et je pense que malheureusement c'est ça.
3: Il y a combien d'adhérents et d'adhérentes à la Ligue des droits de l'homme en France ? D'ailleurs, est-ce que c'est une organisation française, nationale, ou est-ce que ça rayonne ailleurs dans le monde ?
2: Alors, la Ligue des droits de l'homme, proprement dit, c'est une association nationale qui est composée d'environ 300 sections, 12 000 adhérents. Il y a section locale, personnellement je suis à la section de Sainte. Il y a ensuite les fédérations, les délégations régionales, donc je suis délégué Poitou-Charentes. Et puis ensuite on a le secrétariat national, le bureau national. Une section a une indépendance. On ne fait pas ce que l'on veut, bien sûr, il y a un fil directeur, un chemin directeur sur le national, par rapport au national, mais on est quand même indépendant. C'est géré comme une association, donc il y a un bureau, il y a un président, un trésorier, un secrétaire, on a aussi un compte en banque, donc voilà, on est vraiment indépendant.
3: Est-ce que vous êtes affilié avec des organisations sœurs ailleurs dans le monde, Human Rights Watch ou...
2: Voilà, je voulais y venir. Donc c'est une émanation de la Ligue des droits de l'homme qui s'appelle la FIDH. Donc c'est sur les 5 continents et on défend aussi le même travail, les droits de l'homme, ce qui est quand même très complexe parce que bon, on connaît un petit peu ce qui se passe sur des continents comme l'Afrique, hein, toute cette corruption et autres. Et bien sûr, on essaie d'emmener les gens au tribunal pour les délits de guerre et autres, mais ça n'aboutit pas souvent, quoi. Alors il y a quand même des choses qui se précisent, mais c'est un gros travail et un long travail, quoi. C'est différent que ce qu'on peut faire ici en France, quoi.
3: Alors, quand tu parles de travail, et je voudrais en plus parler de rigueur, je voudrais faire part d'une expérience personnelle. Pendant le village de l'eau en 2024, il y a une manifestation du côté de Saint-Messant-l'École. Il était question d'aller manifester, poser des panneaux devant un site agro-industriel, un fabricant de semences. Il y a un arrêt à Saint-Messant-l'École et la gendarmerie suit le cortège. Il y avait une espèce de jeu de piste. Et à Saint-Messant-l'École, j'aperçois trois personnes habillées tout en blanc. Il y avait une personne qui regardait, deux autres qui prenaient des notes. Avec ce même magnétophone, je vais vers les trois personnes qui sont en train de travailler. Et celle qui observait tout de suite me dit « Non, je ne peux pas discuter avec vous, je ne peux pas parler avec vous parce que ça va corrompre notre protocole d'observation. Nous, on a une exigence de neutralité absolue. » Donc, je suis reparti bredouille, mais en même temps en disant « Bon, c'est sérieux la LDH. Quand ils sont en protocole d'observation, ils sont en protocole d'observation. »
2: Tout à fait, il y a une rigueur. Donc, il y a une charte de déontologie. Donc, où on doit la neutralité, on observe. On va peut-être revenir sur l'organisation des observatoires. C'est vrai que c'est très rigoureux, on est très attentif à ça. C'est ce qui permet aussi d'être crédible.
3: Vous êtes toujours habillé en blanc dans les manifestations et trucs comme ça, c'est comme ça qu'on vous repère.
2: Oui.
3: Et vous travaillez en trinôme, enfin, il y a deux personnes.
2: Alors, l'organisation. Sur le territoire national, il y a plus de 20 observatoires. Il y en a à Lille, à Strasbourg, Rennes, Angers, etc., etc. Toulouse, le premier, Toulouse. Ensuite, il y a eu Bordeaux, Paris, et puis ça s'est étendu dans tout le territoire, Marseille, etc. Ici, en Poitou-Charentes, il y avait Sainte-Soline 2022, le premier. Et on s'est dit, mais attends, c'est pas possible de voir ce qui se passe sur notre territoire. On va créer un observatoire. Donc on l'a créé en toute hâte, très rapidement. Ça a étonné tout le monde, d'ailleurs. Et le 13 mars 2023, on a officialisé, on a envoyé des recommandés au préfet de la région Poitou-Charentes, au procureur de la République, à tous les tribunaux. Donc c'est quelque chose d'officiel. Puis on était donc à Sainte-Soline. Moi-même, j'étais aussi à Sainte-Soline. On avait un stand au bout de cette place, une vingtaine d'observateurs, je crois.

0: parce que c'était quand même notre baptême du feu. Alors, on a fait fort parce que c'était quand même le pire cause que, voilà, manifestation qu'on a pu connaître.
1: Vous avez un don pour être dans les événements historiques en même temps.
0: Hein. Bah, oui, non, mais quand il se passe des choses qui ne vont pas bien, bah, il faut être présent. C'est notre rôle hein, de répondre. On a reçu des courriers comme quoi on n'avait aucune légitimité, qu'on devait tempérer aux forces de l'ordre, etc., etc. Alors qu'on est reconnu comme la presse. Et c'est le Conseil d'État qui nous a reconnus. Alors après le Conseil d'État, comme ça a été un peu mouvementé avec Darmanin, oui, mais bon, voilà, bon, on est toujours reconnu. Voilà. Donc oui, l'organisation, c'est-à-dire que toutes les personnes qui observent ont fait une formation. Et le travail sur le terrain, c'est un groupe de 3 personnes. Un qui oriente les observateurs sur le terrain, là où il faut aller ou pas, s'il y a du danger de faire un peu marche arrière et autres. Un autre qui note et l'autre qui documente.
1: C'est quoi la différence entre noter et documenter ?
0: Bah, noter, vous voyez quelque chose, donc c'est un minutier, vous expliquez rapidement ce qui se passe, et l'autre, la documentation, c'est soit une vidéo, soit des photos, des choses comme ça. Voilà, il faut que ça soit quand même complet. Alors des preuves, et puis aussi on en a besoin, parce que quand ces photos, ces vidéos sont revues, on s'aperçoit des fois de certaines choses, et même des fois on croit qu'il ne se passe rien, mais il se passe des choses. Donc, en renvoyant, on s'aperçoit d'une réalité qui n'est pas forcément vue sur le terrain. Et puis ensuite, il y a un rapport qui est mis en place, un travail des observateurs qui étaient sur le terrain. Alors ce rapport, on le trouve sur le site de la Ligue, rapport Sainte-Soline 2023, fait dans les 600 pages, je crois, je ne me souviens plus. Enfin, il y a vraiment ce qui a d'ailleurs énervé Darmanin. Mais au moins, nous, c'était des vérités. Que lui, pas vraiment. Là, il y a eu aussi un rapport, je ne sais pas si vous l'avez eu.
1: Empêcher l'accès à la bassine, quel qu'en soit le coût humain, c'est ça ?
0: C'est ça.
1: Parce que j'ai assisté donc à cette restitution, cette synthèse de rapport le 10 janvier dernier avec les parents de Serge et Mika, qui sont les deux personnes qui ont fait du coma après avoir été blessés par les gendarmes à Sainte-Soline le 25 mars 2023. Vous avez organisé avec ces familles une restitution, une synthèse le 10 janvier, donc c'était à Poitiers. On a été très impressionnés par la rigueur. Il y avait notamment une jeune femme qui était là, qui détaillait des aspects de ce rapport, et c'était à la minute près. Vous êtes beaucoup penché sur le fait que des gendarmes ont empêché ou entravé l'accès des secours aux blessés.
0: C'était sous les ordres du préfet, quoi. Voilà.
1: Et alors c'était minuté, 14h02, il se passe ça, 14h13...
0: Si l'on veut dénoncer des vérités, il faut être précis. Si on est dans le vague et autres, c'est plus crédible. Et puis, il y a des gens qui se chargeraient aussi de dire « votre boulot, ça vaut rien ». Voilà. Alors, donc après, ces rapports sont diffusés sur le site de la Ligue, s'en va dans la presse. Des avocats aussi peuvent se servir pour défendre des gens qui ont des problèmes de justice. Le défenseur des droits aussi a ses rapports. Malheureusement, ça ralentit pas trop les violences des forces de l'ordre, quoi. D'ailleurs, dans beaucoup de sujets, on a les observatoires de la Ligue des droits de l'homme, on a Défenseurs des droits, on a beaucoup d'organisations qui font des rapports, mais ça n'inquiète pas trop les politiques, malheureusement. Ça ne les arrête pas.
1: Enfin, heureusement que ça existe, parce que alors, s'il n'y avait rien, là, ce serait la porte ouverte à toutes les fenêtres, et le discours validant le pseudo éco-terrorisme. En fait.
2: Il y a eu une grande partie des manifestants violents, encore une fois, qui s'en prenaient physiquement aux gendarmes, les blessant, s'en prenant par exemple à 5 véhicules de gendarmerie qui ont été détruits. Et je veux redire que cela relève de l'éco-terrorisme.
1: Quand même, depuis 1898, enfin, on sait que, et là on l'a encore évoqué, on sait que la Ligue des droits de l'homme, c'est sérieux. D'ailleurs, c'est ce qui a agacé Darmanin et Borne, c'est que vous seriez l'association des oiseaux du coin, effectivement, ça n'aurait pas de poids, mais quand c'est la LDH qui parle, voilà. C'est embêtant quand même.
0: Voilà. Alors c'est vrai que, il y a quelques années, on était sur des réunions un petit peu l'entre-soi, et aujourd'hui, on est dehors, on est là, on s'active, et c'est crédible, on est reconnu, beaucoup de personnes sur des événements comme aujourd'hui, passe nous voir, ah oui, la Ligue, bonjour, c'est bien, etc. etc. Au village de l'eau, il y a 2 ans, c'était sympa parce qu'on était présents et puis il y a des gens qui passaient et qui levaient le pouce comme ça, ouais, super, quoi. Voilà, s'il n'y avait pas grand-chose, pas beaucoup de mots, mais ça voulait dire ce que ça voulait dire. C'est une reconnaissance quelque part. Et ça fait plaisir.
1: On se sent protégé en fait quand vous êtes là, parce que vous avez les yeux et les oreilles, j'allais dire, du peuple.
0: Je ne sais pas si c'est une protection, mais c'est au moins de ça, retransmettre.
1: Ça empêche l'impunité de la brutalité.
0: La calme un peu aussi quand même. Ouais. Ça la calme un peu. Ouais.
1: Je rebondis sur ce que tu disais à l'instant. Là, tu disais oui, il y a quelques temps, on était dans un entre-soi et machin. Là, et aujourd'hui, on sort plus. Est-ce que ça veut dire que notre société se brutalise, devient plus violente, qu'il y a plus de violence d'État qu'avant?
0: J'ai jamais fait de comparatif, mais c'est sûr qu'il se passe des choses. Bah, ce qui nous concerne là, aujourd'hui, l'eau, c'est pas un sujet qui était abordé. Ça se réglait quelque part. Quoi. Et là, quand on voit ce qui se passe, et puis en plus, l'eau, c'est quand même un bien commun. Donc, on doit aussi défendre. On doit prendre part à ce problème. On peut pas laisser passer ça. Alors, il faut savoir quand même qu'on a les forces de l'ordre en France. Il y a un classement européen. Sur 27 pays, nous étions l'avant-dernier. Les plus violents étaient la Pologne. Oui. Oui. Oui. Et quand on observe un petit peu l'arsenal militaire, puisque les gendarmes sont principalement des militaires, c'est impressionnant les investissements qui ont été faits. Les investissements en armes pour les gendarmes, et puis après les espèces de blindés, enfin, où il y a tout un tas d'électronique, où ils peuvent nous filmer, etc. etc. quoi. Ouais. C'est des investissements, j'ai vu des prix passer, enfin, c'est colossal, quoi. Colossal.

On parlait tout à l'heure des droits fondamentaux avec Didier de l'ALDH. Il existe aussi un autre droit, le droit de retrait. Droit individuel reconnu aux agents publics afin de leur permettre de quitter leur poste s'ils estiment être confrontés à un danger grave et imminent pour leur vie ou leur santé, ou bien s'ils constatent une défectuosité des normes de sécurité au sein du service. Droit dont jouissent aussi les serviteurs de l'État, notamment les gens de police et de gendarmerie, qui ont le droit, voire le devoir moral et républicain, de ne pas exécuter des ordres iniques, illégaux, antidémocratiques et antirépublicains. On pensera par exemple à ces quelques rares policiers français qui manquèrent de zèle lors des rafles de juifs pendant la collaboration avec les nazis. On évoquera aussi le 17e régiment d'infanterie auquel, en 1907, sous Clémenceau, on donna l'ordre de tirer sur des vignerons du Languedoc. Mais au lieu de mater la révolte, ces soldats du 17e mirent la crosse en l'air et fraternisèrent avec les révoltés.

0: Gloire au 17e, chanson de Monteus en 1907. Même si c'est rare, et même si on peut toujours rêver, il arrive que des soldats, policiers, gendarmes ou CRS refusent d'exécuter des ordres iniques, illégaux, anti-républicains et mettent casque à terre. Cela a pu encore arriver récemment, mais si, mais ne comptez évidemment pas sur les médias dominants pour nous en informer. Ce 25 mars 2023 à Sainte-Soline, y a-t-il eu des refus d'obéir parmi les 3000 gendarmes armés jusqu'aux dents, chargés de mater férocement cette pacifique manifestation ? On aura eu vent qu'après cette horreur inutile et anti-républicaine et anti-démocratique, des gendarmes ont fait des arrêts maladie. On m'a notamment rapporté qu'un jeune gendarme aurait été traumatisé après avoir exécuté l'ordre d'empêcher les secours d'arriver jusqu'à des blessés. Un bruit qui reste bien entendu à prouver. Quoi qu'il en soit, Sainte-Soline 2023, on continue à en parler avec Didier de la Ligue des droits de l'homme. Beaucoup de choses ont été dites et déduites, puis on n'a pas fini d'en tirer le bilan de cette répression policière de Sainte-Soline et des autres. Quand on étudie un peu notre histoire, quelques exemples. Quand les GMR, je crois, les gardes mobiles républicains, pendant les grandes grèves des mineurs, 47-48, les GMR tirent à balles réelles sur les grévistes.
1: C'est pas si vieux que ça. Voilà. C'est pas si vieux.
0: Le 17 octobre 61, il y a un massacre piloté par Maurice Papon, qui était un rouage de Vichy et qui était préfet de police à l'époque. Et il y a des centaines de Français d'origine nord-africaine qui sont jetés à la Seine, matraqués, assassinés. Bon, voilà. Ce qui s'est passé à Sainte-Soline n'est pas une bavure, n'est pas un accident. Peut-on parler d'une tradition des gouvernants français, qu'ils se prétendent de gauche ou qu'ils soient vraiment de droite? Parce que 47-48, le ministre Jules Moc était censé être socialiste,
1: Il y en a d'autres connus, si je ne dis pas de bêtises, Clémenceau, qui avait fait tirer sur la foule.
0: Clémenceau, le tigre,
1: voilà. Parce que les personnes faisaient grève, quoi.
0: Est-ce que c'est une tradition? C'est pas précis?
1: Non.
0: Une habitude des gouvernants quand le peuple bronche, on envoie la troupe lui tirer dessus.
1: On le fait taire, tout à fait. Et oui, ça a toujours été. Oui.
0: Sainte-Soline, c'est pas une bavure, c'est pas juste un relâchement de la discipline, c'est pas quelques zozos qui se sont fait plaisir.
1: Défenseur des droits, Clarédon, avant Sainte-Soline, quelques jours avant, avait fait un rappel de la déontologie du maintien de l'ordre. Donc elle savait ce qui allait se passer. Enfin, elle avait deviné ce qui allait se passer.
2: Voilà ce que le ministre de l'Intérieur de l'époque, Gérald Darmanin, prédisait la veille.
3: Nous verrons des images extrêmement dures. Parce que là aussi, il y a une très grande mobilisation de l'extrême-gauche et une très grande mobilisation de ceux qui veulent s'en prendre et peut-être tuer des gendarmes, tuer des institutions.
1: Aujourd'hui, le maintien de l'ordre ne considère plus cette déontologie. Et il y a des révélations qui ont été faites par Mediapart et Libération.
0: Des caméras piétons des gendarmes.
1: Caméras piétons et puis tout ce qu'on pouvait entendre, voilà.
0: Avertissement aux personnes sensibles, attention, voici quelques extraits d'enregistrement des caméras piétons des gendarmes à Sainte-Soline, des propos violents et choquants.
4: Allez les gars, tir de GM2R, l'objectif des manifestants.
5: Tiens, interviens de la
6: J'attends une dizaine de gendarmerie pour vivre ça.
7: Ça va être beau à voir ça, regarde-moi les couettes.
8: Un vrai kiff.
9: Une GENL dans les couilles, ça fait dégager du monde.
10: Bah, on va les manger.
11: Bah oui, parce qu'on les tue.
4: Tendu.
12: T'en crèves 2-3, ça calme.
13: Ouais. Fils de pute,
14: bande de merde.
15: C'est un chien.
4: Bien joué. C'est bon ça.
16: J'ai cru que le mec allait jamais se relever.
17: Ah ouais, mais il a pris la...
16: Il a dû la prendre pleine gueule.
17: Ah, il a pris plein tête.

0: Une grenade tirée à l'horizontale peut se transformer en arme mortelle.
1: Ouais, entendu, chef de zèle.
2: Allez, on baisse le bouquin, les gars.
1: Bien joué. Celle-là, elle est belle, celle-là.
0: Ces tirs tendus ne sont pas des initiatives individuelles. Mediapart a pu voir et entendre des consignes de tir tendu de la part de gradés dans 9 escadrons sur 15.
3: Les gars, on tendu. On tendu. La main, putain, mais qu'est-ce que vous attendez, bordel?
1: On va faire du tir tendu, putain.
4: Kevin, tir tendu, tir tendu.
5: Ryan, ouais. Essaye de pécer un peu.
0: Un tir tendu vise deux manifestants abrités derrière une bouée en forme de tortue.
1: Il y a moyen de les shooter, là, ces fils de pute.
3: Mais faut se les faire, hein.
6: Didier, de la Ligue des droits de l'homme.
7: Il y a une haine. Les forces de l'ordre, la police, si on reprend donc ce qui est notre terreau, le terreau de la République, la déclaration des droits de l'homme et du citoyen de 1789, il y a un article sur la police, et la police est là pour protéger le citoyen, pas pour l'agresser. Et aujourd'hui, les forces de l'ordre agressent le citoyen. Voilà.
6: C'est juste la différence qu'on fait entre forces de l'ordre et gardiens de la paix.
7: Ben voilà, absolument.
6: Et d'aucuns vont même, avec une certaine justesse d'ailleurs, jusqu'à parler de milices du capital, mais financées par l'argent public.
7: Tu peux le dire, mais après moi je réponds pas. Voilà. On n'est pas dans cette logique. Moi j'aime bien dire, la Ligue ne fait pas de politique. Si, on fait de la politique, bien sûr, mais on n'est pas une politique, comment dirais-je...
6: Politicarde.
7: Oui, c'est ça, voilà. Les seules consignes quand il y a des élections, c'est de lutter contre l'extrême droite. Et il y a des groupes de travail pour lutter contre l'extrême droite, etc. Après, les gens sont libres de voter pour qui ils veulent. Voilà. Mais on ne rentre pas dans cette logique.
6: Je voudrais faire une deuxième observation personnelle. On a été nombreuses à être surprises par la débauche de violences policières et gendarmesques, en l'occurrence de Sainte-Soline, donc 25 mars 2023. Je te parlais d'histoire de France et même d'histoire récente, voire même très récente. Si j'évoque les prénoms de Naël, Zied, Bouna, et puis on va remonter un peu plus loin, Malik Oussekine. Et puis j'ai interviewé il n'y a pas très longtemps là, deux marcheuses de la Grande Marche de 1983 contre le racisme pour l'égalité, que les journalistes avaient qualifié à l'époque de « marche des beurs ». Si c'est parti de Lyon, des Minguettes et tout ça, c'est parce qu'il y avait des assassinats commis par la police sur des personnes racisées. J'en arrive à ce truc de dire « cette violence, elle n'est pas nouvelle, mais je suis en train de me rendre compte que moi, homme blanc, quinquagénaire, vivant en centre-ville, middle class, d'un seul coup, je réalise que cette violence qui concerne les quartiers populaires, qui concerne les gilets jaunes, etc., d'un seul coup, elle peut aussi me concerner. Désormais, ces violences policières, c'est plus que pour les personnes racisées, c'est plus que pour les personnes issues des quartiers populaires, c'est pour tout le monde. Et c'est ça qu'on a pigé à Sainte-Soline aussi. Et ça fait une porte de compréhension vers ce qui se passe dans nos quartiers, mais vers ce qui se passe aussi en Kanaky ou ailleurs.
7: Oui, mais absolument, oui. Et puis, il y a aussi une répression qui... Enfin, ça n'engage que moi. Mais il y a des répressions un petit peu plus fortes quand ce sont des contestations écologiques et autres, parce que ça touche aussi le grand capital. Et à partir de là, on envoie la force et, pour maîtriser ces révélations, quoi. Et puis, il y a aussi, on parlait de droit, le droit à manifestation est de plus en plus réprimé. Il y a eu des manifestations qui étaient pro-Gaza. Alors, c'est dans les Alpes-Maritimes, je crois, dans le Sud-Est, un préfet qui a interdit ces manifestations parce que c'était pro-Gaza. D'ailleurs, en manifestation, si on faisait, à un moment donné, ça s'est un peu calmé, mais si on se faisait prendre avec un drapeau palestinien, c'était une catastrophe, quoi.
6: Taxé d'antisémitisme ?
7: Je sais pas trop. C'est tellement aberrant que j'ai même pas cherché à comprendre. Voilà. Donc la Ligue a mis ce préfet au tribunal administratif. Donc l'arrêté préfectoral a été supprimé. Mais 10 fois, il a recommencé cet arrêté préfectoral, interdisant la manifestation. Alors là aussi, il y a quand même un problème, c'est-à-dire qu'il y a ce préfet, puis plein d'autres, qui sont condamnés par le tribunal administratif, mais ils recommencent, ils continuent. Il n'y a pas de punition, pour rien, il n'y a rien. Voilà, on dit non, c'est pas bien ce que vous avez fait, donc recommencez pas. Mais ils recommencent. Et qu'est-ce qu'il y a comme conséquence ? Aucune. C'est sûr qu'il y a des lois qui sont là pour respecter. Même on peut voir les condamnations quand on a là-bas ces personnes, il y a eu le procès il n'y a pas longtemps, des gilets jaunes qui ont été tabassés dans un fast-food. 7 ans après, il y a eu le procès.
6: C'est là où il y a le gradé qui dit à ses troupes « Matraquez-moi tout ça, faites-vous plaisir ».
7: Oui, oui.
6: Attention, la séquence qui suit est violente et choquante. 1er décembre 2018.
8: Des caméras de vidéosurveillance filment la charge de CRS à l'intérieur d'un fast-food à Paris. On y voit des manifestants violemment frappés au sol, à coups de matraque et à coups de pied. C'était au pic des manifestations des Gilets jaunes. Ce jour-là, cette jeune femme se trouvait à l'intérieur du restaurant avec son compagnon. En revoyant ces images, toujours le même traumatisme.
9: C'est le chaos, quoi. Il n'y a pas de sortez où on vous emmène, il n'y a pas de les mains en l'air, il n'y a aucune sommation.
8: La charge des CRS dure moins de 3 minutes. À 19h, l'intrusion de 50 manifestants. Les premiers forcent la porte du restaurant pour échapper au gaz lacrymogène, selon la police des polices. À l'intérieur, pas de pillage, ni même de dégradation ou de vol, à l'exception de cette bouteille d'eau utilisée par un manifestant pour se nettoyer les yeux. Au cours de l'enquête, les fonctionnaires se défendent. L'un d'eux évoque des gestes instinctifs pour faire accélérer le mouvement.
10: « On n'avait pas 50 000 solutions pour les évacuer », ajoute un autre.
8: Confrontés aux images, plusieurs reconnaissent des gestes déplacés.
11: « C'est beaucoup en termes de coups. »
12: « C'était n'importe quoi. La honte de ma carrière. »
7: Le tribunal a classé l'affaire sans suite. Heureusement qu'il y a des familles qui, normalement, ont dû faire rouvrir le procès en partie civile. Mais sinon, hop, on classe et puis voilà. Aucune suite, il n'y a rien. Par contre, si un manifestant va se faire prendre parce qu'il a fait quelque chose qui ne va pas bien, répressé, alors là, il est jugé de suite et condamné de suite. On n'a pas une instruction. Et puis, on a un système aussi qui ne va pas bien dans notre pays. C'est-à-dire qu'il y a l'IGPN pour les policiers, puis les gendarmes, enfin, ce qu'on appelait à une époque les boeufs-carottes, la police des polices. Et ce sont les corps de police et de gendarmerie qui font la police. Ça devrait être détaché. Il faut qu'il y ait une indépendance. Alors que là, non.
6: Oui, là, sur le Sainte-Soline, en fait, c'est des gendarmes qui ont fait une enquête sur des gendarmes.
7: Ah, voilà.
6: Et bizarrement, ils arrivent à rien du tout.
7: Il se passe rien. Voilà.
6: Tout est toujours utile. Des fois, les gens se découragent en disant « Oui, mais ça sert à rien. De toute façon, ils ont le pouvoir. Et puis nous, on est juste bons à la fermer. » N'empêche, si on a eu accès et si Mediapart a pu diffuser les images des caméras piétons des gendarmes, c'est bien parce que des familles des victimes ont porté plainte. Ben, parce que sinon, ces images auraient été détruites au bout d'un mois, je crois.
7: Oui, un délai, tout à fait.
6: Et heureusement qu'il y a eu plainte parce que c'est ce qui fait que les images n'ont pas été détruites et ont pu être diffusées.
7: Absolument. Et puis les instructions aussi sont tellement longues qu'il y a en effet qu'il y a des témoignages, des images qui disparaissent. Quoi, parce qu'au bout d'un temps, elles sont détruites et puis elles ne sont plus à l'instruction du dossier.
6: Donc voilà, même si des fois on est un peu découragé, se dire que non, ça ne sert pas à rien.
7: Non, c'est un combat, c'est un travail de fourmi au quotidien, un combat du quotidien. Alors des fois, c'est un peu décevant parce qu'on croit qu'on avance et puis d'un seul coup, on se heurte à un mur. Il y a un mur solide, hein. Mais il faut continuer. Il ne faut pas oublier non plus qu'avant la Révolution, les personnes étaient des sujets du roi, des seigneurs, etc. Et après la Révolution, ils sont passés citoyens. Et c'est un combat qui a permis ça. Sinon, on serait toujours dans les mêmes configurations. Et c'est un combat du quotidien, parce que l'être humain est ainsi fait qu'il faut toujours se battre. Il faut toujours se battre. Voilà, parce qu'il y a plein de choses, il y a la corruption, puis toutes ces richesses. On dit que la colonisation en France n'existe plus. Mais qu'est-ce que fait Bolloré en Afrique, si ce n'est pas la colonisation? Et le pire, c'est que ce sont des gens qui apportent de la misère dans ces pays. Et donc, il y a des personnes qui viennent dans notre pays parce qu'ils veulent ne plus subir cette misère. Ils cherchent autre chose, un meilleur monde. Enfin, on va dire Bolloré, on va continuer faire dans la foulée, tant pis pour lui, c'est lui qui prend, mais il y en a d'autres. Ce sont des gens qui ont des chaînes de télévision, de radio, etc., et qui disent que tous les maux de notre société est dû aux migrants. Alors que c'est avec leur action de créer de la misère dans ces pays que ces personnes fuient. Voilà.
6: La colonisation et le rapport colonial, mais il existe aussi sur le territoire national. Nos quartiers populaires sont des ghettos et que le système colonial perdure jusque sur notre territoire.
7: Oui.
6: Quand les personnes pas blanches bronchent un peu, elles se font Sainte-Solinée, si j'ose dire.
7: Oui. Et puis on peut voir dans notre pays, les droits fondamentaux ne sont pas respectés. Le droit au logement, le droit à l'instruction, etc. etc. Il y a quand même des choses qui se passent qui sont vraiment pas normales. Et il faut savoir quand même aujourd'hui, alors ça c'est les chiffres d'Emmaüs. Il manque 4 millions de logements. Donc ça veut dire qu'il y a des gens qui ont des logements insalubres, etc., etc., ou voire pas du tout de logements. Macron avait dit « plus personne à la rue » en 2017, je crois, enfin, quand il a été élu.
6: Sarkozy ne l'avait pas dit non plus, lui aussi.
7: Oh, probablement, puis même peut-être avant. Et les chiffres ont doublé en quelques années. Voilà. Et on en est là, et c'est toujours, bien sûr, le plus défavorisé. Hein. Les personnes qui deviennent des personnes sans voix, qui ne sont plus écoutées, qui vivent quelque part à la marge, ce sont quand même des citoyens français, des personnes qui font partie de la République française, et on les laisse pour compte. Voilà, le RSA. Vous faites comment pour vivre avec le RSA, hein? Il y a quand même, grosso modo, une population qui vit dans les centres urbains. Grosso modo, c'est la moitié. Et puis le reste, c'est dans le milieu rural. C'est pas évident quand un jeune veut passer son permis de conduire. Vous avez vu les prix des permis de conduire. Après, il faut acheter la voiture pour aller travailler, tout ça. Donc, voilà. Et si vous n'avez jamais travaillé, vous avez très très peu de secours, quoi. Alors, heureusement qu'il y a la vie associative qui permet de compenser un petit peu tout ça. Mais il n'est pas normal que la vie associative se substitue aux devoirs de l'État. Ça, c'est intolérable. Donc, c'est un peu tous les combats qu'on mène et on essaie de faire pour le mieux. Mais il y a tellement de sujets et des sujets, il y en a de plus en plus. Il faudrait qu'il y ait un peu plus d'adhérents, un peu plus d'engagement.
6: Non, on va justement y venir aussi à comment on peut prêter main forte et peut-être rejoindre la Ligue des droits de l'homme. Est-ce que vous avez un instrument qui permet d'évaluer notre bien-être démocratique, nos droits? Est-ce qu'on va plus mal qu'avant ou est-ce que c'est juste qu'on est plus conscient de tous les maux de notre société? Comment on va?
7: Pas bien. Puisqu'il y a un manque de natalité, on a inversé les chiffres, c'est-à-dire qu'aujourd'hui, il y a plus de décès que de naissances. Alors peut-être qu'à une époque, ça allait peut-être mieux, parce qu'il y a eu la période de l'industrialisation, il y avait du boulot plus qu'il en fallait, mais est-ce que c'était bien rémunéré?
6: Et est-ce qu'on en est sorti en bonne santé aussi, hein?
7: Puis en bonne santé aussi. Mais aujourd'hui, il y a quand même, je pense, une inquiétude dans la vague. Puis aussi, je reviens sur ces médias qui montrent du doigt les migrants, qui sont le mal de la société. Alors que moi, je participe à des accueils de migrants et autres, c'est pas du tout ce que l'on dit. Et ça peut être même une richesse.
6: J'ai entendu sur France Inter, d'ailleurs, je crois que c'était un sociologue au journal de 13h il y a quelques temps. Écoutez, la France est en train de devenir un grand EHPAD. Pour faire les boulots que les anciens ne pourront plus faire, on a besoin de 200 000 paires de bras neufs tous les ans qui arrivent sur le territoire pour s'occuper de nos anciens dans les EHPAD, pour faire les boulots qui n'y seront plus faits parce que soit les gens ne veulent plus les faire, soit parce qu'ils seront trop vieux pour les faire.
7: En Italie, qui est un pays d'extrême droite aujourd'hui, vont régulariser la situation de migrants parce qu'ils se sont aperçus qu'ils ont besoin. Mais nous, en France, on ne sait pas. Alors, le pire, c'est qu'en France, le pays des droits de l'homme, on n'est pas capable déjà d'accueillir ces personnes-là. Parce que ces personnes, ce sont des êtres humains. Et on doit l'accueil à un être humain. On doit le soin. Et un jour, j'avais eu quelques mots avec la sous-préfète de Sainte. Alors, je prenais l'exemple le long de la Manche, là, son garde, là. Ces pauvres gens qui dorment sous des bâches plastiques pour, en attendant de passer. Je lui ai dit que c'était honteux et que j'y mettrais même pas mon chien. Donc là, ça l'a fait un peu réagir. Et c'est inacceptable. Parce qu'avant tout, ce sont des personnes comme tout le monde. Et on doit le respect. Après, il y a des choix politiques. Bon, bien sûr. Mais il y a quand même des choses qui ne sont pas acceptables. Et je pense que la population française qui repousse les personnes migrantes sont souvent des personnes qui sont dans l'ignorance, qui ne connaissent pas. Alors bien sûr, ils ont une culture différente, ils ont une religion différente, peut-être aussi. Mais avant tout, ce sont des êtres humains. Donc on leur doit le gîte et le couvert.
6: C'est aussi oublié d'ailleurs, j'ai conscience que je suis un enfant d'immigré. Hein.
7: Moi, ma grand-mère s'appelait Saïd. Voilà. Ouais. Moi, ma grand-mère, ça passait mieux parce que c'était des Coptes. Donc ils étaient blancs. Ils n'étaient pas frisés. Et l'Égypte. L'insertion était plus facile.
6: Gérald Moussa Darmanin, Bardella, ça fait pas très gaulois non plus.
7: Ah oui, Bardella, oui, en effet. Oui. J'ai entendu parler.
6: Didier, qu'est-ce qu'on peut faire pour donner un coup de main à la Ligue des droits de l'homme? Est-ce qu'on peut vous filer des sous? Est-ce qu'on peut se former pour devenir observatrice dans des équipes?
7: Oui, déjà, bon, donner des sous. Oui, parce qu'il y a des dons, des legs, etc. etc. Après, c'est d'adhérer.
6: C'est des sous qui sont bien employés, parce que par exemple, pour se rendre sur une manifestation, il y a des frais d'essence, il y a des... enfin, ce genre de trucs. Enfin,
7: il y a aussi un fonctionnement, parce que le national, il y a quelques salariés. Il n'y en a pas énormément, il n'y en a pas assez d'ailleurs, vu la tâche, il n'y en a pas assez. Mais aujourd'hui, il y a quelques personnes, ils doivent être trois, je crois, je ne sais plus trop, qui s'occupent de la communication, parce que nous sommes dans une époque de réseaux sociaux, et les réseaux sociaux, il faut alimenter, hein, et de suite, rapidement. Donc on a besoin d'argent, bien sûr, il y a un local aussi. Au niveau local, il y a des sections qui n'ont pas de locaux. À Sainte, on a la chance d'avoir un local, mais bien souvent, on bénéficie des locaux qui sont mis à la disposition dans les municipalités. Dès que c'est reconnu une association locale, hop, et comme les sections sont reconnues comme une association locale, alors c'est le national. Et voilà. Après, qu'est-ce qu'on peut faire? D'être militant. Donc, par contre, là, il faut être adhérent. Donc il y a une grille des cotisations. La défense des droits en manifestation, il y a une formation, absolument. Après, vous êtes rattaché à un groupe, alors soit à l'Observatoire de Toulouse, enfin, en fonction de votre situation géographique. Bon, nous, on préfère que ça soit en Poitou-Charentes, bien sûr. Alors, nous sommes le seul observatoire régional. Bien souvent, ce sont des sections. Et donc là, on représente toutes les sections du Poitou-Charentes. Puis il y a plein d'engagements, de luttes, de combats. Enfin, alors il y a des groupes de travail aussi à la Ligue, l'extrême droite, les prisons. Enfin, il y a plein de choses. Hein, c'est...
6: Oui, il n'y a pas besoin d'avoir de compétences ou de diplômes particuliers.
7: J'en ai pas. Okay. Je viens d'ailleurs. Okay. C'est ce qu'on appelle les métiers d'art. Mais après, il faut avoir une passion pour ça. Moi, j'ai toujours été attiré par la Ligue. Bon, après, enfin, ça fait plus de 10 ans que je suis à la Ligue. Mais professionnellement, bon, ça m'était difficile de militer. Mais après, bah, vous poussez la porte. Du moment où vous n'êtes pas d'extrême droite, il n'y a pas de problème.
6: Merci beaucoup pour cet échange.
7: Oui.
6: Maintenant, je sais, quand j'irai dans une manifestation et que je vois 3 personnes en blanc en train de prendre des notes, je n'irai pas les déranger avec elle.
7: Non. C'est pas que tu seras malvenu, mais voilà, il y a une charte de déontologie et c'est la neutralité. Donc, ils vont pas te dire ce qu'ils font là. Voilà. Comme à Sainte-Soline. Bon, après, quand on a des blessés graves, comme ce qui s'est passé, bon, là, ils peuvent intervenir. Mais sinon, quand ils voient quelqu'un, bon, sauf s'il est en train d'agoniser à terre, mais ils ne prennent pas part à... Ils observent. Voilà. Et c'est le seul moyen, en étant neutre, d'être crédible et d'être indépendant. Quoi.
6: Parce donc, maintenant, je sais.
7: Il y a quand même aussi des provocations de journalistes qui ne nous aiment pas.
6: Ah bon ?
7: Oui.
6: Crime de lèse journaliste, parce que vous observez vous aussi ?
7: Jules qui est observateur.
6: Bonjour Jules.
7: Oui.
6: J'apprends avec stupéfaction, mais qui croyait que la presse et les médias étaient les garants de notre démocratie. J'entends que les journalistes vous aiment pas des fois.
7: Le problème dans la presse, ce qu'il faut savoir, c'est qui paye l'encre. Donc Jules a eu une expérience, ils ont rencontré des gens de la presse.
13: Bonjour. On a une différence avec la presse, c'est que nous ne travaillons pour personne. Pour l'intérêt général, bien évidemment. Mais on n'a pas de carte de presse. Une carte de presse qui signifie de travailler pour un journal. Et après, le journal est d'une orientation...
6: Donc si le journal en question appartient à quelqu'un qui vend du béton, des centrales nucléaires ou des armes, par exemple, ce ne sera pas exactement le même discours. Quoi.
13: Chacun, chaque journal a sa ligne éditoriale. Nous, on est sur de l'objectivité, surtout sur des faits, enfin sur quelque chose de factuel. C'est pour ça qu'on édite un minutier, heure par heure ou minute par minute, parce que des fois, dans une heure, il peut se passer plein de choses. Il y a un rapport qui est fait et il n'y a pas de jugement. Pas de parti pris. C'est vraiment tout le travail d'objectivité de l'observateur ou de l'observatrice. Moi, depuis que je suis observateur, donc j'ai commencé en 2024, pour le village de Lourdes, en 2024, à côté de Mel. Ça a été ma première expérience en tant qu'observateur. Très, très différent de ce qui s'est passé en 2023. Voilà, c'était quand même très différent.
6: Oui, j'ai vu 3 personnes à Saint-Messant-l'École. Je crois qu'il y avait une manifestation dans les champs et 3 personnes à Saint-Messant-l'École qui étaient là. Ce que je disais à Didier, je suis allé vers ces 3 personnes en blanc avec mon magnétophone et on m'a dit non, on est en observation, ça, on a un protocole rigoureux, on ne parle à personne par souci de neutralité.
13: Oui. Après, le statut d'observateur n'est pas réservé qu'à la LDH. Nous, c'est parce que la LDH a créé un observatoire, mais n'importe qui peut prétendre au statut d'observateur. Personne lambda, ça peut être un organisme syndical, ça peut être d'autres organisations, par exemple Amnesty International, qui en a eu ou qui en a. En 2024, c'était beaucoup d'observations sur les points de contrôle. De toute façon, il y a un rapport qui est d'ailleurs un excellent rapport qu'on a tous coécrit, on a tous amené notre petite pierre à l'édifice pour l'édition de ce rapport, qui est disponible sur notre site internet. Le maintien d'ordre était très différent. On sent qu'il y a une leçon. Ce qui s'est passé en 2023, il ne fallait pas qu'il refasse en 2024. Quoi. Je sais qu'il y avait des champs qui étaient réquisitionnés pour que les hélicoptères puissent atterrir au cas où il y aurait besoin d'évacuer des blessés, ce qu'il n'y avait pas en 2023. Il y a eu un peu de préparation du côté des forces de l'ordre, enfin des pouvoirs publics plutôt.
6: La manifestation là dont je te parle, où on est passé par Saint-Messant-l'École, il s'agissait d'aller poser des panneaux, d'après ce qu'on a compris après, devant un site agro-industriel. Des gendarmes ont tiré des grenades lacrymogènes qui ont mis le feu à un champ. 3000 personnes à avancer et à échapper à un mur de flammes qui avançait vers nous.
13: J'y étais ce jour-là et puis oui, c'est vrai que c'était très impressionnant. Pourtant, je suis du monde agricole, mais j'ai jamais vu une chaume de paille brûlée. Pourtant, c'était une pratique avant, maintenant c'est interdit. Mais oui, c'est vrai que c'était très impressionnant. C'est vraiment très très rapide. En plus, il faisait très chaud ce jour-là, je me souviens.
6: Oui, c'était canicule.
13: C'était canicule.
6: Il y avait de la paille au sol.
13: Bien sûr, ouais, donc oui. Quasiment dans les minutes qu'on suivit du coup le départ de ce feu-là. Je sais qu'il y a eu des posts sur les réseaux, pas forcément de médias, mais je sais que de plein de personnes qui disait comme quoi il y a eu un incendie. Et la préfète s'est empressée tout de suite d'ailleurs de démentir tout de suite que non, non, c'était pas du tout les manifestants, c'était les forces de l'ordre qui avaient procédé à ce tir et qui a mis le feu. Quoi.
6: Et ça, la LDH a observé.
13: Totalement, il y avait ce jour-là, on était deux équipes. Donc il y avait une équipe en début de cortège et une équipe en fin de cortège. La manifestation s'est arrêtée suite à ce feu. Le champ a été évacué, enfin du coup tout le monde est parti. On se retrouvait dans une autre parcelle. Mais du coup les organisateurs, je me souviens, avaient dit comme quoi il valait mieux se disperser.
6: Heureusement qu'il y avait cet organisme indépendant qui est la Ligue des droits de l'homme pour observer cet événement et d'autres. Merci à vous d'être là.
13: Il n'y a pas de quoi, avec grand plaisir.
6: Voilà les amis, c'est ici la fin de cette conversation avec Julien et Didier de la Ligue des droits de l'homme, à laquelle vous pouvez adhérer et participer. Et bien entendu, vous pouvez consulter les documents et rapports de la LDH sur son site. Tapez juste LDH. 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Mais pour combien de temps? Et d'ailleurs, au passage, et à ce sujet, les amis, êtes-vous bien inscrites et inscrits sur les listes électorales? Car il est bien évident que si un gouvernement fasciste sort des urnes en 2027, ce sera la fin de nos libertés, et notamment celle d'avoir des médias indépendants comme votre radio associative chérie. Alors, ce n'est qu'un combat. Continuons le début. Salut!
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Au moins, vous n'écoutez pas les informations, vous n'entendez pas les mauvaises nouvelles, vous écoutez Poème Rock. Aujourd'hui, c'est une spéciale Béatrice Dalle dans ta face. 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Allez, c'est parti.

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Ce qui reste après des années de dope. 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Essayant de retrouver vainement l'extase du premier fixe. 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

0: Elle est prise de son prénom. Elle est acquise en tête avec le questionnaire d'un pédéraste notoire qui s'appelle Monsieur Proust. Première question de Monsieur Marcel, de son prénom, Proust de son nom. Quel est pour toi le comble de la misère?
1: De passer inaperçu.
0: Passer inaperçu. Moi j'aurais dit absence de papier cul.
1: Oui, mais c'est moi qui fais le test.
0: Une seconde question, le programme c'est là. Où aimerais-tu vivre?
1: À Las Vegas.
0: Pourquoi?
1: Parce que j'y ai passé une semaine géniale et que je me dis, comme partout, je me suis fait chier. Je me dis qu'à Las Vegas, ça serait bien.
0: Ah, t'es pas fait chier à Vegas?
1: Non.
0: Tu as joué?
1: Ouais.
0: T'as flambé? T'as gagné?
1: Pas beaucoup, vu que j'avais pas trop de thunes, mais c'était marrant de jouer, quoi.
0: Bah, si t'as pas de thunes, tu l'as en cul, parce que
1: ouais, c'est quasiment bien quand même. C'est pas grave, j'ai pas perdu beaucoup.
0: T'es fou chemin, quoi.
1: Ouais, enfin, ça va quand même.
0: Ton idéal de bonheur terrestre?
1: Je dois pas en avoir puisque je m'emmerde partout.
0: Mais avec du fric, on fait tout. Rien.
1: On ne peut pas être obligé de travailler, quoi, même n'importe quoi.
0: Tiens donc.
1: Ouais.
0: Bah, tu te maques avec un.
1: Quoi? Bah oui, mais ceux avec qui je me maque, ils n'ont jamais de blé, alors c'est mal barré.
0: Ils ont. Ah, ben oui, ça doit être des beaux gosses.
1: Bah oui, mais les beaux gosses, ils sont pas forcément plein de thunes. Ah.
0: Pour quelle faute as-tu le plus d'indulgence?
1: La bêtise, parce qu'il y en a tellement que je suis obligée de m'y faire, quoi.
0: Réponse?
1: Ouais.
0: Moi, j'aurais dû les fautes d'orthographe. Quels sont les héros de romans que tu préfères?
1: Ben, c'est difficile, j'ai jamais rien lu, ni un roman, ni autre chose, alors.
0: Tu es prêt?
1: Ouais, presque. J'aime pas. Non, j'en ai pas des héros de romans.
0: Des héros, hein?
1: Ouais.
0: Zéro point Z. Vers l'infini. Ton peintre favori?
1: Un numéro 2, Francis Bacon.
0: Wow. That's mine too. Ta qualité préférée chez l'homme?
1: Qu'il ouvre sa gueule quand il y a de l'embrouille, parce que j'en ai marre que ce soit moi qui le fasse.
0: Et chez la femme?
1: Je sais pas, j'aime pas trop les femmes, alors je m'en fous de leur qualité. Hein.
0: Bah, et tu es une femme? Quelle est ta qualité pour toi? Qu'est-ce que tu aimes en toi?
1: Je suis gentille.
0: Tu es gentille?
1: Oui.
0: Et je vis là pour toi.
1: Hein?
0: Oh ouais, t'as bien entendu.
1: Non, j'ai pas entendu.
0: T'as des yeux vicelards.
1: Ah bah j'ai peut-être que des yeux, mais c'est tout.
0: Non, t'as bien gentil. La petite cocotte. Ton occupation préférée?
1: C'est facile parce que ça, j'en ai pas des occupations préférées.
0: Alors, qu'est-ce que tu prends toute la journée?
1: Ben, je m'emmerde hein, souvent.
0: Tu t'emmerdes?
1: Mmh. Je sais pas. Manger.
0: La veuve poignée?
1: Ben non. Non, ça va, ça.
0: Qui aurais-tu aimé être si tu n'étais pas Béatrice Dalle?
1: C'est pas que je suis contente d'être moi, mais personne d'autre non plus. Bah.
0: Ton principal défaut?
1: Je suis jalouse.
0: Jalouse, c'est pas un défaut, ça.
1: Si, c'est un défaut, parce que ça me prend la tête à moi.
0: Pas à l'autre?
1: Bah si aussi, mais ça, à la limite, c'est moins grave, mais ça me prend la tête à moi.
0: Non, c'est une qualité, ça, c'est pas un défaut.
1: Non, ça me rend triste.
0: Quel serait ton plus grand malheur?
1: Être obligé d'avoir un travail tous les jours.
0: Oh la vache. Il faut un prince. Donne-moi la couleur que tu préfères.
1: Vert bébé, j'aime bien.
0: Vert bébé, il est malade. Il est mal en poids, son mouflet. Moi, j'aurais dit cacadois parce que ça sonne mieux. Le don de la nature que tu aimerais avoir.
1: Oh, je vis très bien comme ça, alors finalement, ça va, quoi.
0: Un don,
1: jouer de la musique, ouais, tiens. C'est un don de la nature, ça, ouais, allez.
0: Moi, c'est faire caca sans odeur. Ça, c'est classe. Comment aimerais-tu mourir?
1: J'aimerais pas mourir, ça va la tête. Je sais pas, je me suis pas posé la question, j'ai pas du tout aucun plaisir à mourir.
0: Moi, je aimerais mourir vivant. The last one. Quel est l'état présent de ton esprit? Présent, j'ai pas dit
1: présent,
0: 15
1: mais...
0: secondes chrono. Présent.
1: Je sais pas, ça va. Ouais, ça va.
2: Oh, j'en ai marre, je te jure.
3: C'est pas du tout fini, ce bordel.
2: Oh, il fait chier.

0: Ah, ça fait du bien.
1: Ah putain, c'est bon.
2: Et à part ça, Didier Super, il va pas bien ou quoi?
3: Et t'es pas au courant, carton? Son deuxième album, ça a pas marché.
2: Ah d'accord.

Chère Maria, ce soir, à la fin de notre journée de travail, sur ce sentier de poudre rose, j'ai perçu avec mes antennes qu'il y avait en toi la même angoisse que celle d'hier. Et avec tes antennes, tu as perçu en moi une angoisse très légère, à peine plus qu'une ombre et pourtant invincible. Hier, il ne s'agissait pour moi qu'un peu de névrose. Mais aujourd'hui, il y avait en toi une raison précise. Précise jusqu'à un certain point, naturellement. À ton accablement, au moment où le soleil disparaissait, c'était le sentiment de ne pas avoir eu complètement la maîtrise de toi-même et de ton corps et de ta réalité. D'avoir été utilisé et de ne plus, avec la plus fatale brutalité technique qu'implique le cinéma, et par conséquent d'avoir perdu en partie ta pleine liberté. Tu éprouveras souvent ce sentiment de cœur pendant notre tournage et je l'éprouverai aussi avec toi. Il est terrible d'être celle qui est utilisée, mais il est aussi terrible d'être celui qui utilise. Toutefois, c'est une exigence du cinéma. Alors il faut briser en mille morceaux une réalité entière pour la reconstruire dans sa vérité synthétique et absolue, qui la rend par la suite plus entière encore. Mais tu es comme une pierre précieuse que l'on brise violemment en mille éclats pour qu'elle puisse ensuite être restituée dans une manière plus durable que celle de la vie, c'est-à-dire la manière de la poésie. Il est justement terrible de se sentir brisé, de sentir qu'à un certain moment, à une certaine heure, à un certain jour, on n'est plus entièrement soi-même, mais seulement un éclat de soi-même. Oh, je sais combien cela peut être humiliant. Et aujourd'hui, j'ai saisi un instant de ta splendeur, alors que tu aurais voulu m'offrir tout entière. Mais ce n'est pas possible. À chaque jour, sa lueur. Et à la fin, on aura la lumière entière et intacte. Il y a aussi le fait que je parle peu, ou que j'ai tendance à m'exprimer de façon incompréhensible. Mais on peut facilement remédier à cela. C'est comme si j'étais en transe. Alors j'ai une vision, ou plutôt j'ai des visions. Les visions de l'âme aidée. Et dans cet état d'urgence, tu dois te montrer patiente avec moi et m'arracher les paroles par la force. Je t'embrasse, Pier Paolo Pasolini.

2. 3. 4. 5. 6. 7. 8. 9. 10. 11. 12. Je compte les jours, mais ça n'a rien à voir avec des mathématiques. Hier soir, je pensais que c'était étrange d'avoir arrêté de travailler. Pour moi, les mathématiques étaient ma plus grande joie. J'ai fait des mathématiques en pensant que c'était une manière d'ordonner le chaos. Que le chaos n'était qu'une apparence. Et que des structures se cachaient derrière. Il y avait encore beaucoup de choses à faire. Le théorème de Gödel a intégré, mais je ne l'ai pas fait. Pas que je sois feignante, mais j'arrivais plus à me concentrer. Tout était en désordre. Chez moi, quand j'avais une idée, je me précipitais à mon bureau. Mais devant la feuille, l'idée avait disparu. Où était passée l'idée? Elle était là, elle avait disparu. C'est une bonne idée, pourtant j'en suis certaine. Ce qui est difficile, c'est de tenir une pensée, de pouvoir l'exprimer clairement. Parler, parler, parler. Il faut dire quelque chose de consistant pour être entendu. Je ne maîtrise de rien, mais j'abuse de tout. Parce que je possède une mémoire atroce et que j'ai rien à transmettre. Voilà, servir à rien, servir à rien. Des fois, on range sa chambre, on nettoie sa baignoire. On donne des vêtements au secours populaire, mais ça n'est pas servir à quelque chose. Il y a un moment où on ne peut plus ranger, où le désordre est permanent. Et je ne trouve plus les mots pour dire ça. Et les mathématiques sont d'aucun secours. Inutiles. Totalement inutiles. Gödel est inutile. La quantité et l'ordre sont inutiles. Je me suis souvent demandé, mais qu'est-ce que j'offre à Pierre pour qu'il soit d'un tel appui? Il est trop tard maintenant pour dire je t'aime. Pour moi, il est trop tard, il n'y a plus les mots. La bouche ne veut plus, il y a trop de désordre. Je ne veux plus, je veux que ça se termine et je veux que ça s'arrête. Que veux-tu arrêter, Nadia? Je veux arrêter la vie. Je veux que ça se vide, je veux que ça se termine.

c'était un mur terne, perdu sur l'arrière-plan d'une vision indicible de soleil, taudis, fondation. Autour de ces tables, il y avait des personnes que le soir, encore torrides, rendaient comme des esprits, mères avec leur passion avilie, filles dans des robes où la pauvreté joyeuse bourgeoise leur serrait le cœur, voisins d'immeubles, bref, quiconque pouvait se concéder la joie d'une dépense là où leur lointain quartier.

0: quelque chose brûlé par le soleil, sans force, défait par la douleur et le savoir.
1: Mais marchons à contre-jour. J'ai vu le soleil s'assombrir sur les enfants et les petits jeunes qui jouaient le long du mur dans la chaleur irrémédiable et descendre des toits, des haies, des plantes couvertes de poussière ou carboniser des sarments secs de douces ondulations qui

0: haleine monstrueuse qui bientôt fut celle de toujours. Une brise du soir qui a ses esprits perdus là-bas. Dans le cœur de la vie fut une bannière légère, signe lancé par les étés de la mort. Aussitôt, ces jouvenceaux inconscients, en bande, hurlant, presque celui qui est fort et innocent, mirent dans leur jukebox un jeton. Et une musique nouvelle chanta leur destin.
1: Ce destin, je l'écoutais depuis ma passion, consumée jusqu'à une tendresse effrayée, haute, anonyme devant sa consomption. J'écoutais sa vie depuis ma survie, mais elle m'était toujours précieuse, cette vie de toujours sans haine et sans amour, perdu dans sa forme infinie. Peuple, bourgeoisie, invasion grossière du 15 août, comme intimidé dans son soleil, par une obscure obsession, infime expression de la masse, broutille, perdue dans son canton, encore paysan, survivant aux marges de l'immense bâtie, et leurs enfants rient, les plus petits jouant, et les plus grands écoutant dans la broussaille. Le jukebox en plein air, fort, candide et si vivant qu'il semble encore plus vivant au souffle obscur qui s'exhale au-dessus d'eux.
0: Je sors du bar, moi, triste parmi ces joyeux, cher parmi ces esprits, et arrive quelque chose de terrible, oh rien. Un frisson, une sensation, un rien évidemment. J'étais étourdie par ce soleil dominical. Comme sortant de l'intérieur, je mettais un pied au-delà de la clôture de joncs secs du bar. Tout était derrière moi, les gens aux tables, les jeunes.

par enchantement. Le jukebox lançait sa voix vers le ciel derrière moi et je continuais à avancer. Et pourquoi? Pour quelle véritable raison? Seul, comme un fœtus, comme aux sources idéales d'une vie ou d'une carrière.

Vous avez entendu Nirvana, Smells Like Teen Spirit, Le Noir de moi, Darkness and Hope de Moonspell, Interview Post Express de Béatrice Dalle par Serge Gainsbourg, Y'en a marre de Raoul Petit, Lettre de Pasolini à Maria Callas lue par Béatrice Dalle, Personal Jesus de Nina Hagen, Modologue de Nadia, Hell Bells ACDC, Pasolini par Virginie Despentes et Béatrice Dalle avec le groupe Zéro, Wake Up de Rage Against the Machine. Allez, salut!

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1: Bonjour à tous, bonjour à toutes, bienvenue en public, non pas en direct, sur la terrasse de la Ludothèque Médiathèque de Saint-Laurent-en-Royan. On est mercredi 20 mai, il est 15h30 et on est en public pour la restitution d'un projet qui a été accueilli par la cinquième saison, nos collègues de la CCR, autour d'un voyage à pied dans la Haute-Drôme autour de Giono. Et on va traverser avec les invités que j'ai au plateau, pour ce plateau avec Radio Royan Vercors, tout ce que vous avez fait autour de votre création. On va avoir le temps de dérouler tout ça et même d'entendre des sons. Mais d'abord, pour vous présenter, donc vous êtes le groupe Tone, je crois qu'on dit comme ça. Et donc il y a Mathurin Gasparini et Marjorie Houlet-Vessière à côté de moi. Bonjour à tous les deux.
2: Bonjour.
3: Bonjour.
1: Bienvenue sur ce plateau improvisé. On est bien là, il fait beau, il y a un peu de vent. Mais on est bien sur en sortant ce studio mobile de la radio. Ça fait toujours plaisir de sortir un peu des murs du studio. Vous avez été accueillis par la cinquième saison pour votre projet autour de Giono. Est-ce que vous pouvez déjà dire deux petits mots quand même sur ce que c'est que le groupe Tone et puis d'où vous venez artistiquement l'un et l'autre?
2: Alors le groupe Tone, c'est une compagnie qui existe depuis 15 ans, que j'ai créée. Moi, j'avais fait la FEAR, qui est une formation en art de rue à Marseille. Et j'ai créé donc en 2010 la compagnie, qui est beaucoup autour des projets autour de la déambulation, beaucoup en effet. Et la base, c'était vraiment l'envie de travailler sur du texte en déambulation dans l'espace public et sur des projets de territoire et sur du rapport entre le texte et la musique. Voilà, c'est un peu les fondamentaux. Donc on a fait pas mal de créations différentes sur des textes de Annie Ernaux, sur des textes autour du déménagement. On a eu l'occasion d'aller au Nunavut au nord du Canada, donc on a fait un spectacle qui s'appelait Passage du Nord-Ouest sur les aventures des aventuriers du Grand Nord. Un spectacle sur les paysans, une soupe paysanne, sur les luttes des paysans de la Drôme. Enfin voilà, à chaque fois c'est des spectacles comme ça qui proposent des dispositifs aux spectateurs aussi. À chaque fois on essaye de mettre les spectateurs dans une situation un peu spécifique. Voilà, pour le dire vite.
1: Comme là, mais on va y revenir.
2: Voilà.
1: Et toi, Marjorie, d'où tu viens? Qui es-tu?
3: Eh ben moi, je fais du théâtre depuis pas très longtemps finalement. Ça fait, je suis rentrée à l'école de théâtre en 2018 et j'ai 43 ans. Donc c'est un second métier. Et en fait, j'ai rencontré Mathurin en 2022. Et donc on a parlé de nos boulots mutuels et on avait cette passion en commun. Et du coup, j'ai découvert son travail, la façon dont il adaptait les bouquins. Et moi, je travaille par ailleurs sur des compagnies qui font plutôt des petites formes. On est plutôt sur des petites choses qui tendent vers le sanitaire, le social, enfin, qui essayent de travailler sur ces choses-là. Et puis Mathurin m'a proposé de faire ce projet. Parce qu'on a en commun le goût de la lecture et c'est un bouquin qui nous a bien percuté et il m'a dit bah, ça te dit, on le monte, et j'ai dit banco.
1: Alors avant de rentrer dans le projet et le bouquin, il y a aussi à côté de nous, autour de cette table carrée, Colline qui est programmatrice à la cinquième saison. Salut Colline.
4: Bonjour.
1: Merci d'être là avec nous cet après-midi aussi. Toi, tu as eu aussi envie d'accueillir le groupe Tone, parce que bah, déjà, vous, à la cinquième saison, vous accueillez les compagnies dromoises. Je ne l'ai pas dit, mais vous venez de près de Cré.
4: Oui, tout à fait.
1: Donc, juste de l'autre côté du Vercors. Joli coin également. Tu peux peut-être dire un peu comment s'est passée la rencontre ?
4: Oui, alors comment s'est passée la rencontre ? C'est une bonne question, tiens, ça. Alors ça m'est un peu... Comment c'est venu tout ça? C'est une bonne question. Mathurin, t'as la genèse?
2: On avait été en discussion autour d'une soupe paysanne déjà.
4: Voilà, c'est
2: qui
4: ça.
2: Qui d'ailleurs va se faire à l'automne.
4: Il y avait ça fait longtemps. Alors oui, bon, enfin, si on peut parler. Moi j'ai participé à vos 10 ans, c'est comme ça que j'ai connu le groupe Tone. J'ai participé à la fête des 10 ans. Et puis, en effet, il y a eu ce spectacle La soupe paysanne que j'avais été voir moi à Die. Qui parle notamment, enfin en tout cas partiellement, de notre territoire aussi, d'une certaine époque, hein, mais qui fait écho à notre territoire et qui était venu en résidence dans les environs, enfin sur le sud Grésivaudan, notamment à Saint-Lattier et à Beauvoir, au couvent des Carmes. Et donc, bah, ça fait un moment qu'on parle de programmation de ce spectacle. Et puis, bah, donc oui, c'est ça. On peut déjà annoncer que ça va avoir lieu en septembre à la ferme des Roussets, ce spectacle. Mais entre temps, voilà, il y a eu ce projet de création autour de Giono. Et la cinquième saison, chaque année, accompagne un projet, notamment en allant chercher du soutien au département de la Drôme pour un projet un peu d'amplitude, on va dire, puisque c'est un temps d'accueil en résidence à la Navette, donc à Saint-Laurent, mais aussi la proposition d'intervention artistique auprès de différents publics. Et là, ben, on va peut-être en parler un peu plus, mais voilà, il y a eu des projets faits avec l'école de Saint-Laurent, avec des personnes âgées ou adultes aussi, enfin des choses plus tout public aussi. Mais voilà, et on va, ben, pour le moment, on a vu que des étapes de création un petit peu grâce à ce qu'ils ont fait avec les enfants justement, mais. Dans l'idée, il y aurait une programmation prochaine aussi. Enfin, on essaye d'accompagner le projet du début jusqu'à la fin, jusqu'à sa diffusion, du coup.
1: Et oui, et donc avant de venir plus en approfondi sur ce que vous avez fait avec ce qu'on appelle les médiations artistiques, on va même écouter des sons autour de tout ça. Mais d'abord, ce projet autour de Giono, d'où ça vient, de quoi ça parle? Ça parle d'itinérance, c'est Giono qui fait une randonnée avec 170 km, mais est-ce que vous pouvez nous en dire un peu plus?
2: Alors, le projet, il vient vraiment de ce livre, donc Voyage à pied dans la Haute-Drôme. Moi, je connaissais assez peu Giono et j'étais pas forcément très féru de Giono. Mais j'ai acheté ce livre quand il est sorti. Il a la particularité, ce texte, d'avoir été découvert en 2020 à peu près et d'avoir été publié en 2024. C'est-à-dire que c'est un texte qui avait complètement disparu pendant la guerre. Parce que Giono l'a donné en fait comme preuve dans un tribunal. Il était accusé de complot communiste et il l'a donné comme preuve pour dire qu'il était en train de faire ça à ce moment-là, donc qu'il ne pouvait pas avoir participé à ces réunions-là. Et il a disparu dans les archives des tribunaux à l'époque. Et il a été retrouvé par un historien qui travaillait sur ces archives complètement par hasard. Enfin, il a trouvé ce texte complètement par hasard dans un carton.
1: C'est dingue.
2: Voilà. Signé Giono, quoi.
1: C'était son alibi, quoi.
2: Voilà,
1: pour
2: c'est
1: ne
2: ça.
1: Pas
2: oui,
1: être.
2: Tout
1: c'était
2: à fait.
1: Une preuve de l'alibi, quoi.
2: Voilà, c'est ça. Une preuve qu'il n'était pas à certaines réunions où il était accusé d'avoir été.
1: Incroyable.
2: Voilà. Donc ce texte était considéré comme disparu et donc a été publié en 2024. Moi, je l'ai acheté un peu par hasard, par curiosité, parce que ça parlait de la Drôme, etc. Et en fait, quand je l'ai lu, je crois que j'ai posé le livre et j'ai proposé à Marjorie qu'on le monte directement. Moi, c'est vrai que souvent quand je lis des livres, je m'interroge sur est-ce qu'on peut en faire quelque chose théâtralement. J'aime bien adapter des textes qui sont pas du théâtre à la base, mais ça demande quand même des textes dans lesquels je trouve une forme de malléabilité, enfin où je vois quelque chose à y faire, quoi. Et là, c'était complètement le cas. Moi, j'aime beaucoup les carnets de voyage. Et déjà passage du Nord-Ouest, donc c'était un petit peu une forme carnet de voyage, mais j'avais envie de creuser cette chose-là. Et puis le fait que ça se passe dans la Drôme, on racontera peut-être. Donc il part de la Motte-Chalancon, Saint-Dizier, la Motte-Chalancon, et puis il va à Châtillon-en-Dyois, et puis ensuite à Nyons, et il finit à Rémusat. Donc c'est la Haute-Drôme, et c'est un coin que je connaissais pas beaucoup non plus, parce que c'est quand même à 1h15 de chez nous. Donc j'ai eu aussi l'impression de découvrir ce coin-là par ses mots et par ses écrits. Et voilà, et ça m'a beaucoup plu aussi. Et après, dans ce qu'il raconte, la manière qu'il a de le raconter, enfin c'est très, il y a quelque chose de très minéral dans ses descriptions de paysages et d'un peu fou qui me plaisait beaucoup.
1: Et toi, Marjorie, tu connaissais ce livre, t'étais déjà une férue de Giono plus ou comment ça s'est passé à la rencontre avec ce texte?
3: Non, j'étais pas plus férue que ça de Giono, un peu comme Mathurin. Parce que moi, ce qui m'a vachement plu là-dedans, je sais pas si là, tu vois, on peut le regarder parce qu'on l'a avec nous, mais tu vois, il y a tout un travail d'écriture dans la marge. Donc, ces espèces de double colonnes. Et c'est la façon d'approcher, de construire ce carnet de voyage. Moi, ce que je trouve chouette, c'est que on parle d'un auteur qui a écrit 40 bouquins. Et là, ça, il a pas, c'était pas destiné à être lu en fait. C'est vraiment un peu comme un journal intime. C'est des notes qu'il prend, il fait des tests d'écriture et du coup ça donne quelque chose. J'ai vraiment l'impression d'être dans les coulisses du Magicien d'Oz, de voir comment il construit son livre. Et en plus, quand tu lis Les Grands Chemins, qui est sorti 10 ans après. Ça n'a absolument quasiment rien à voir avec ce carnet de voyage.
1: Mais c'est que le processus d'écriture, pour lui, entre écrire un texte pour être lu ou écrire un texte qui est plutôt destiné à soi-même, à son intimité, à son cheminement sur les chemins, ça n'a rien à voir en termes d'écriture.
3: Bah, il y teste aussi de l'écriture, des formes d'écriture, des formes de... Mais du coup, il se lâche, il tente des trucs à l'intérieur qui sont hyper savoureux, je trouve.
2: Oui, parce qu'il était parti, donc son projet de voyage, c'était pour préparer un livre, donc Les Grands Chemins, qui finalement il a écrit 10 ans plus tard et il avait perdu ces notes là, donc il n'y a aucune trace dedans. Mais effectivement, c'est un texte qui est très très brut et pas du tout retravaillé. Du coup, c'est un peu la malléabilité dont je parlais. Ça permet aussi de s'en emparer de plein de manières différentes. Et c'est vrai qu'il y a plein d'ambiances différentes dans le texte. Il y a ces descriptions de paysages, il y a des choses très quotidiennes, il y a aussi toute une réflexion sur l'écriture, sur sa propre écriture, sur comment il a envie d'écrire. Il y a plein de choses différentes qui permettaient aussi des entrées différentes dans le texte.
1: Est-ce qu'on peut dire qu'il est plus audacieux parce que il a moins il s'adresse moins à un public ou à des lecteurs, des lectrices?
2: Il cherche de l'audace, en tout cas. Je pense que c'est un moment, c'est une période particulière, je pense, de sa vie. Donc ça, c'est 139 qu'il écrit ce texte, qui fait cette marche.
1: Donc au début de la guerre, quoi.
2: Voilà. Et en fait, Giono, pour raconter très très vite, il a fait toute la Première Guerre mondiale comme soldat, où il revendique avoir tiré zéro coup de feu, n'avoir tué personne. Souvent, il chargeait sans arme ou avec une arme qu'il avait cassée, qu'il avait sabotée. Et il était très traumatisé donc par la Première Guerre. Et ensuite, dans l'entre-deux-guerres, il a énormément milité pour le pacifisme. Et il avait créé tout un mouvement pacifiste avec des rencontres autour de Manosque, des temps de réflexion, etc. Il a même imaginé d'aller rencontrer Adolf Hitler pour essayer de l'inciter à faire la paix.
1: Le convaincre que c'était un projet un peu fou.
2: Voilà, c'est ça. Mais aussi, il était devenu un écrivain très reconnu. Il a commencé à écrire après la Première Guerre. Il était devenu très connu assez vite, reconnu, y compris en Allemagne, il était traduit en allemand. Et je pense qu'en 1939, donc quand il écrit ça, il se rend compte que sa tentative de paix, son envie de paix est vouée à l'échec, et que c'est ce mouvement pacifiste collectif est un peu à ce moment-là voué à l'échec aussi. Et je pense que le fait de partir marcher tout seul dans la Drôme pour écrire un autre livre, il y a une envie de faire le point sur lui. Il a 40 ans à peu près à ce moment-là aussi. Et une envie aussi de se challenger au niveau de l'écriture et d'écrire d'autres choses et tout ça. Donc ça, en tout cas, moi, c'est ce que j'analyse, ce que je comprends de la situation de Giono à ce moment-là. C'est moi qui la fantasme. Il n'y a rien là-dessus.
1: Mais du coup, l'historien qui tombe là-dessus, dans les archives, là, comme tu racontes, qui décide de les publier, est-ce qu'il les prend brut? Est-ce qu'il les retravaille? Est-ce qu'il y a tout un travail éditorial, quand même, avec le texte de quelqu'un qui est comme Giono et en plus qui est décédé?
2: Oui, il a commencé à le faire lire aux amis de Giono. Enfin, il y a des associations, il y a des structures, il y a des chercheurs sur Giono, donc ça a été accompagné. Et effectivement, et après, c'est sorti. Donc, dans une manière assez brute, effectivement, comme disait Marjorie, il y a cette double colonne qui a été respectée. Il y a un autre texte, parce que Giono a raconté cette marche dans un autre texte, c'est une dizaine d'années après, il a raconté qu'il avait fait cette marche, et il raconte énormément de mensonges. D'ailleurs, il raconte qu'il a rencontré une femme, il raconte qu'il est allé à Saint-Nazaire-le-Désert, ce qui n'est pas le cas du tout, qu'il a dormi sous la tente alors qu'il dort à l'hôtel tout le temps.
1: Il fantasme.
2: Oui. Dans ce deuxième texte, il s'est beaucoup fantasmé.
1: Ouais.
2: Mais voilà. Donc oui, il y a eu tout un travail d'éditorialisation pour que le texte sorte comme ça.
1: Et toi, Marjorie, c'était quoi tes émotions, ou qu'est-ce qui t'a fait ce texte à la première lecture, qui t'a dit ok, d'accord, j'y vais, j'embarque sur une mise au plateau de ce texte?
3: Déjà l'histoire de ce texte, je la trouve tellement extraordinaire, je trouve ça tellement beau que ça ressorte des années après. Je me mets à la place de ce mec qui ouvre le carton, qui ouvre, et dans une chemise, il y a juste écrit rendre à l'auteur, et en dessous il voit qu'il y a écrit Giono. Enfin, je me dis que c'est complètement...
1: C'est un peu dingue, ouais.
3: C'est nécessaire, en fait. Il faut absolument le lire, le monter. cette trajectoire tellement atypique, c'est très très beau. Et ça, ça donne très très envie. Puis j'avais envie de travailler avec Mathurin depuis un moment. Et du coup, c'était un vertige aussi, parce que c'est quand même un gros truc, un gros morceau à apprendre. Et à interpréter, ça met le niveau haut en fait. Genot, c'est pas rien.
1: Il y a un truc d'humilité avec ce texte-là. On se sent tout petit avec un texte comme ça de Giono.
3: Ouais, carrément.
1: Et avant que tu nous en fasses la lecture d'un extrait, si tu es d'accord, moi je me demandais comment, donc tu disais, Mathurin, vous travaillez des textes régulièrement. Quand tu lis un texte, tu te dis, tiens, comment ça va être adapté, la question de l'adaptation au plateau. Je me demande comment on travaille ça. Comment on imagine le mettre après dans la bouche d'une comédienne ou d'un comédien, comment on travaille tout ça avec un univers, une scénographie, tout ça.
2: Ouais, c'est une suite d'envie et d'intuition, je dirais. Après là, moi, c'est vrai que ce qui me plaisait aussi, c'est que je suis aussi dans un moment où je fais de plus en plus de musique, et de musique électronique notamment, et j'avais envie de en tout cas dans ce texte, je voyais assez facile, enfin ça m'a donné envie de mettre de la musique dessus et d'être dans une position de musicien, ce que je fais un tout petit peu dans Une soupe paysanne, mais qui s'est fait un peu à la marge, et là j'avais envie d'être vraiment qu'il y ait une musique qui accompagne le texte en permanence quasiment. Donc l'idée de base, c'était vraiment que Marjorie dise le texte et que moi je l'accompagne musicalement. Et puis après, assez vite, en discutant, on s'est dit qu'on avait envie de travailler avec des dessinateurs qu'on connaissait, Baptiste et Domizia, avec qui on a plusieurs fois travaillé avec le groupe Tone, qui sont de Saint-Etienne, qui ont un collectif Aïna, qui s'appelle, qui font de la BD. À l'origine, ils viennent de la BD et ils font des concerts dessinés assez souvent, donc où ils improvisent des dessins pendant des concerts et c'est projeté derrière eux. Et du coup, assez vite, on s'est dit que ça serait intéressant qu'il y ait ces dessins qui soient rajoutés, parce qu'on avait envie de faire un spectacle aussi qui soit assez immersif. L'idée de la musique derrière, du texte, c'était vraiment de faire voyager les gens, faire rentrer les gens dans ce voyage et dans l'esprit de Giono quand il l'écrit. Et du coup, le dessin permettait aussi, ajouter une couche d'immersion. Mmh. Je crois que c'était vraiment l'idée de base.
1: Avec les mots, avec la musique et avec l'image, quoi.
2: Voilà, c'est ça, un peu quelque chose d'un peu global comme ça.
1: Est-ce qu'on rentrerait pas dans le texte avec ta voix, Marjorie ?
3: Si, bien sûr.
1: Parce que je suis très curieuse de le découvrir. Et les auditeurs auditrices de Radio Royan, peut-être aussi.
3: Ah, c'est un passage un peu central.
2: C'est souvent le texte le bout de texte qu'on prend en exemple, parce qu'il est très très extrême à mon sens, dans l'écriture. C'est à peu près au milieu du texte, effectivement, ici. Et voilà.
3: Je mets des pantalons blancs, propres. Ça fait dimanche. C'est dimanche. Départ en car. Le chef de gare, la patronne de l'hôtel, la postière, le coiffeur et la marchande de journaux m'ont dit que le car partait à 10h. Il part en réalité à 11h. Je retrouve l'hôtel de la Motte, sieste. Puis 5h. Le temps est frais, bise noire avec un grand déploiement de nuages noirs en mouvement. Envie de voir Chalencon qui est à 4 km. On le voit. Un village couronné de monastères longs, plats, à multiples fenêtres, accrochés à un rocher. Sortant de la Motte, pris le chemin de Palès. Prétendre. Puis, on traverse le rive de Volvan et tout de suite, le pays change. On monte vers de formidables éboulements géologiques qui ont écorché jusqu'à l'os toute la montagne. La route se tord dans les éboulis. Ce pays doit être la ruine effondrée d'immenses Alpes antédiluviennes. Effondrement de schistes gris et bleus. D'énormes crevasses crèvent la montagne. Des eaux lourdes, pétrifiantes, circulent au-dessus des terres mouvantes suspendues au-dessus de la route. Ce qui s'avance devant mon pas, c'est le Tibet du dit de Padma, avec les vallons hantés de diables et les grands cimetières flottants des légendes, profonds et clapotants comme des marécages reposant directement sur la poitrine des dieux funèbres. Le piédestal rocheux qui porte Chalencon s'élance dans le ciel torturé de nuages et de vents et s'y découpe en crinières de roches. Où va la route si elle va quelque part ? La borne dit qu'elle va à Saint-Nazaire-le-Désert. Saint-Nazaire-le-Désert. Magie et délectable goût de sel. L'appât, l'appétit, la faim d'entrer dans ces passes étroites qui ont l'air de délivrer pour toujours monastère, désert et le sel des ossements. Ossements de vieilles montagnes, ossements de vieilles légendes, ossements de vieux désirs humains. Ici, Don Quichotte. Ici, l'Arioste. Ici, tout est possible. Mort peut-être au-delà de ses passes, mais mort qui permet tout. Les chemins de la Renaissance passent par les défilés étroits de cette mort, le sourcillement des monts contre le ciel et l'ouverture de la gueule du destin qui bâille sur quelques plages de sable céleste pour y vomir son Jonas. Bien avant Chalencon, je dois retourner. Je ne me suis pas assez vêtue. Le vent de la passe me palpe de front avec un étrange ossement froid qui rebute. Et me retournant pour les regarder, je vois sur une épaule de montagne un tout petit paysage de blé vert, planté de saules blancs très tendres, très hospitaliers, où savent s'abriter des vies humaines paisibles, sages et fermées. Je redescends, rentre à Chalencon, toujours diabolique. Une maison bourgeoise, toute fermée, porte seigneuriale, fenêtre, et d'une fenêtre du rez-de-chaussée fermée, ruissellent deux ruisseaux de sang frais. Sans doute, y a-t-on tout à l'heure tué et écorché quelques lapins, mais si on y avait tué la rentière. Diabolique. Plus loin, un barbet vient me renifler les jambes et rit. Diabolique. Oh oui, diabolique. Demain, grosse étape avec tout le fourniment. Plus question de colonne légère. 21 km à travers pays inconnu qui s'annonce sauvage et sans aide vers Bouvières par Gumiane.
1: Merci Marjorie. Ah, on est directement dans l'écriture de Giono, c'est assez... comment j'ai envie de dire on sent que c'est une époque quand même. Enfin, j'ai l'impression qu'on ne pourrait pas écrire ça aujourd'hui. Quoi.
2: Surtout ce passage-là, il est très très halluciné, je trouve. Enfin, il va très loin dans les images et dans ce que ça lui évoque. Quoi.
1: Ouais, mais vocabulaire, enfin, ce qu'il utilise pour... pour décrire ça.
2: Il y a une forme de vocabulaire. Et on sent que c'est pas du tout réécrit aussi, qu'il y a des répétitions, il y a des phrases qui sont pas du tout françaises, qui sont complètement tordues. Et il y a une envie, mais je pense que c'est aussi une espèce d'écriture au fil de la plume, quoi. Un flot d'écriture, quoi.
1: Il joue avec les mots aussi, j'ai relevé pré-tendre, oui. En parlant des prés, oui. Qui sont tendres. Donc c'est un jeu de mots qu'il faut voir à l'écrit, mais qu'est-ce qu'il prétend ? Enfin, un peu...
2: Alors ça, on ne sait pas s'il joue avec ou si c'est nous qui l'entendons comme ça. Enfin, effectivement, il y a des fois des pièges comme ça sonores un peu.
4: Oui, des belles poésies. Moi, contrairement à vous, j'adorais Giono. Et je l'ai lu jeune, mais ça me parlait toute cette écriture. Et c'est marrant, j'ai découvert après, et là, ça me reparle en l'écoutant, c'est... Je pense qu'il est beaucoup relu, mine de rien, en ce moment. On dit que c'est un précurseur de la décroissance. Et c'est vrai que je trouve que dans son approche et dans la façon dont il lit le paysage et dont il en parle, et toute la simplicité de plein de choses dont il parle, ça parle beaucoup aujourd'hui à beaucoup de gens qui réfléchissent à l'écologie, à l'environnement, à comment apprécier son chez-soi, tout ça. Enfin, moi, je trouve que c'est hyper contemporain. Enfin, finalement, c'est une approche, en tout cas, très contemporaine. Après, t'as raison, dans l'écriture, il y a un style très à l'ancienne, mais qu'il y a un truc d'enseignement un peu où on se dit, ah, mais c'est l'évidence aujourd'hui, cette approche-là. Et en même temps, il en parlait déjà à l'époque, quoi. Enfin, il y avait déjà cette intention-là à l'époque.
1: C'est l'évidence, et moi j'entends un écho aussi, si vous dites il a écrit ça en 39, on est donc au début de la guerre, de la Seconde Guerre mondiale, enfin on est dans un contexte fasciste depuis plusieurs années, on peut penser aussi à l'écho que ça fait à aujourd'hui, la montée du fascisme ici dans nos pays, enfin en Occident quoi, et comment on peut l'entendre effectivement aujourd'hui, d'où l'intérêt peut-être de le remettre au goût du jour. Est-ce que c'est des choses qui vous traversent ça sur la portée aussi politique et ouais, contemporaine autour de politiquement quoi?
2: Moi, ce que je disais tout à l'heure, là, son envie de partir marcher tout seul dans la montagne, c'est que justement dans ce contexte juste avant la guerre, quoi, qui commence 2 mois après, ça me parle beaucoup. Mais à moi, personnellement, ce qui est pas du tout une manière de lutter pour le coup, mais en tout cas, ça m'interpelle beaucoup sur son rapport à la ruralité. Pour moi, c'est toujours un peu étrange sa manière d'aller chercher une espèce de vérité dans ce qui serait le monde paysan. j'ai toujours une forme de doute de ça quand même. Mais même si effectivement il a parlé de en tout cas de rapport à la nature et de justesse de ça, il y a quelque chose qui est juste. Il y a quelque chose où je crois que c'est pour ça que j'étais pas. Que des fois j'ai un peu du mal avec Giono. C'est, je me méfie un peu de cette pensée-là d'une justesse que les paysans auraient depuis deux millénaires. Bon.
4: Bon, c'est un regard d'intello là-dessus. Oui, oui. Hein. On l'a beaucoup, ça. Quoi. On l'entend beaucoup, hein, ce genre de regard.
1: Et donc, pour faire suite un peu à cette première introduction, un peu sur l'écriture de Giono et ce texte de voyage à pied dans la Haute-Drôme, donc vous avez eu envie de mettre ce texte au plateau, d'en faire un spectacle. Et pour ça, bah, comme beaucoup de compagnies et d'artistes, vous avez besoin de résidence. Ça tombe bien, c'est le travail de la cinquième saison ici dans le Royan. Je me suis demandé, tiens, mais pourquoi dans le Royan ? Est-ce que vous avez fait des résidences dans les lieux où ça se passe, en Haute-Drôme ?
2: Ouais, on a eu la chance. La première résidence qu'on a fait, donc c'est en novembre dernier, on l'a fait à Saint-Dizier, donc il y a un tout petit village dans la Haute-Drôme et qui est à l'endroit où le texte commence. Et il se trouve que par des amis d'amis, je savais que le temple du village était accessible pour de la résidence ou des spectacles. Donc on a fait notre première semaine de résidence à Saint-Dizier. Et en fait, c'était bien parce que ça nous a permis aussi de faire le parcours qui fait à pied. Bon, on l'a fait en voiture. Mais en tout cas, pour les dessinateurs aussi, pour Baptiste et Domitia qui connaissaient pas du tout l'endroit, ça leur a permis de repérer, de dessiner les montagnes, de faire des photos, de s'inspirer aussi des lieux réels qu'ils racontent. Et c'est assez fort parce qu'il y a beaucoup de choses qu'il décrit, qu'on a retrouvées telles quelles, qui existent encore. Il décrit la fontaine de la Motte Chalancon qui est encore là, il décrit la gare de Lucandiwa, enfin plein d'endroits comme ça. Et l'hôtel, enfin voilà. Et retrouver tout ça aussi, c'était 70 ans après, c'était quand même assez fort pour nous.
1: Comme un écho aussi au présent, quoi.
2: Enfin, c'est une région qui a relativement peu évolué. Bon, à l'époque, c'est des chemins en terre où ils marchent à pied. Et aujourd'hui, c'est des routes avec des voitures et des camions. Mais, mais sinon.
1: Tu voulais compléter, Marjorie ?
3: Peut-être juste pour dire que c'est un des premiers trucs qu'on a fait, en fait. Quand on s'est dit, on va faire ça, on a vraiment eu envie, hyper envie d'y aller. Et de refaire ce chemin. Et du coup, c'était hyper important après de le refaire avec Baptiste et Domitia. Et du coup, ça donne envie. Ça donne envie de le refaire. Moi, je trouverais ça formidable quand il sera sorti de refaire ce parcours in situ. Ça fait des petits rêves, mais.
1: C'est pas incroyable comme rêve. Je veux dire, c'est réaliste. Réalisable.
4: Mais c'est ça, moi, que j'avais adoré avec Giono, c'est qu'il a un côté descriptif où on plonge, enfin, on se peint un paysage quand on le lit. Et enfin, moi, pour en avoir lu, après, j'avais qu'une envie, c'était d'aller retraverser les paysages dont il parlait, en effet, et de m'imprégner de ça. Et en fait, en effet, on les retrouve. Enfin, il y a un truc. Et c'est pas loin. C'est pour le coup, c'est pas un écrivain. Enfin, pour nous qui sommes là dans la Drôme, c'est ça. On peut les territoires dont parle Giono, c'est tout très proche, quoi.
1: C'est pas le nord du Canada, quoi.
2: Non, c'est sûr.
1: Et donc quelque chose qui vous semble aussi important et donc qui est fait aussi ici par la cinquième saison, ce sont tout ce travail de médiation qu'il y a autour des résidences. Donc vous avez été en résidence du 9 au 17 mars donc 2026 autour de ce travail de création, donc on est un peu au début, on peut dire. Et vous avez eu l'occasion notamment de travailler avec l'école de Saint-Laurent autour de plusieurs choses. Vous voulez dire un peu comment ça s'est passé et puis aussi qu'est-ce que ça nourrit comme dans votre travail de création ?
3: Ah bah c'était hyper chouette déjà de les rencontrer. On leur a montré un bout. Ça a commencé comme ça. Ils sont venus à la navette. On leur a fait la moitié. Donc il y avait la musique en live, le dessin, le texte et tout. Et c'était hyper chouette d'avoir leur retour, d'avoir leur attention. Avoir des retours, c'est toujours intéressant. Et c'était très pertinent ce qu'ils disaient. C'était chouette. Donc on a passé un bon moment comme ça avec eux et après on a retravaillé, donc on a fait des ateliers théâtre-écriture, des ateliers dessin, on y est retourné refaire des ateliers théâtre. Et tu veux peut-être développer sur comment on a fait les ateliers peut-être, Mathurin ?
2: Bon, on va raconter ça petit à petit, effectivement. Donc on a fait des ateliers, donc nous, Marjorie et moi, et Baptiste et Domitia aussi de leur côté, qui ont aussi animé aussi un moment d'une table ronde à la médiathèque de Saint-Jean-Royan pour présenter, parce que Baptiste a une bande dessinée qui a été publiée chez Actes Sud, donc il a fait une présentation de son travail personnel. Et aussi, ils ont proposé un temps d'atelier de dessin à la médiathèque, c'est ça? Voilà. Et après, effectivement, on a essentiellement travaillé avec l'école de Saint-Laurent. Donc sur 3 lundis de mémoire.
1: Avec des thèmes, on va justement écouter des productions. Oui. Pour commencer, ça vous a semblé important de travailler autour des lieux?
2: Voilà, c'était la question du paysage. En tout cas, on avait envie de les faire travailler autour des thématiques de ce qu'on travaillait et de les faire un peu rentrer dans ce que nous on cherchait. Donc la première chose qu'on leur a proposé, c'était une espèce d'atelier d'écriture. On leur a proposé de choisir un lieu entre chez eux et l'école, donc dans le village. A priori, et on leur a proposé tout un ensemble on leur a fait un ensemble de propositions pour qu'ils écrivent un texte qui décrive ce lieu, qui raconte ce lieu. Et donc on a fait une bande son.
1: On l'écoute ?
2: Allez.
1: Allez, c'est parti.
5: Il y a une belle rivière, une plage, des cailloux et un peu de sable, une belle droite bien lisse de 5-6 mètres de longueur et 1,20 mètres de hauteur dans la falaise. Il y a un gros rocher marron qui émerge de l'eau.
6: C'est une sorte de pré pour les poules, les moutons. Même si cette ferme est vieille, elle continue d'accueillir de nouveaux animaux.
7: J'adore la beauté des nuages faisant des formes magiques. Ça fait comme un yin-yang dans mon cœur. Je partage ma joie avec le bleu du ciel et le jaune éblouissant du soleil.
8: Dans la forêt, il y a beaucoup de roches, de la terre et plein d'animaux. Et des sorciers pleins de potions dans les grottes et des trésors enterrés. C'est vraiment un endroit magique. Des chevaliers, des enchanteurs et une fontaine à objets magiques. Il y a aussi des volcans enflammés et des dessins magiques. J'aurais plein d'animaux fantastiques et s'il y avait plein de bonbons et on pouvait faire plein de pique-niques. Là-bas, il y a beaucoup de jeux, des tables pour pique-niquer et des poubelles pour jeter notre reste de pique-nique. On peut s'asseoir sur des bancs, on peut emmener son chien et des cailloux blancs sont sous les jeux. Il fait souvent chaud et il y a souvent un grand soleil.
9: Il y a une cabane, un toboggan, deux balançoires. Ça ressemble à un parc. Je fais de la balançoire ou du toboggan. Mon chien a déjà fait du toboggan.
10: Dans ce petit parc, il y a des barreaux pour se muscler. Moi, je suis souvent sur le terrain ou sur la troisième barre.
11: Et le stade de foot avec des ballons, des cages, des barrières avec beaucoup d'herbe. Des lignes blanches pour faire la surface, le milieu de terrain ou la sortie du terrain. J'aime jouer quand il fait chaud, mais j'ai 3 chiens qui mangent tous mes ballons, alors je suis obligée de les mettre dans ma chambre.
12: Il y a un rond-point à côté de chez moi. Je le vois tout le temps. Ma maison est à côté. Il y a une maison en ruine avec des volets jaunes. Dans le rond-point, il y a une structure en pierre avec des petits ponts. Et il y a 5 sorties. Il y a précisément 13 854 603 grains d'herbe. Et ce qui me plaît souvent, c'est l'odeur d'essence.
13: Mon endroit préféré est mon parc en haut de chez moi. Il y a des jeux, un trampoline et une cabane, des toboggans verts et violets et un zoo d'animaux fantastiques. Ça sent les fraises de mon jardin.
14: Moi, j'y vais au musée quand l'école est finie.
15: Et il y a un panda qui mange un autre pont.
16: Il y a des buissons tout près de la route. Et il y a des violettes et des primes vertes et l'herbe, elle sent très bon.
17: Les couleurs dans mon jardin sont vert, bleu, jaune, marron, rose, orange, rouge.
18: Il y a plusieurs objets, un placard, une table avec des chaises, une maquette avec des jouets, des vitres et des rideaux et du carrelage. Je m'assois beaucoup pour jouer avec mes jouets et ma maquette.
19: Je suis dans mon lit, il y a une odeur dans ma chambre, l'odeur du poulet rôti que fait mon papa le dimanche. Les rayons de soleil percent mes volets. J'ai envie d'aller voir le poulet dans son four, mais je suis trop bien sous ma couette. Soudain, quelque chose de tout petit me saute dessus. C'est mon chaton, Ayla. Je commence à lui faire des papouilles. Et tout d'un coup, une autre chose me bondit dessus. Et cette fois, la chose est très grosse. C'est Pépite, ma chienne. Quelle jalouse celle-là. Alors Ayla prend peur et vient se blottir contre moi.
20: Dans ma chambre, il y a mon lit superposé. Et il y a mon bureau. J'ai 4 grosses peluches et 9 petites. En tout, ça fait 13 peluches. Ma préférée est mon gros ours de 1m45 qui fait pile ma taille. Ma chambre est de couleur rose et gris. Mon lit est blanc, mon bureau est en bois et j'ai une étagère. Ce que je n'aime pas trop dans ma chambre, c'est de la partager avec ma sœur. Dans ma chambre, il y a mon lit, mon bureau et mon armoire et mes jouets. Il y a une odeur de parfum et je me sens très bien. Et dans ma chambre, il y a mon chat, Simba. J'ai choisi cet endroit car je l'adore, car je suis tranquille et bien. Dans ma chambre, ça sent la pomme, ma couleur de mon mur est rose et gris. Mon lieu fantastique est mon lit. Mon lit est un lit superposé, mon bureau est un petit et celui de ma sœur est grand. Mais elle a plus d'objets que moi. Ma chambre sent le parfum d'une star qui s'appelle Ariana Grande. Il fait ni chaud ni froid, c'est parfait. Les murs sont blancs et roses terracotta. Quand je suis dans ma chambre, c'est comme si j'étais en liberté. Je suis libre de plein de choses. J'ai l'impression que je suis seule, ça me fait du bien. J'aime tout dans ma chambre.
0: Mon jouet préféré est ma maison de poupée. J'ai du bazar et je m'amuse à faire une piscine avec. Le sol est en fromage de chèvre. En riz, j'adore ma chambre.
21: Ma chambre est remplie de Lego par terre. Voldemort marche dessus et meurt. Je mange le cadavre de Voldemort. Je range ma chambre. Mais un magasin à pointe mange mes Lego. Je le trucide. Mais avant, je lui donne mon frère à manger.
22: Dans ma chambre, il y a des chats qui font les 360 à 1h du mat. Harry Potter est mort car il a marché sur ma tablette. Il s'est pris une droite. Puis Ron est mort car il a marché sur la queue d'un chat. Et une mort d'homme. Et Hermione a marché sur des Legos en nitroglycérine.
1: Eh bien, quelle créativité, ces enfants.
23: C'est bien, hein.
2: Oui, on les a laissés complètement libres de choisir l'endroit qu'ils voulaient et d'en dire ce qu'ils voulaient aussi, d'imaginer et de raconter ce qu'ils voulaient à partir de ça. C'est ça qui nous plaisait, intéressait.
23: Oui, puis c'était une invitation au délire aussi parce que Genot, il délire énormément dans son carnet de voyage et il y avait l'idée de les guider, de les accompagner dans une description en s'autorisant...
1: Pas trop terre à terre, quoi.
23: Oui. Ouais. Bah, le rêve, enfin, c'est tout l'intérêt de l'écriture, je pense.
1: Et puis avec les enfants, qui sont pas encore trop inhibés de ce côté-là. Oui. Je me suis demandé en écoutant si l'idée c'était d'observer les détails, de réduire un peu la focale, comme quand on marche finalement et qu'on a le temps. Quand on dit qu'il y a 13 millions de brins d'herbe, là, est-ce que c'est ça l'infiniment petit et de se dire, bon, bah voilà, dans la déambulation à pied, bah, on a le temps de prendre le temps.
2: En tout cas, on leur a proposé vraiment une suite. On leur a fait vraiment une suite de propositions. Il y avait effectivement des choses de l'ordre de si c'était, enfin, un peu du portrait chinois. Il y avait des choses de mesure. Enfin voilà, un ensemble de propositions. Et après, chacun s'en est emparé et a répondu et choisi les propositions qui leur plaisaient.
23: Vous allez pouvoir tester.
2: Voilà, on va en faire un petit tout à l'heure.
1: Trop bien. Alors là, vous êtes deux, mais en fait, vous êtes quatre dans ce projet Tonne. Il y a, comme vous l'avez dit plusieurs fois, Baptiste et Domitia, qui, eux et elles, sont basés à Saint-Étienne et font du dessin et de la BD, qui sont venus effectivement à la médiathèque de Saint-Jean présenter aussi leur travail. Et vous avez eu envie de faire du dessin avec. Alors, est-ce que c'est vous qui avez animé ça ou le dessin d'après nature?
2: Non, donc on leur a proposé aussi d'animer avec. De proposer aux enfants de faire un temps d'atelier de dessin d'après nature, effectivement. Donc, ils sont sortis dans le parc, là, juste à côté de où on est, là.
1: Derrière la médiathèque.
2: Voilà, derrière la médiathèque. Et on a pris 3 heures. Ils ont pris 3 heures et ils les ont fait dessiner ce qu'ils voulaient. Et puis, en leur donnant des conseils, en leur faisant refaire, en faisant plusieurs dessins. Et donc, moi, j'ai juste regardé les dessins et puis j'ai essayé d'enregistrer un peu les enfants dans leur concentration et dans leur travail de dessin. Et je trouve que c'est assez beau, la concentration qu'ils ont à ce moment-là.
23: Et je rajouterais aussi qu'on leur a fait dessiner la couverture du texte qu'ils ont écrit sur les lieux. C'est-à-dire, et ben en fait, leur texte sur le était publié, le texte qu'ils ont fait sur le lieu qu'ils avaient choisi, ça, ils dessinaient la couverture
1: de la page de garde en fait, de leur livre, quoi, ouais. S'il devait être édité. Donc vous avez plein de pages de garde, plein
2: de leur lieu. On l'a fait, ouais, dessiner leur lieu aussi.
23: Et il y a une expo du coup dans la ludothèque pendant un mois, je crois.
1: On écoute.
2: Allez.
24: La bande dans son lit et
3: je suis en train de faire le chemin en fond.
4: Moi, je suis en train de dessiner la balançoire. J'ai rajouté une guirlande de fleurs et la balançoire qui est accrochée. Et j'ai dessiné aussi un énorme toboggan. Et je vais aussi, pour mon prochain dessin, faire les immeubles avec la montagne et peut-être des petits arbres.
5: Avant, j'étais là-bas, là, j'ai mis sur qu'il est là et comme ça, on ne veut pas trop avoir du soleil.
6: C'est ça, ça, ça, ça.
24: Dessiner les arbres et la montagne.
5: Au final, j'ai décliné. Du coup, j'ai réussi à transformer cet arbre en autre ici. Du coup, j'ai pu rajouter la balançoire.
24: Bon, ben, c'est parti pour dessiner la montagne.
5: Là, je fais l'herbe. Après, là, je ferai le fond. Et là, c'est l'arbre avec des fleurs et des feuilles. J'enlèverai un peu des trucs, des fois là j'enlèverai tous les arbres, je ferai la voiture et la maison et un peu le bout du grillage ici.

0: là, c'est la balançoire. Ça, c'est les trucs, les grenouilles un peu au-dessus. Là-bas, c'est où on se tient. Là, je fais la terre. Là, je vais faire un fond tout bleu. Et après, si on peut le prendre chez nous, je collerai une feuille, puis je continuerai à faire ton parc.
1: Cette fleur, je l'ai trouvée par terre, c'est la fleur de cet arbre. Moi, je dessine ça là-bas, un truc pour faire les pompes, je crois, et un arbre, et des personnes qui sont assises par terre. Voilà.
2: Moi, pour l'instant, je dessine les deux arbres côte à côte, lui, le grand là en face et l'autre derrière. Et j'ai vu trois papillons qui passaient entre ces deux arbres, du coup, je vais dessiner trois.

0: Voilà pour cette immersion avec les enfants de l'école de Saint-Laurent qui dessinent. Qu'est-ce que ça t'a fait, toi, de prendre les sons des enfants concentrés, tu disais, principalement concentrés? Est-ce qu'ils étaient, par exemple, jugeants? Parce que des fois, ils s'auto-jugent avant même de commencer à dessiner en disant « je sais pas faire ».
1: Peut-être un petit peu au début, mais non, après, ils étaient vraiment dans un état de concentration. Puis je pense que Baptiste et Domizia les accompagnaient vraiment en leur disant plutôt sur quoi se concentrer, pas comment faire, mais en tout cas. Et il y avait une vraie envie de bien faire et d'explorer de profiter de ce moment-là pour explorer ça. C'est que les enfants, souvent, ils ont une tendance à dessiner, entre guillemets, un peu schématiquement ou un peu par forme de symbole. Une maison, c'est un carré plus un triangle, plus une cheminée qui fume. Et là, d'explorer cette chose-là, du concret et du réel, je crois que c'est intéressant. Enfin, ils étaient très, très bien là-dedans, quoi. C'était assez épatant.
2: Ouais, il y avait un vrai enjeu sur la précision. Et puis, je trouvais ça très chouette. Ils leur ont vraiment demandé de dessiner au feutre. Sans crayon de papier et sans gomme, justement pour pas perdre de temps à gommer, en disant voilà, si ce que tu fais ça te convient pas, tu recommences, mais au feutre direct. Et ça, j'ai trouvé ça très beau. Il y avait, parce qu'ils posaient aussi des exigences d'application, de
0: un autre rapport à l'erreur, à se tromper, rater, recommencer.
1: Oui, au non-jugement, parce qu'en même temps, ils ne jugeaient pas du tout Baptiste et Domizia, donc c'était où tout était possible aussi. Tout était, un dessin ne peut pas être raté, ils sont les premiers à dire ça.
0: Et toi, Colline, quand tu organises ces médiations-là avec les écoles, comment ça se passe dans le... Parce que je me dis que c'est assez beau pour des enfants d'avoir accès à des artistes, alors qu'ils ont vu d'abord en résidence à la Navette. Après, les artistes sont finalement accessibles, ils viennent jusqu'à dans leur classe. Ce sont des vrais humains à qui on peut raconter des choses et discuter. Et puis après, ils dessinent, ils font des ateliers d'écriture. Enfin, je me dis... Et puis en plus, on est dans un environnement assez propice dans le Royan. Depuis tout à l'heure, je me dis, si on avait interrogé des enfants... sur leur lieu et sur ce qu'ils voient entre chez eux et l'école dans un quartier populaire ou en ville, on n'aurait pas eu les mêmes descriptions, quoi. Enfin, peut-être la chambre et encore. En tout cas, peut-être pas avec les mêmes mots. Du coup, je me demande, c'est tout le travail de la cinquième saison autour de la médiation et de l'accès artistique, quoi.
3: Y a un vrai moment de bol d'air et de liberté, en fait. Il y a pas mal de choses qui sont intéressantes dans le fait de proposer ça. Il y a vraiment, moi je crois qu'il y a quelque chose qui se joue qui est très fort, qui est que en fait c'est des nouvelles personnes qui viennent interagir avec eux, et enfin notamment à l'école primaire, en fait il y a un professeur ou une professeure, et puis finalement il y a pas beaucoup d'adultes référents à l'école autre, enfin intervenante
0: collège,
3: musique,
0: quoi.
3: Éventuellement, on a la chance d'avoir une intervenante musique, nous, dans toutes les écoles ici, mais ça permet, je pense vraiment, c'est ça, de pouvoir être quelqu'un qui n'est pas jugé, ne serait-ce que parce qu'en fait, il n'est pas connu. Donc les enfants ne sont pas connus par les artistes qui viennent, donc ils peuvent... Et puis là, c'est vrai que c'était frappant sur vos ateliers, il y avait une envie de bien faire, une envie de proposer. Enfin, ils avaient tous envie de perfectionner leur dessin. Ils avaient tous... Et puis, fiers de ce qu'ils faisaient aussi. Il y a un moment de... Ouais, qui est à part à l'école quand même et qui est important, quoi.
0: D'où l'importance que ces médiations-là existent. Vous faites un sacré travail pour que ça existe dans le rapport avec les enseignants et enseignantes. J'imagine que c'est aussi que l'école ouvre ses portes aussi, parce que c'est pas toujours le cas. Il y a peut-être des enseignantes qui n'ont pas envie, je sais pas. En tout cas, on rappelle à quel point c'est important.
3: Voilà.
0: C'était le petit moment. On a besoin des associations d'éducation populaire.
1: Oui, je pense que notre place, nous, enfin, en tout cas, si on sert à quelque chose dans ces endroits-là, c'est vraiment d'apporter un autre point de vue, aussi bien sur l'écriture, sur le dessin, sur quelque chose qui serait peut-être moins corseté que le point de vue de la maîtresse sur l'écriture ou sur ce qu'ils peuvent se dire du dessin. Et je pense qu'effectivement, c'est important d'avoir ces points de vue.
3: C'est des moments exceptionnels qui marquent. Hein. Enfin, moi, je sais qu'à titre personnel, je m'en souviens encore d'interventions à l'école primaire.
0: Les intervenants extérieurs, ouais.
3: Je pense que c'est vraiment des moments où on se fait confiance aussi personnellement et où on se décale, ouais. Et c'est des moments un peu exceptionnels dont on se souvient finalement, quoi.
0: Qui sont constitutifs dans... dans qui on va devenir.
3: Complètement.
2: Et puis c'est intéressant, je pense, d'être ouvert sur d'autres choses et sur un rapport d'adulte à adulte. Enfin, là, du coup, clairement, il faut mettre les mains dans le cambouis, en fait, que ce soit en théâtre ou en écriture ou en dessin. On avait une façon d'échanger qui était quand même vachement basée sur, on les traitait pas comme des bébés, quoi.
0: Enfin, d'égal à égal, quoi.
2: Enfin, avec une exigence. Faire un travail, voilà, avec une forme de rigueur où, en fait, tu peux pas, ça va être n'importe quoi. Enfin, je pense à des moments, s'il y avait un dessin qui était pas beau, jamais Baptiste, il aurait dit, c'est beau. Hein, et tu vois, quand c'est, il y a des choses qui sont, enfin, par contre, quand un texte est bien écrit, on leur dit forcément, il y a des trucs qui sont chouettes. Leur montrer que c'est rien que de faire, et c'est toujours joli. Franchement, si tu mets de la tripe, c'est toujours bien. Parce que même dans un autre quartier, même dans une banlieue, qu'est-ce que tu vas décrire? Finalement, le texte va être très beau. Si tu décris une poubelle.
3: Il y a un truc qui se joue avec les profs aussi, en fait, je suis en train de me dire. Enfin, en fait, vous arrivez comme intervenant. Bon, ça dépend quelles écoles, quelles classes. Mais souvent, les profs se mettent à faire l'atelier avec les enfants. Et finalement, dans le rapport entre les enfants et
4: l'enseignante,
3: y a quelque chose qui y bouge aussi.
2: Bah, je ne veux pas dire de bêtises, mais je crois que l'Instit avait envie de reprendre des choses pour le spectacle de fin d'année. Même sur les petits jeux de théâtre, tout ça, il y avait des trucs qui l'avaient inspiré. Ça lui avait donné envie.
0: Et comment ça a nourri votre travail alors? Parce que là, on dit que c'est hyper important pour les enfants, mais vous faites ces animations-là, vous repartez travailler. Comment ça a fait bouger votre manière de travailler?
1: Alors, moi, je dirais que ça a fait travailler surtout sur notre complicité, parce que finalement, c'est la première fois qu'on travaille ensemble, Marjorie et moi, et encore plus avec des enfants, ce qui n'est pas évident d'aller travailler à deux avec des enfants. Il faut se mettre d'accord, il faut être d'accord même après, pendant que c'est en train de se faire, sur comment faire. Donc ça fait travailler tout ça. Et puis après, ces ateliers d'écriture, moi j'avais jamais... Enfin, on a un peu inventé, entre guillemets, cette chose-là de comment faire écrire des enfants sur un lieu, sur d'autres choses. Et en tout cas, moi j'avais la sensation de l'inventer. On l'a évidemment pas inventé, mais de le fabriquer ensemble. Et ça fait explorer des choses qui vont pas être dans le spectacle en tant que tel. Mais surtout, enfin, l'autre bande son qu'on va écouter maintenant, je pense que ça nous a nourri aussi artistiquement.
2: Ouais, moi ça m'a aidé aussi dans la confiance. Enfin, c'est dur de, enfin, pour moi en tout cas, porter un Giono au plateau avec de la musique électro et deux dessinateurs qui font des dessins de ouf derrière, enfin c'est quand même pas facile. Du coup, il y a des moments où je le maudis, Giono, enfin je comprends pas les phrases, c'est lourd, je me dis oh là là, c'est vraiment, j'ai l'impression que les gens veulent que je me pousse de devant l'écran en fait pour qu'ils voient le dessin. C'est pas facile d'être aussi fort que ça happe, l'image happe, la musique, enfin ça prend de la place, et en fait de les voir déjà de les voir, nous voir et aimer, honnêtement ça fait plaisir. Et ça m'a fait aussi plaisir parce qu'on y est retourné 15 jours après, on leur a fait écouter les bandes, et de voir que quelqu'un qui décrit quelque chose sur de la musique électronique, c'est beau, et de les voir beaux là-dedans, je me suis dit ok, enfin c'est faisable en fait. Faut juste que je me détende, et du coup ça m'a inspiré aussi. Et justement, on y est retourné 15 jours après, ils sont écoutés eux-mêmes avec la musique. Ça a pas été facile pour tout le monde, et en même temps c'était un bel apprentissage, parce que justement grâce à ce dispositif de médiation sur des temps un peu longs, du coup après on a renquillé sur un autre texte, une autre écriture, et ça c'était hyper chouette parce que ça les a pas non plus bloqués.
0: Mais on le voit nous aussi avec l'atelier radio, enfin avec Radio Royan, où on est régulièrement en atelier radio, et en fait c'est tout un travail de s'entendre parler, d'entendre le ton de sa voix, des choses qu'on a peu l'habitude puisqu'on s'entend de l'intérieur de notre tête et non pas de l'extérieur. Et du coup là, c'est bien d'entendre quand on est enfant en fait, et se dire, dédramatiser un peu le truc du micro, le truc de quoi je vais avoir l'air, tout ça.
1: Oui, puis c'est vrai que là on les a enregistrés, ils lisaient le texte, moi j'enregistrais avec un zoom comme ça, donc c'est pas forcément très concret et très réel, c'est pas un dispositif énorme, et je pense que le fait d'entendre la chose monter avec de la musique et tout, c'était ça les a surpris quelque part, ils s'attendaient pas forcément à ça.
2: Les voir hocher la tête sur la musique et tout, c'était hyper chouette. Et ça nous a permis à tous, en plus, de créer une relation et de monter un peu sur, du coup, sur cette seconde visite. Du coup, c'était les cailloux. Et moi, je me suis éclatée à ramener, parce que du coup, j'avais, quand on a fait la première marche dans la Drôme, j'avais ramassé un caillou, puis j'ai plein de cailloux à la maison, j'aime bien les cailloux. Du coup, j'ai une boîte, et on en a fait des caisses sur ces cailloux. Donc, chacun a choisi un caillou, et on les a guidés dans l'écriture de chacun son caillou, et c'était ça. On peut l'écouter là. J'adore.
0: Alors, on va écouter cette bande-son caillou qui vient après cet atelier d'écriture. Je rappelle qu'on est dans la restitution du projet Tonne autour du voyage à pied dans la Haute-Drôme de Giono, qu'on est sur Radio Royan Vercors, 93 FM, et on est en public sur la terrasse de la médiathèque à Saint-Laurent-en-Royan. Allez, on écoute cette bande-son caillou.
4: Mon caillou fait la taille d'une oreille. Il a la forme d'une tasse. Il est gris, mais vu qu'il a un peu de sable sur lui, on dirait qu'il est jaune avec des taches grises. Mon caillou a une texture granuleuse. Il est froid. Je l'ai trouvé dans les dunes du Sahara, près d'un buisson sans feuilles. C'est un caillou de taille normale. Elle mesure 5 cm. Sa couleur est noire, blanc. J'adore les formes. Elle est plutôt douce. Je pense qu'elle vient de l'espace.
5: Mon caillou est pas plus grand qu'un bout de doigt. Et il est lisse et froid. Je pense que ça vient d'une pyramide d'Égypte. Cette pierre me fait penser à un bouquetin. Et à une barre de muscles et aussi un halter posé sur du sable.
6: Ma pierre mesure 11 cm de long et 7 cm de large. Elle est grise avec des bandes blanches. Elle a une forme de pavé droit. Elle est rugueuse et froide. Elle sert à faire des trous. Elle me fait penser à un renard, à une pelle et à une patate.
7: Je n'ai pas de pierre, mais j'ai un bout de bois. Il est marron et gris. Il ressemble à un crâne de pivert. Il n'a pas tellement d'odeur. Et s'il devait avoir un pouvoir, ce serait d'exterminer les arbres, vu que c'est un pivert.
8: Le caillou de la mort. C'est un caillou qui mesure environ 2,8 cm. Elle a la couleur grise. On dirait qu'elle a une forme de losange. Elle a des angles pointus et on dirait qu'elle vient d'Amérique. Je l'ai trouvée dans une rivière, puis je l'ai prise pour assommer quelqu'un. C'est une pierre pour tuer quelqu'un.

0: dedans. Elle est froide. Elle vient du mont Fuji au Japon. Elle décide qui vit et qui meurt. Elle est l'âme du monde. C'est une pierre de la taille d'une maison. De couleur grise, elle a un peu de jaune et elle a un petit trou sur le côté. Elle a des toutes petites traces noires et elle est froide. Elle vient des montagnes. Je l'ai choisie car elle était jolie et plate. Et un jour, je l'ai emmenée à la plage. Je la tenais dans ma main et au bout d'un moment, elle devient des petits grains de sable.
1: Elle est toute douce, elle a des rayures et elle a la couleur grise et beige. Les origines, je pense qu'elle vient d'une rivière. Je l'ai trouvée dans les ruines de château. Je l'ai choisie parce qu'elle est trop belle. Je vais m'en servir comme une pierre de ricochet ou comme une construction.
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0: Vous écoutez Radio Royan-Vercors sur 93 FM et nous vous donnons rendez-vous dans quelques instants pour une émission spéciale en direct du lycée La Solée à Saint-Marcellin. Nous sommes au CDI du lycée et nous vous retrouvons dans quelques instants.
1: Quel est votre lien avec le Vercors ?
2: La moyenne montagne, c'est un territoire que je connais bien, j'y ai grandi. Donc c'est aussi un territoire dans lequel je me sens à l'aise. 1000, 1500 mètres d'altitude, c'est quelque chose où je suis vraiment bien. C'est ma bonne place entre le ciel et la terre.
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6: 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Mais ça va à une vitesse prodigieuse.
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8: Au revoir.
6: Merci à vous, c'était un chouette moment.
0: Bonjour à toutes, bonjour à tous et bienvenue donc sur les ondes de Radio Royan-Vercors où nous sommes actuellement en direct, donc je vous le disais il y a quelques instants, en direct pour une émission spéciale qui se déroule donc au lycée La Solée qui est à Saint-Marcellin. Donc nous sommes dans le CDI du lycée et c'est aujourd'hui l'aboutissement d'un projet scolaire d'éducation aux médias qui a été mené par une classe de première SES, donc avec leur professeur en SES Pierre-Michaël Fichet et leur professeur documentaliste Marie Sen, et comme vous l'entendiez, avec notre appui, l'appui de Radio Royan-Vercors. Le thème choisi cette année par la classe, c'était « Être Vertaco en 2026 à l'heure du changement climatique ». C'est donc le thème de cette émission, avec au programme des enquêtes et des portraits sonores donc sur le territoire du Vercors et sur ses habitants, ses habitantes, autour donc de cette question de la transition écologique. Donc aujourd'hui, je vous le disais, c'est l'aboutissement du projet donc, qui s'est déroulé sur toute cette année scolaire 2025-2026. Donc on s'est par exemple rendu, deux journalistes et deux animateurs et animatrices de Radio Royan-Vercors se sont rendus au lycée pour un atelier radio. Les élèves se sont déplacés également pour visiter notre studio à Saint-Jean-en-Royan. Et puis il y a eu une journée sur le terrain, donc dans un tiers-lieu qui s'appelle la Jolie Colo, qui se situe à Autran-Méaudre, pour interviewer de nombreux invités qui avaient été contactés par les élèves. Voilà, vous allez avoir plus de détails sur ces différentes étapes par la suite. Et donc, comme je vous le disais, ce vendredi 29 mai, nous vous proposons une émission spéciale en direct. Et on entre tout de suite dans le vif du sujet, puisqu'on va parler un peu plus en détail donc, de ce projet. Et c'est en compagnie de Lilou, Léane et Kaoutar.
9: Mardi 31 mars 2026. Après un court trajet en car, nous arrivons à Saint-Jean-en-Royan sur la place de l'église. Il est 8h30, le ciel est gris, la température glaciale. Nous entrons dans l'office du tourisme où se trouve le studio de Radio Royan. Toute l'équipe nous accueille chaleureusement dans cet endroit moderne et lumineux. Gaëlle, la technicienne, Anouchka et Patrice, les deux journalistes. C'est notre moment. Casque sur les oreilles, bien placé devant un micro, nous devons prendre la parole pour présenter notre projet d'éducation aux médias à la radio. Écoutons cet enregistrement.
10: Bonjour à vous, chers auditeurs. Nous sommes des élèves de première du lycée La Solée de Saint-Marcellin. Nous suivons cette année un enseignement de sciences économiques et sociales et cela nous permet de travailler avec nos professeurs, Madame Sen et Monsieur Fichet, sur un projet d'éducation aux médias qui s'intitule « Être Vertaco à l'heure du changement climatique ».
11: Pour cela, nous sommes accompagnés par deux journalistes de Radio Royan, Anouchka Colette et Patrice Gillemand, que nous remercions chaleureusement pour leur aide.
9: À travers ce projet, nous allons rencontrer des personnes qui vivent dans le Vercors et qui viennent d'horizons très différents. Le journaliste scientifique Yves Siama, l'ancien biathlète Loïs Haber, qui a fondé l'hôtel éco-responsable Zécan, Christophe et Noël Cabrol qui ont créé l'atelier de cordonnerie de montagne La Cordeau d'en haut, le photographe Benjamin Bécher, le boulanger Michael Rivoire qui dirige les Pins du Vercors, et sans oublier François Richard, sculpteur et membre de Vercors Citoyens.
11: Nous allons réaliser toutes ces interviews depuis la Jolie Colo à Autran-Méaudre que nous remercions pour avoir accepté de nous accueillir aujourd'hui.
10: Notre objectif est de donner la parole aux habitants du Vercors.

0: corps pour mieux comprendre comment le changement climatique transforme leur quotidien et leur activité professionnelle. Nous espérons que nous vous avons donné envie de suivre notre projet qui reviendra très bientôt sur les ondes de Radio Royan.
1: Restez bien à l'écoute.
2: Nous avons été agréablement surpris par cette expérience. Nous avons eu la chance de découvrir le studio ainsi que la salle de régie, ce qui nous a permis de mieux comprendre comment se déroule une émission de radio.
3: Grâce à l'aide de Patrice Gillemand, tout s'est très bien déroulé et cela a été une expérience très enrichissante. Une fois les casques sur les oreilles, nous étions complètement plongés dans l'univers de la radio. Nous avons commencé par nous entraîner avec des textes vocaux, puis Patrice nous a aidés à introduire et présenter notre projet. Cette expérience nous a permis de prendre confiance en nous et de dépasser notre timidité, notamment en échangeant avec des personnes que nous ne connaissions pas. Nous avons également assisté à l'interview du libraire, c'est Nino, Lily et Mélissa qui vous en parleront.
4: Merci donc à Lilou et Léane donc, pour cette description du projet. Et on va maintenant accueillir Lily, Mélissa et Nino donc, pour cette seconde partie.
5: Nous avons ensuite interviewé Davy Bernard, libraire à la Bouillotte. Nous lui avons posé de nombreuses questions auxquelles il a répondu avec gentillesse. La Bouillotte, située à Saint-Jean-en-Royans, est une librairie indépendante au concept original. Elle combine plusieurs activités, librairie, salon de thé, café, jeux et boutique de jouets, ce qui en fait un lieu convivial où l'on peut lire, jouer et se détendre. On y trouve des livres pour tous les goûts, comme des romans, des BD ou encore des livres de jeunesse, ainsi que de nombreux jeux de société accessibles sur place. L'ambiance est chaleureuse et invite à passer du temps seul ou entre amis. Elle fonctionne en SCOP, c'est-à-dire une société coopérative et participative.
6: Écoutons maintenant Davy Bernard qui nous parle de son fonctionnement.
7: Votre librairie est une SCOP, est-ce que vous pouvez nous expliquer ce que c'est ?
8: Alors une SCOP, c'est une société coopérative ouvrière de production dans laquelle les salariés sont aussi associés et ont des parts dans l'entreprise et chaque personne équivaut à une voix. Donc qu'importe le nombre de parts que les personnes possèdent, il y aura toujours une voix au vote important. Donc c'est un mode de fonctionnement beaucoup plus horizontal que les sociétés traditionnelles.
6: Ce qui nous a marqué, c'est que nous étions les premiers à passer au micro. Et c'était très stressant parce qu'on était impressionnés par le matériel d'enregistrement car ça faisait très professionnel. Et cette première interview rendait notre projet concret.
2: Oui, c'était une expérience nouvelle pour nous trois. Heureusement, Davy a tout de suite réussi à nous mettre à l'aise grâce à son accueil chaleureux et à sa bonne humeur. Il a pris le temps de nous écouter, de répondre à nos questions et a fait preuve de beaucoup de patience tout au long de l'interview.
4: Bien, merci à tous les trois donc, pour ce partage et le récit de cette expérience. Donc, les premiers enregistrements qui ont été réalisés au studio donc, de Radio Royan Vercors à Saint-Jean-en-Royan, donc, par les élèves. Et avant de poursuivre cette émission, on vous propose tout de suite de faire une petite pause musicale avec The Mamas and the Papas, California Dreaming.

0: De retour donc en direct du lycée La Solée à Saint-Marcellin. Nous vous proposons maintenant de plonger au cœur de notre sujet, être Vertaco en 2026 à l'heure du changement climatique, en s'intéressant tout d'abord à ce territoire si particulier qu'est le Vercors. Puisque donc l'un des temps forts de ce projet, ça a été donc une journée sur le terrain au cœur du Vercors, à Autran-Méaudre plus précisément, où les élèves se sont rendus le 31 mars dernier. Et on écoute tout de suite Thomas et Noéline qui vont nous raconter donc leur arrivée sur place.
1: Nous sommes arrivés à la jolie colo à Autran-Méaudre vers 10h30. Seulement quelques bâtisses parsemaient le site, seule trace humaine dans ce paysage idyllique préservé de l'humain. Dès la sortie du bus, un vent vif rendait le froid mordant. Certains avaient pris des manteaux épais, mais la plupart portaient des jeans, et l'un d'entre nous était même en short. Cependant, la blancheur impressionnante de la neige inspirait le calme et la paix. Les rayons du soleil s'ajoutaient à cette ambiance féerique, les sapins embellissaient les plaines, contrastant avec la neige tout juste fondante. Nous sentions comme dans une bulle, protégée du monde extérieur avec son propre écosystème.
2: La jolie colo se dresse devant nous.
3: Une porte s'ouvre et nous voilà projetés dans le décor qui sera le nôtre pour toute la journée. Une grande salle toute noire avec une importante hauteur sous plafond, les murs tapissés de rideaux noirs au pied desquels sont alignées des chaises. Nous nous installons autour d'une grande table centrale qui nous permet d'accueillir nos invités.
0: Voilà donc pour l'arrivée sur les lieux à la jolie colo à Autran-Méaudre. Merci à tous les deux donc pour ce récit. Et on va maintenant s'intéresser à une interview qu'on a improvisée sur place ce jour-là. C'était l'interview de Perrine, qui est cofondatrice de la Jolie Colo. Et je dis bonjour à Laura et Romane pour ce récit.
4: À notre arrivée, c'est Perrine qui nous a accueillis à la Jolie Colo. Nous avons eu la chance de faire une interview improvisée de la cofondatrice de ce tiers-lieu. Pour mener cet entretien, nous avons été accompagnés par Anouchka Colette, qui nous a donné de précieux conseils pour que tout se passe bien. L'interview a débuté avec des questions sur son projet, pourquoi elle a voulu créer ce tiers-lieu et quel est son rôle dans cette aventure. Elle nous a expliqué qu'elle avait repris une ancienne colonie de vacances, autrefois destinée à faire découvrir le Vercors aux enfants, et qu'elle souhaitait aujourd'hui en faire un lieu d'accueil pour différents métiers.
5: Oui, et c'est ce qui est vraiment intéressant, c'est la diversité des activités présentes sur place. Aujourd'hui, on y retrouve 11 métiers différents. Par exemple, un bûcheron, une artiste, des boulangers qui fabriquent le pain du Vercors, ou encore un photographe.
0: Et on va écouter tout de suite donc un extrait de Perrine qui va nous présenter donc ce lieu qui est la Jolie Colo.
6: Bonjour, bienvenue à la Jolie Colo. Alors ce lieu, en fait, on l'a créé, on est six personnes à avoir eu envie de transformer cette ancienne colonie de vacances en effet en un lieu de travail, d'habitation et un lieu associatif qui accueille une grande diversité d'activités. Et on l'a fait parce qu'on cherchait à installer nos logements et nos activités professionnelles sur le territoire du Vercors, dont certains d'entre nous sont originaires et on aime beaucoup ce territoire. Et on est donc tombé sur cette colo. On s'est dit, tiens, dans un lieu comme ça, on peut faire différentes choses, on peut faire cohabiter des usages. Et voilà, et aujourd'hui, on est 10 habitants dans ce lieu et une trentaine de personnes qui viennent travailler au quotidien ici. Alors moi, comme je le disais, je fais partie des fondateurs du lieu. Donc on a imaginé cet endroit, on a imaginé à partir de cette colo comment on pouvait transformer le bâtiment pour faire cohabiter tous ces gens dedans. Et puis au quotidien, je m'occupe de l'association qu'on a fondée, qui s'appelle aussi La Jolie Colo, et qui permet d'accueillir des gens comme vous aujourd'hui, ou bien des artistes en résidence, des gens qui viennent en stage, en formation, qui viennent pour des événements aussi, parce qu'on fait parfois des événements ouverts au public, avec des événements culturels, des spectacles, des concerts, etc. Donc c'est un lieu qui est ouvert. On essaye au maximum que un maximum de personnes puissent le fréquenter et l'utiliser. Le lieu a été acheté fin 2017, donc ça fait déjà 7 ou 8 ans qu'on est dans ce bâtiment. Alors aujourd'hui, il est complètement opérationnel, mais sur les premières années, on était dans un mélange entre des travaux, parce qu'il a fallu vraiment tout transformer, et puis les gens qui se sont installés progressivement. Donc ça fait pas 7 ans que tout le monde est là, mais ça s'est agrégé petit à petit au fil du temps.
5: Après nous avoir présenté son projet, Perrine nous a fait visiter une partie du bâtiment. Et là, on a été assez surprise. L'intérieur est très moderne, ce qui contraste beaucoup avec l'extérieur. Mais malgré cette modernité, le lieu garde une vraie identité. On retrouve l'âme de l'ancienne colonie à travers certains objets conservés. comme un tableau de craie ou même le nom du bâtiment.
4: Et il y a aussi des photos à l'entrée de chaque pièce qui montrent à quoi ressemblait le lieu avant les rénovations. Cela permet vraiment de se projeter et de comprendre son évolution. On a trouvé cet endroit très chaleureux et convivial, notamment grâce à la salle de repos. C'est un espace où les gens peuvent se retrouver, discuter ou simplement se détendre. On a vraiment ressenti une ambiance accueillante durant toute la visite.
5: Et puis, il ne faut pas oublier que cette interview n'était pas du tout prévue. On a dû improviser entièrement, ce qui n'était pas si simple. Il fallait écouter attentivement Perrine pour éviter de poser deux fois la même question, tout en réfléchissant rapidement à la suite de l'échange. Malgré tout, cette expérience a été très enrichissante. Elle nous a permis non seulement de découvrir l'histoire du lieu, mais aussi de mieux comprendre ce que représentait le travail d'interview à la radio.
0: Et oui, et Laura et Roman se sont très bien débrouillés lors de cette interview improvisée que vous pouvez écouter en intégralité d'ailleurs sur le site internet de Radio Royan, radioroyan.fr. Et on va poursuivre le récit de cette journée, donc du 31 mars à la Jolie Colo à Autran-Méaudre, avec Noéline et Thomas qu'on retrouve et qui sont rejoints par Léa.
3: Pour faire une pause entre les interviews, nous sommes partis nous balader autour de la Jolie Colo. Nous avons emprunté un chemin enneigé et légèrement vallonné qui serpentait au milieu des champs. Le craquement de la neige glacée sous nos pieds et le sifflement continu du vent ont créé une douce mélodie envoûtante qui donnait l'envie de rester dans le Vercors. Le sol blanc crissait sous nos pas, glissant par endroits, laissant entrevoir l'herbe verte et la terre du Vercors.
7: On pouvait se rendre compte et observer ce dont les intervenants nous avaient parlé durant les interviews du matin. Cette balade était amusante avec les boules de neige qu'on envoyait entre nous. On ne pensait qu'à rigoler et prendre du bon temps. On replongeait littéralement en enfance. Nous étions de si bonne humeur que nous avons littéralement chanté plusieurs de nos chansons préférées. En bref, l'atmosphère de cette promenade était joyeuse, malgré certaines difficultés à avancer dans la neige. Pour résumer, ce fut un moment vivifiant, d'évasion et de rigolade entre amis. On a pu découvrir la région d'une façon très concrète et réaliser à quel point cet endroit est exceptionnel. Ce moment nous a permis de passer du temps agréable avec nos camarades dans ce lieu captivant, hors du temps et de la civilisation. Un paysage magnifique qu'on n'est pas prêt d'oublier.
1: Nous ne sommes pas les seuls à avoir adoré découvrir le Vercors. Nos interviewés l'ont fait déjà bien avant nous. Écoutons par exemple ce qu'en pense Mickaël Rivoire, boulanger du Vercors qui a récemment emménagé.
8: Ah bah oui, en fait... Moi, je suis pas originaire du Vercors, mais ça y est, maintenant que je suis installé là, je sens que je suis tombé amoureux de l'endroit. J'ai l'impression que je vais plus en repartir là.
2: Hein. C'est vrai que c'est magnifique, hein. Surtout avec la neige et tout, ça fait vraiment des décors presque fantastiques, un peu imaginaires.
1: Benjamin Bichet, photographe professionnel et haut-savoyard de naissance, nous a aussi partagé son avis sur le Vercors où il s'est installé depuis plusieurs années.
2: Vercors.
9: Écoute, c'est, je pense, un mélange qui donne toute sa magie au plateau. Les rencontres que j'ai faites sont assez fortes et je trouve les gens ouverts au dialogue. Ils m'ont tous accueilli avec bienveillance et curiosité. J'aime les contradictions de ce plateau aussi, qui en fait n'est pas qu'un plateau, c'est... Bon, d'abord un ensemble de deux montagnes. Hein. Tu sais que jusque assez récemment, le Vercors était considéré plutôt comme deux massifs de montagnes, quoi. D'un côté quatre montagnes et puis l'autre le côté plus au sud, autour de la réserve. Et tous ces replis, ces gorges, c'est sans fin en fait. Et à un moment, j'avais pour ambition d'en faire le tour et de voir une grande partie du plateau avant de sortir le livre. Mais en fait, il m'en manque plein. Donc, j'aime bien aussi le fait de pouvoir s'y perdre indéfiniment. La moyenne montagne, c'est un territoire que je connais bien, j'y ai grandi. Donc, c'est aussi un territoire dans lequel je me sens à l'aise, quoi. 1500 mètres d'altitude, c'est quelque chose où je suis vraiment bien. C'est ma bonne place entre le ciel et la terre, quoi.
1: Voyons enfin ce que pense Yves Siama, journaliste freelance, qui a fait de nombreux articles sur le parc régional et ses habitants.
10: Voilà, moi j'ai un profil plutôt scientifique et normalement la science c'est quelque chose de neutre et un peu dépassionné, mais moi je suis assez fasciné par le Vercors et admiratif presque J'allais dire mystiquement, mais c'est trop fort. Mais il y a quelque chose de vraiment majestueux, moi, qui m'impressionne dans le Vercors, en fait. Et quand j'y suis, quand je m'y promène, voilà. Par exemple, je suis très impressionné par l'épaisseur du silence qu'on a dans certains endroits. Et puisqu'on est à la radio, je vous en parle d'autant plus volontiers. Je trouve que il y a une majesté des paysages visuels. Mais il y a aussi des paysages sonores, en fait. C'est-à-dire que, voilà, il y a des moments où on entend le vent, on entend les arbres qui bougent, on entend des insectes, des oiseaux qui passent. Et en fait, si on fait le silence autour de soi, qu'on s'immobilise, qu'on s'immerge là-dedans, on a des sensations vraiment fortes, quoi. Enfin, moi, en tout cas. Donc, bon, moi, le Vercors, j'essaie de le comprendre. J'essaie de comprendre les gens qui y travaillent, qu'est-ce qu'ils font, pourquoi ils font ça, etc. Mais... voilà, ça me fait un effet particulier, plus que ce que la raison supposerait, en fait.

Et pour terminer donc sur ce chapitre, on va écouter maintenant une pastille sonore en fait qui regroupe les différentes réponses des invités à cette question récurrente qui était posée par les élèves à la fin de chaque interview. Et si le Vercors était un son ?

0: Et pour finir, si le Vercors était un son, quel serait-il ?
1: Le hurlement du loup.
2: Si le Vercors était un son, quel serait-il pour vous ?
3: Le loup.
2: Le loup ?
3: Ouais. C'est on a été dans les premiers à trouver des traces de loup sur le Vercors en 92. À l'époque, on nous avait traité un peu de fous, parce que le loup était plus du tout présent en France. Et en fait, on a réussi à retrouver ces traces, à les mouler et à refaire l'historique en fait de la présence de ce loup. Et maintenant que ce loup est vraiment installé et s'est complètement sédentarisé sur le massif, pour moi, il est un peu l'emblème de ce pays. Ouais.
0: Si le Vercors était un son, quel serait-il ?
1: C'est une très bonne question. Pour moi, ce serait le vent dans les arbres avec un arrière-plan de chants d'oiseaux. Pour moi, c'est vraiment au printemps, quand on se promène dans le Vercors et que vous avez les oiseaux qui sont arrivés, c'est comme si la forêt chantait. Moi, c'est des grandes émotions pour moi. Et j'espère que je pourrai continuer à les vivre et que d'autres les partageront pendant longtemps. Et j'espère aussi qu'il n'y aura pas trop de bruit de motos et d'avions qui cacheront ces sons-là.
4: Si le Vercors était un son, que serait-il ? Enfin,
5: c'est ce que j'aime aussi, peut-être, c'est peut-être ce son-là, c'est peut-être le son des oiseaux sous la tente, un petit matin de printemps au mois de mai. Je pense que c'est un beau son du Vercors, par exemple.
0: Et si le Vercors était un son, que serait-il ?
6: Un son ?
0: Oui.
6: Ce serait le bruit du vent, pour moi.
7: Si le Vercors était une odeur, qu'est-ce que ça serait ?
8: Ah, ça, c'est une excellente question. Ah, je crois quand même que l'air frais a une odeur. Hein. Moi, je dirais ça, l'air frais. L'air, on va dire, de façon un peu générique, l'air de la montagne, là.
0: Selon vous, si le Vercors était une image, qu'est-ce que ça serait ?
9: À titre personnel, mais je rejoins ça, beaucoup de gens à les écoutes nous ont dit qu'ils voyaient le Vercors comme une île. Et c'est vrai que le plateau peut rappeler un environnement insulaire. C'est-à-dire qu'une fois qu'on est sur le plateau, en général, on a du mal à descendre. Et puis des fois, quand on y arrive, enfin, on veut y rester. Je le verrais un peu comme une île protégée, quoi, mais pas isolée.
10: Oui, et puis à travers l'ensemble des écoutes, il y a eu d'autres images. Il y a celle de la forteresse, mais qui est une forteresse où toutes les portes sont ouvertes et toutes les fenêtres aussi. C'est ça l'image aussi.
0: Une forteresse aux fenêtres et aux portes ouvertes. Voilà une belle image donc pour terminer cette pastille qui regroupait, donc, je le disais, les réponses de nos invités à la question. Et si le Vercors était un son ou une image donc. Nous allons vous proposer maintenant un focus, un zoom sur l'interview. D'ailleurs, ça tombe bien comme mot zoom, puisqu'il s'agit d'un photographe. Donc, sur l'interview de Benjamin Béchet, qui est photographe. Et c'est Younous, Sabrina, Timéo et Mohan qui vont nous en parler.
11: Bonjour. Nous avons eu la chance d'interviewer Benjamin Béchet à la Jolie Colo. Il est photographe et il a publié un livre intitulé Le Clan. Il nous a parlé de la photographie et de ses méthodes, mais également du territoire du Vercors et de ses habitants. Donc maintenant, nous allons écouter un extrait de lui, du clan, pourquoi il l'a nommé comme ça.
12: Je cherchais une façon de parler de cette famille élargie, quoi, qui sont les habitants du plateau. Et ils sont drôles quand même. C'est-à-dire qu'il y a à la fois, des liens familiaux, des liens extra-familiaux rapprochés, c'est-à-dire des cousins. Bon, c'est encore la famille, mais on commence à s'en éloigner un petit peu. Et ensuite, il y a des familles qui se côtoient depuis très longtemps. Quand tu commences à te faire des copains un peu sur le plateau, tu vois qu'ils te racontent tout le temps des anecdotes les uns sur les autres. Et puis après, tu parles à, par exemple, un jeune éleveur qui est présent dans le livre, là, qui me parle de son chien et qui m'en parle comme d'un copain. Et après, tu parles à un naturaliste qui te parle des vautours, qui te parle des renards, et pareil, qu'ils en parlent comme de gens qu'il a auprès de lui, quoi. Et donc, il est en train dans ma tête et dans le livre, en train d'exister une communauté d'êtres vivants, pas que des humains qui se fréquentent, qui ont des liens ensemble de subordination, d'amitié. Et la forme clanique, finalement, c'était une façon de le représenter. C'est notre famille, en fait, le clan. C'est un groupe de personnes qui vivent ensemble.
13: Pour nous, l'interview de Benjamin était la plus marquante, de toutes et de loin. Ce qui nous a vraiment frappé est la façon dont il nous a parlé de différents sujets avec beaucoup de passion et de sincérité.
14: Originaire de Savoie, et bien qu'il gravitait autour du Trièves, le plateau du Vercors lui-même restait un territoire à découvrir. Et son livre est une recherche de réalisme pur du Vercors. Il perçoit des liens familiaux et extra-familiaux très forts entre les habitants. Toutes les personnes qu'il rencontre deviennent importantes à ses yeux.
13: Sa vision du clan dépasse les humains. Il y inclut les éleveurs, les naturalistes, mais aussi les animaux, chiens de berger, vautours, renards. Pour lui, nous faisons tous partie d'un clan, qui nous relie par la vie, mais surtout par le Vercors.
15: Il utilise le noir et blanc pour mentaliser sa perception, s'extraire de la saisonnalité et quitter l'imagerie touristique pour aller vers quelque chose de plus profond. Ce qui est surtout marquant, c'est qu'il ne cherche pas forcément une esthétique colorée, mais se raccroche à d'anciennes techniques de photographie, comme la photo argentique. Nous allons donc écouter un extrait où il nous parle de sa manière de photographier.
13: Pourquoi ce choix du noir et blanc pour représenter le Vercors ?
12: Alors écoute, j'ai fait beaucoup de couleurs dans ma vie. Le noir et blanc, quelque chose que je porte en moi quand même. Quand on commence la photo, on commence en noir et blanc, forcément, parce qu'on a le petit labo, et puis c'est plus simple, la couleur, ça coûte trop cher. Je savais que j'allais photographier pas mal le milieu naturel. J'avais envie de m'absoudre des couleurs pour plusieurs raisons, pour pas trop qu'on voit la saisonnalité, pour quitter le monde touristique et aller vers quelque chose de plus profond, plus mental. Le noir et blanc a cette faculté, si tu veux, de mentaliser la perception qu'on a du monde, je trouve. Donc là, c'était pour moi le bon support. Ensuite, c'était moins cher. Je peux le faire développer pas cher ou le développer moi-même. C'est facile à scanner. Et j'avais envie de me remettre noir et blanc.
15: En photographiant des animaux morts, il sert surtout à rendre compte de ce que le randonneur ou le forestier croise réellement dans la nature brute. Il ne cherche donc pas à cacher ou voiler la réalité sur la mort, mais à rappeler que notre temps de vie est éphémère.
11: Il a aussi inscrit son travail dans une démarche d'hommage à ceux qui vivent, avec et pour le milieu naturel, comme en témoignent les photos dans son livre Le Clan. Pour finir, le photographe Benjamin Bécher nous a ouvert les yeux sur son travail et sa vision du Vercors.
0: Ce focus sur l'interview donc du photographe Benjamin Bécher, donc qui nous était proposé par Younous, Sabrina, Timéo et Mohan. Merci à tous les quatre. Et puis vivre sur le territoire du Vercors, c'est aussi pour certains s'y impliquer en tant que citoyen. On va écouter tout de suite François Richard et Henri Torres, qui sont membres de l'association Vercors Citoyen, sur ce thème donc de l'engagement citoyen.
9: Alors c'est un collectif, c'est une association, c'est un collectif d'habitants qui s'est créé en 2022 à Villard-de-Lans, à l'époque en réaction à certains projets immobiliers dont on n'est pas là pour parler aujourd'hui. Mais en fait, ce collectif s'est créé parce qu'en fait, on voyait arriver des projets structurants sur le territoire qui étaient annoncés ailleurs que sur le territoire et sans que les habitants aient été consultés ou même informés. Donc ce collectif, l'idée de ce collectif qui s'appelle Vercors Citoyens, c'est d'informer et de rassembler les habitants et de réfléchir ensemble à comment faire évoluer le territoire pour que on s'y sente bien aujourd'hui et surtout demain, quoi. La mission du collectif, c'est de faire qu'on vive encore mieux que ce qu'on vit aujourd'hui là-dessus et qu'on ne perde pas certaines valeurs.
10: Pour compléter ce que dit François, ce qui est important aussi de savoir, c'est que nous sommes une association apartisane, c'est-à-dire que nous ne faisons pas de politique. En fait, on est là aussi pour les accompagner, on est aussi force de proposition. La force de notre collectif, c'est un rassemblement de personnes pour qui le territoire doit avoir du sens. C'est-à-dire que de participer en fait à la vie quotidienne, et puis faire en sorte que ce qui concerne l'ensemble des projets structurants de notre territoire, on y soit associé. Mais on y soit associé de façon permanente et en même temps que nous soyons, habitantes et habitants, force de proposition. On a étudié pas mal de cas récemment sur Villard-de-Lans, mais au-delà du Villard-de-Lans, c'est l'ensemble du territoire qui est concerné. Et Vercors citoyen, donc, comme disait François, date de sa création de 2022. Et en 2024, nous avons donc créé les écoutes citoyennes sur trois territoires, donc les quatre montagnes, le Vercors central et puis le Royan. Il en est sorti effectivement pas mal d'idées et puis pas mal de choses concernant l'habitabilité. C'est donc à ce niveau-là que nous sommes force de proposition auprès des élus.
0: Vous écoutiez donc François Richard et Henri Torres qui sont membres de l'association Vercors Citoyen et qui nous parlaient donc de ce thème de l'engagement. Et on va poursuivre tout de suite sur le même thème, mais cette fois-ci en s'intéressant à l'interview d'un des invités que les élèves ont pu contacter. Il s'appelle Loïs Haber et c'est un ancien biathlète qui est installé dans le Vercors. On retrouve tout de suite Lou et Lucas pour le récit de cette rencontre.
16: En effet, nous avons eu la chance d'interviewer Loïs Haber en visio. C'est un ancien biathlète français né en 1983 à Valence. Il a évolué au plus haut niveau international entre 2003 et 2012, avec plus de 100 départs en Coupe du Monde. Son meilleur résultat est un podium en relais à Hochfilzen, lors de la saison 2010-2011, aux côtés de Martin Fourcade et de l'équipe de France.
17: Après sa carrière sportive, il est devenu entraîneur de biathlon dans le comité du Dauphiné et consultant pour Eurosport ou International. Avec son épouse Marie Dorin Haber, une multiple médaille olympique et championne du monde de biathlon, ils ont mis au point un point d'arrêt à leur carrière sportive pour créer un hôtel à Corançon qu'ils ont nommé The Camp. Dans cet hôtel-restaurant à valeur sportive ajoutée, ils proposent des activités sportives de pleine nature.
16: Loïs Haber a été longuement engagé pour défendre l'avenir du Vercors en tant que coprésident de Vercors Citoyen. Cette association défend un développement plus durable de la montagne face aux grands projets touristiques et immobiliers. Loïs Haber nous a expliqué l'évolution du projet Tony Parker contre lequel Vercors Citoyen s'est battu. Écoutons-le.
18: Okay. Donc, au vu de l'évolution du projet Tony Parker, quelle orientation donner selon vous à l'aménagement touristique de Villard-de-Lans ?
19: En fait, c'est le projet Parker, comme on l'appelle, il a été retoqué par le préfet suite à la mobilisation de citoyens et surtout à un dossier plutôt défaillant sur plein de sujets, quoi. Donc voilà, le projet a été retoqué par le préfet, mais ils ont quand même le projet de reproposer autre chose, plus petit, qui passe justement dans les demandes du préfet. Moi, mon avis, c'est toujours le même, c'est qu'il n'y a pas de concertation, c'est à mon avis pas un projet intéressant pour le territoire, dans le sens où il est trop grand, qui s'appuie uniquement sur du ski alpin, dont les jours sont plus que comptés, et j'en suis le premier malheureux. Il n'y a pas un jour dans l'hiver où je ne suis pas sur les skis avec ma famille, pour travailler ou pour moi en perso. Donc je fais partie de ceux qui skieront jusqu'à ce qu'il reste un bout de neige quelque part. Mais à un moment, il faut savoir orienter le tourisme vers autre chose, vers quelque chose de plus respectueux de la montagne, moins carboné, moins véhiculé, plus en lien avec les subtilités qu'on peut avoir ici, donc c'est-à-dire moins artificiel. On peut faire beaucoup de choses sans artificialiser la montagne, et c'est pas du tout l'essence même de ce projet qui propose de l'indoor et du ski alpin.
17: Nous lui avons aussi demandé ce qu'il souhaiterait pour l'avenir du Vercors et de l'imaginer dans 10-20 ans. Écoutons ce qu'il nous dit.
19: J'aimerais que ça devienne une terre de d'innovation sur la transition, qu'on ose jouer, qu'on ose protéger des zones aussi à destination de la faune, de la flore, qu'on continue de protéger cette réserve qui est magnifique et qu'on sache faire du tourisme décarboné le plus possible, donc en privilégiant tous les modes de déplacement doux, faire venir des touristes mais d'une autre manière, et qu'une fois sur place on sache leur montrer la vraie beauté du Vercors. Et la vraie beauté du Vercors, c'est la beauté plutôt naturelle, donc pas trop artificialisée.
18: Comment voyez-vous le Vercors donc dans 10-20 ans ?
19: Comme j'aimerais le voir, j'aimerais que ça devienne une terre de d'innovation sur la transition, et qu'on ose jouer, qu'on ose protéger des zones aussi à destination de la faune, de la flore, qu'on continue de protéger cette réserve qui est magnifique, et qu'on sache faire du tourisme décarboné le plus possible, donc en privilégiant tous les modes de déplacement doux, faire venir des touristes, mais d'une autre manière, et qu'une fois sur place, on sache leur montrer la vraie beauté du Vercors. Et la vraie beauté du Vercors, pour moi, c'est la beauté plutôt naturelle.
0: C'était donc la vision de Loïs Haber, ancien biathlète installé dans le Vercors, sa vision de l'avenir de ce territoire du Vercors. Et avant de poursuivre cette émission, on vous propose tout de suite de faire une petite pause musicale avec un autre titre qui a été sélectionné par les élèves. Il s'agit d'un monde nouveau de Feu Chatterton. On écoute.

0: Nous vous retrouvons en direct du lycée La Solée à Saint-Marcellin pour cette émission spéciale dont le thème est, je vous le rappelle, être vertaco en 2026 à l'heure du changement climatique. Et vous êtes donc bien sur Radio Royan et 93 FM. Nous allons maintenant nous attaquer à une deuxième partie dans cette émission. Et il s'agit donc du cœur de notre sujet, le changement climatique et la transition écologique. Et on poursuit donc sur ce thème en compagnie de Lucie et de Salma.
1: Le réchauffement climatique dans le Vercors, comme tous les massifs montagnards, il n'y échappe pas. Parmi toutes les personnes que nous avons interviewées, nous avons constaté que cette thématique est omniprésente. Pour vous donner un ordre d'idée, Mehdi Lopez, technicien ONF que nous avons rencontré, nous a rappelé que les montagnes se réchauffent plus vite encore que le reste de la planète, avec une possible hausse de 7 degrés dans ces zones d'ici 2100. Cela va donc fortement pénaliser les activités économiques dans ces régions. Prenons donc Christophe Cabrol, un cordonnier travaillant à la corde d'en haut, qui est affecté professionnellement par le réchauffement climatique. Il nous informe que la pratique du sport, liée à son métier, dépend fortement de l'évolution du climat. Je vous propose désormais de vous installer et d'écouter son témoignage.
2: Dans quelle mesure le changement climatique a-t-il eu un impact sur votre activité ? Est-ce que c'est plutôt une opportunité ou un frein pour vous ?
3: C'est une très bonne question. Je pense que le changement climatique, il a eu un impact sur la vie autour de mon activité, donc les communes, les villages dans lesquels moi je vis et d'autres personnes aussi. On a la chance, nous, d'avoir une activité, encore une fois, qui s'est développée au niveau national. Donc on subit moins les saisons, on subit moins, du coup, l'impact climatique. Surtout que moi, je n'ai pas voulu aller dans l'activité ski sur la réparation. Donc on le subit par rapport à des périodes, si par exemple il fait mauvais ou il y a des grosses tempêtes, on va recevoir moins de travail puisque les gens vont moins pratiquer leur sport. Le Covid, on l'a subi aussi, même si c'est pas un lien direct avec le changement climatique, peut-être indirect, mais ça c'est un autre débat. On a une activité qui dépend effectivement de l'évolution climatique au niveau national. Donc si dans des régions il fait beaucoup trop chaud, les gens vont moins pratiquer leur sport. Donc ça, on va le ressentir. Mais on a la chance de pouvoir équilibrer puisqu'on travaille avec toute la France. Mais effectivement, le changement climatique, on le perçoit, je dirais, sur un côté plus professionnel et personnel où il faut quand même qu'on fasse attention à la consommation d'eau, qu'on fasse attention au tri de nos déchets, etc. Donc ça, c'est plus du bien vivre dans des espaces comme les nôtres sur le Vercors.
4: À ce sujet, François Richard, le président de Vercors Citoyens, a quitté son sud-ouest natal pour aller passer sa retraite à Villard-de-Lans dans le Vercors, un territoire authentique et préservé dont il est tombé amoureux. Il se désigne avec une pointe d'humour comme « réfugié climatique ». De la même façon, Mehdi Lopez ressent beaucoup ce changement climatique vu qu'il travaille sur le terrain. Il est technicien à l'Office national des forêts et il s'occupe de plusieurs missions. Elles vont de l'accompagnement des publics dans les forêts à la prévision des coupes. Est-ce que ça vous plairait d'écouter un petit extrait de son interview ? En espérant que vous seriez curieux de l'écouter comme nous l'avons été.
5: Observez-vous depuis quelques années des changements au niveau des forêts du Vercors en lien avec le changement climatique ?
6: Bonne question, merci de l'avoir posée. Alors oui, clairement, l'adaptation de nos forêts au changement climatique, c'est l'enjeu majeur de la foresterie du siècle qui vient. Concrètement, dans le Vercors, on observe un effet un peu retard par rapport aux dégâts qui sont déjà observés sur le territoire métropolitain. Par exemple, si vous allez dans le Bugey, en Belledonne, il y a des pans entiers de forêts qui sont en train de mourir. Silencieusement, puisqu'on n'entend pas un arbre mourir, ça ne fait pas de bruit. Mais ça va à une vitesse prodigieuse. Les forêts de montagne sont majoritairement constituées de résineux, pour 80%, en général 80-85%. Et ce sont des arbres, en l'occurrence pour les citer l'épicéa et les sapins, qui ont de très hautes exigences en termes de pluviométrie, c'est-à-dire d'eau, et de fraîcheur. Et tout ça, ça va très mal avec un paramètre et des prévisions qui nous disent que le changement climatique qui vient, qui est réparti sur l'échelle du globe à environ 3 degrés d'ici la fin du siècle, eh bien, en fait, il va être plus sévère en montagne que nulle part ailleurs. Sur la surface des océans, on va avoir peut-être plus 2 degrés. Sur le littoral, plus 3-4 degrés. En montagne, on prévoit plus 7 degrés à l'horizon 2100. Ça, c'est simplement catastrophique pour l'environnement forestier. Lors des précédents changements climatiques que notre histoire a connus, les glaciations, les réchauffements, la faune et la flore ont une capacité d'adaptation bien plus ample et plus aisée. Pourquoi ? Parce que ces glaciations se sont étalées sur des millénaires, voire des centaines de milliers d'années. Donc, de proche en proche, les arbres avaient la capacité, avec la fructification, de remonter ou de redescendre en latitude ou en altitude. Seulement, la course contre la montre qui est engagée aujourd'hui, elle est très défavorable aux arbres. Le réchauffement climatique va beaucoup trop vite. Les arbres n'ont pas le temps de remonter, par exemple, du littoral méditerranéen jusqu'à nos montagnes. On le sait, on connaît leurs exigences écologiques et on connaît la courbe de réchauffement de température qui ne leur laissera aucune chance si les pires prévisions du GIEC s'avéraient réelles.
4: Ainsi, il nous a dit qu'il constatait l'intensification du réchauffement climatique sur les forêts et que cela pouvait conduire à la mort des arbres qui, ne pouvant remonter à des altitudes plus élevées par manque de temps, mouraient en silence. Ce passage m'a beaucoup marqué, car il m'a fait comprendre que même les arbres essayaient de s'adapter à cette nouvelle donne climatique et qu'ils risquaient de mourir, et ce, par notre faute. Ces explications m'ont beaucoup interpellée. Mais Di Lopez nous a aussi précisé que, pour préserver nos forêts, il fallait d'abord apprendre à les aimer. Ainsi, il nous encourageait à nous promener en forêt afin que notre intérêt pour elles nous pousse à les défendre. Maintenant, nous allons écouter un poème sur la forêt, déclamé par Nino, Mélissa et Lily.
7: Je pénètre dans la forêt, déjà. L'âcreté du feu des bûcherons, la suée de la pluie et le vert du vent, le soleil entre les flux, la course figée de l'écureuil et le chêne noirâtre,
8: le molto mosso d'un chouka, l'agitato des mouches et le rouge d'un pic, le léger âpre des myrtilles, le doux sucré des fraises et le bleu du torrent, les lanières luisantes du bouleau, la ferme rugosité du grès et le blanc des orties.
9: Je pénètre dans la forêt me pénètre. Arrivé sur la crête, un nuage se disperse jusqu'à disparaître.
1: Néanmoins, malgré toutes les preuves scientifiques, il reste des personnes qui refusent de croire au changement du climat ou à l'impact que cela aura sur eux. On appelle cette position le climato-scepticisme. Yves Siama, un journaliste scientifique qui a déjà écrit pour des journaux tels que Science et Vie ou Le Monde, nous donne son point de vue dans cet extrait.
10: J'ai l'impression que le public sait l'urgence climatique. Je pense qu'il y a des gens qui, comme je vous le disais tout à l'heure, sont dans le déni. Mais je pense que la grande majorité du public sait l'urgence climatique, mais a un sentiment d'impuissance et a l'impression de la subir un peu comme une espèce de catastrophe quasiment naturelle. Et moi, ce que je voudrais faire passer comme message, en fait, c'est qu'il n'est pas trop tard, c'est qu'on peut encore faire plein de choses. C'est que, bien sûr, on n'échappera pas à un certain réchauffement, mais que par la politique, par l'associatif, par, dans une moindre mesure, nos actions individuelles, il est encore temps d'agir sur le climat et qu'on peut vraiment faire une différence, tous, chacun, et encore plus collectivement. Fake news de base qui est que qui se réchaufferait pas. Alors on l'entend de moins en moins, mais moi j'ai quand même entendu ça tout le temps. En fait, soit on nous dit qu'il se réchauffe pas, soit on nous dit que il se réchauffe, mais c'est pas la faute des humains ou des activités humaines. Et moi j'ai fait ma première une de Science et Vie sur le climat en 2003. Donc en 2003, je me souviens, on avait pris 50 pages de Science et Vie pour expliquer le réchauffement climatique. Aucun d'entre vous n'était né, mais nous, on avait déjà toutes les données. Et voilà, et que aussi longtemps après, il y a encore des gens avec tout ce qu'on voit qui refusent d'y croire. Il y a plein d'explications à ça, mais ça m'exaspère quand même. Ça me donne envie de parler encore plus fort pour qu'ils entendent.
1: Ainsi, comme vous l'avez entendu, le changement climatique affecte de différentes manières la vie des habitants du Vercors. Mais loin d'être découragés, ils gardent et nous ont transmis l'espoir. Car même face au bouleversement climatique, il est possible de réagir, d'agir et de trouver un équilibre.
0: Et oui, pour trouver cet équilibre et tenter de s'adapter, de nouveaux modèles économiques émergent. On va se pencher tout de suite sur cette question avec Axel, Edan et Raphaël, qui vont prendre pour exemple la situation de Michael Rivoire, qui est boulanger des pains du Vercors.
11: Nous voulions trouver une activité qui touche tous les Français, peu importe leur âge. Les métiers du pain. Cela semble peut-être anodin, mais c'est en réalité un des piliers de l'alimentation d'aujourd'hui comme dans le passé. Et comme nous allons vous le montrer, ce n'est pas une activité épargnée par le changement climatique. C'est là que notre chemin croise celui de Michael Rivoire, fondateur de la boulangerie Les Pains du Vercors, installée à Autran-Méaudre. Son histoire est originale à travers son amour pour le pain, qu'il cuisinait autant pour sa famille ou ses colocataires. Le choix du lieu, relevant d'un enchaînement d'opportunités, est devenu une évidence pour cet ancien forestier. C'est ce que nous allons voir dans ce premier extrait.
12: Bonjour, merci beaucoup. Alors effectivement, quand on est boulanger, s'installer, ça veut pouvoir dire, par exemple, trouver un local quelque part et puis s'installer en centre de village pour avoir une boutique et tout ça. Et nous, la réflexion, elle était vraiment très différente. On a une volonté d'avoir une activité qui est au service des gens, mais jusque dans les hameaux, un peu partout. Notre pain, c'est avant tout un pain qu'on voulait bon pour la santé, donc on le fait au levain et ça fait du coup un pain qui se conserve aussi. Donc on a tous les jours un allumage du four, parce que j'ai pas précisé, mais on travaille au four à bois. Ouais. Le pain sort du four, déjà, il est pas avant 9h. Donc pour une boulangerie conventionnelle, enfin traditionnelle, qui a une boutique, l'habitude c'est plutôt d'ouvrir à 7h et de proposer des baguettes et tout ça. Donc voilà, nous on n'a pas ça. Au-delà de ça, on propose pas non plus de viennoiserie, pas de pâtisserie, donc c'est assez original. On a un fonctionnement comme ça qui est un peu original. Notre intérêt, c'est de partir en livraison et d'aller approvisionner plein de petites épiceries dans les communes. Du coup, ça nous rend accessible. En fait, c'est nous qui allons vers là où les gens ont l'habitude de prendre de faire leurs achats. Et donc, trouver un local, c'est pas facile sur le Vercors. Et donc notre intérêt à nous, c'était de se regrouper, en fait, d'être dans un lieu collectif pour pouvoir collaborer avec d'autres activités et pas être tout seul à faire notre boulangerie de façon standard. La Jolie Colo est extrêmement en réseau et en fait ça, c'est immédiatement, ça nous rapporte un plus en tant que boulanger. Nous, finalement, on se retrouve à être intégrés dans un tissu d'activités.
13: Il s'agit donc d'une boulangerie qui propose des produits bio de mention nature et progrès. Donc cela signifie que tous les ingrédients sont issus de fermes locales et rigoureusement sélectionnés. Les Vertaco, dignes de confiance, ont grâce à lui et à son équipe une distribution quotidienne de pain dans les villages avoisinant la boulangerie. C'est le sujet de notre deuxième extrait.
12: Ça fonctionne vraiment sur la confiance. Alors ça, je pense que c'est une chance qu'on a ici, dans un territoire comme le Vercors. Et contrairement à des boîtes qu'on voit maintenant beaucoup se développer, il faut obtenir un code avec le smartphone ou quoi, on ouvre une porte de façon à distance, etc. Bon, c'est des équipements qui coûtent très cher. Donc là, nous, non, on a juste une boîte en bois. Et les gens viennent chercher leur pain là-dedans. Il n'y a pas eu de vol, ça fait des années et des années. C'est assez beau de voir ça, finalement, que c'est possible. Et on en a qui sont en plein cœur de village, hein, donc des centaines de personnes passent devant et voilà, il y a un respect de ça. C'est le pain des gens et voilà, il est en libre accès, on va dire.
14: Michael Rivoire a fait le choix d'utiliser le moins d'énergie fossile et, bien que contraignant, ce choix correspond plus à ses valeurs et à sa préoccupation pour l'écologie. Car étant dépendant du tourisme pour la vente de son pain, il s'inquiète de la baisse future du nombre de skieurs faute de neige suffisante. Mais comment faire pour avoir une production conséquente tout en restant le moins polluant? Nous y apprendrons les coulisses de la fabrication du pain tout chaud qui nous arrive tous les jours pour le bonheur de nos familles. C'est en tout cas le sujet de notre dernier extrait. Vous utilisez le four à bois comme moyen de cuisson. En quoi est-ce écologique?
12: Le four à bois, nous, c'était donc effectivement un choix assez fort. Tout peut dépendre de quel bois on brûle. Nous, on a fini par trouver, en fait, un scieur, c'est un menuisier qui est aussi scieur à Corançon-en-Vercors, qui, du coup, compresse des sortes de petites bûchettes de copeaux. C'est un peu comme les granulés de bois, mais c'est un gros format, ça fait la taille du poing. Et donc on brûle ça. Alors l'avantage, c'est que à la base pour eux c'était un déchet, on va dire. Le gros avantage, c'est que ça permet du coup de brûler des bois du Vercors, parce que eux ils s'approvisionnent qu'ici en ultra local sur le Vercors. Et donc là en ça, ça a un aspect écologique très fort. Par contre, c'est pas un choix pratique du tout. C'est complexe et ça fait un peu de fumée, de la suie. On met des masques à certains moments de la journée. C'était un choix écologique d'abord.
14: Pourquoi utiliser un moulin de type astrillé avec des paysans meuniers?
12: Alors, on a mis en place une petite micro-filière effectivement sur le Vercors pour faire un peu nous-mêmes la farine. Donc, on a monté une petite structure avec des paysans, en stockant le blé sur place et en faisant la mouture. Comme on est en bio, effectivement, on ne travaille qu'avec les fermes bio, on arrive à en convaincre, ça y est, il y a des gens qui sont en conversion grâce à nous, donc ça c'est chouette aussi. Et voilà, c'est une micro-filière. L'idée, c'était pas non plus que cette micro-filière, elle appartienne qu'à nous. Et donc, on prit des parts dans le moulin, les agriculteurs, des magasins bio, des particuliers, quoi, des citoyens. C'est une sorte de petite coopérative, et donc elle appartient à tout le monde. Et alors du coup, un moulin à meule de pierre, le gros intérêt, c'est que ça déroule le grain d'une façon qui est assez douce, sans chauffer la farine, et au final, ça a été assez prouvé qu'on obtient une farine très nutritive, très très saine, très très riche. Et on arrive à faire tout notre levain avec, ça fait déjà un bon tiers de notre pâte, faite sur le Vercors, et donc à partir de blé, produit sur...
13: Est-ce que vous pouvez nous en dire plus sur la mention Nature et Progrès? Peut-être que certaines personnes elles ne connaissent pas.
12: Ouais, effectivement, c'est beaucoup moins connu. Alors, curieusement, c'est même plus ancien que le bio. Ça existait avant. C'est un cahier des charges. Il y en a un cahier par production. Donc, nous, on est soumis au cahier des charges de la boulangerie. Et puis, il y a une charte. Et alors voilà, ça prend tous les aspects en compte de notre activité. Déjà, il faut absolument qu'on soit 100% en nature et progrès. Ça prend en compte des éléments sociaux, par exemple. On peut pas être un gros industriel qui exploiterait des salariés en étant nature et progrès. Ça prend en compte les emballages, les déchets, l'énergie qu'on utilise. On n'aurait pas le droit d'avoir un four à gaz ou électrique en nature et progrès.
13: Donc, est-ce qu'il est complexe pour vous d'assurer toutes les livraisons dans le secteur?
11: Mais dans une société qui privilégie la quantité et la qualité, il n'est pas toujours évident de vendre des pains à des prix moins élevés. Alors, préférez-vous la santé ou l'argent?
0: Merci à tous les trois, donc Axel, Edan et Raphaël, qui nous proposaient donc cet exemple de l'entreprise de Mickaël Rivoire, les pains du Vercors. Mickaël, dont ils ont pu d'ailleurs goûter le bon pain, puisqu'il en avait amené lors de son interview. On passe maintenant à un autre exemple d'adaptation donc économique à cette nouvelle donne que représente le changement climatique. C'est celui de la corde d'en haut, dont vous nous parlez Donovan, Lucas et Ilyes.
15: Nous avons eu la chance d'interviewer Christophe Cabrol, qui a monté son entreprise de cordonnerie à Méaudre, la corde d'en haut. La corde d'en haut est une entreprise de vente et ressemblage de chaussons d'escalade, de chaussures de montagne, de canyoning Bestar et de matériel technique. Elle comporte deux membres, dont Christophe Cabrol.
16: Ce qui nous a touché, c'est de voir cet artisan passionné qui redonne vie à un métier.

0: Écoutons ce que Christophe Cabrol a à nous dire.
1: Mon activité de cœur, c'est la cordonnerie. C'est là où je me définis le mieux. C'est un sens pour moi d'utiliser des produits qui sont usés, de les réparer, de leur permettre une seconde vie et d'éviter d'acheter sans arrêt, de surconsommer. Voilà. Ça, c'est vraiment un sens profond. Après, c'est un peu contradictoire avec l'activité vente qu'on a développée. Mais ça, c'est surtout parce que sur le plateau du Vercors, on a une très forte pratique, on a une très forte demande. Et moi, je ne voulais pas que les gens soient obligés de descendre dans une ville d'un côté, Grenoble ou Valence, pour pouvoir acheter un bout de corde ou un mousqueton ou autre. Donc c'est pour ça qu'on a développé ce complément d'activité. Mais la cordonnerie reste mon cœur de métier. Ouais, alors seconde main, c'est un peu délicat, parce que c'est un peu du coup par coup. Des gens qui veulent plus de leurs produits, mais veulent pas non plus le jeter. Donc c'est une démarche qui se développe, mais qui reste quand même marginale par rapport à la vente de produits neufs. Et pareil, le vendre seconde main, c'est aussi pouvoir permettre à des personnes qui ont peut-être moins de budget ou qui veulent pas investir autant que dans du neuf, de pouvoir quand même pratiquer leur sport favori.
2: Concernant le Vercors, Christophe Cabrol a un point de vue très pessimiste sur son avenir. D'après lui, à Autran et Aude, le développement du tourisme a pris trop de place. Il dit aussi que Autran a des problèmes au niveau du logement devenu inaccessible, ce qui contraint les jeunes couples à quitter le plateau. On écoute un extrait où il détaille ses problématiques.
1: Moi, je suis très pessimiste en fait pour l'avenir du Vercors. Et c'est pour ça aussi que je me suis engagé. Donc moi, je suis élu là, sur ce mandat qui vient de commencer. Je suis élu sur la commune d'Autran-Méaudre. Je me suis engagé parce que pour moi, on a une vision qui est beaucoup trop touristique. Et alors oui, le tourisme nous fait vivre. Moi, mon activité en dépend aussi. Par contre, si on veut du tourisme, il faut qu'il y ait des personnes qui accueillent, il faut qu'il y ait des personnes qui vivent dans nos villages, qui fassent fonctionner nos commerces, nos services, etc. Et on s'est trop préoccupé de multiplier ce tourisme qu'on a voulu peut-être en trop grand nombre et on a mis de côté un peu trop les habitants. Et là, on se retrouve dans une situation où en fait, les jeunes couples avec des enfants quittent nos communes parce qu'elles n'ont plus moyen de se loger, parce qu'elles n'ont plus de moyens de travailler. Et donc, on a des classes d'école qui ferment chaque année. On est dans une dynamique qui est complètement négative. Donc, pour moi, l'avenir sur le Vercors, si on ne le prend pas à bras-le-corps, il est assez, je le vois plutôt négatif dans la dizaine d'années à venir.
2: Qu'est-ce que vous pourriez proposer au niveau de votre mandat pour améliorer cela ?
1: Alors, c'est dommage que vous ne soyez pas venu à nos réunions publiques. Non, en fait, pour nous, le projet essentiel de ce mandat, c'est autour du logement. C'est-à-dire qu'en fait, quand on regarde toutes les problématiques qu'on peut rencontrer dans nos communes, toutes sont liées, de près ou de loin, au logement. C'est pour effectivement accueillir des personnes qui veulent s'installer sur le Vercors, parce qu'elles travaillent à Grenoble ou ailleurs, mais qui veulent s'installer sur le Vercors.
3: Voilà donc pour cet exemple de Christophe Cabrol et de son entreprise La Cordeau d'en Haut, qui, je vous le rappelle, donc propose notamment le ressemelage de chaussures d'escalade. Et on va faire une petite pause dans cette émission en direct donc du lycée La Soleil, une petite pause musicale avec un titre d'Orelsan, Baise le monde.

0: On poursuit cette émission depuis le CDI du lycée La Solée à Saint-Marcellin en direct. On a un petit peu chaud aujourd'hui, il fait plus de 30 degrés et c'est un contexte tout à fait propice pour parler réchauffement climatique. Et on va continuer donc tout de suite l'émission en abordant une autre partie donc de ce projet d'éducation aux médias. On va évoquer en fait les dessous en quelque sorte de ce projet scolaire. Donc on parlait du fait d'être vert à co en 2026 à l'heure du changement climatique, mais ça a été l'occasion donc pour les élèves de réaliser un travail journalistique sur ce thème. Et ils vont nous raconter leur expérience et analyser en fait leurs propres pratiques. Durant ce projet, on va écouter tout de suite Kaoutar, Gaëtan, Lilou, Léane et Maude qui vont nous expliquer comment ils ont mené leur enquête.
1: Nous allons vous raconter les coulisses de notre enquête sur le réchauffement climatique et de ses conséquences sur notre quotidien, sur notre environnement et tout particulièrement sur le Vercors, majestueux massif dont nous pouvons admirer chaque jour les contreforts depuis Saint-Marcellin.
2: Pour commencer notre travail d'apprenti journaliste, nous avons d'abord cherché des informations fiables sur le sujet. Pour cela, nous avons cherché des articles dans des journaux réputés tels que Le Monde.
1: Mais le plus important était d'arriver à identifier des habitants du Vercors pour répondre à nos questions. Nous voulions recueillir des avis de personnes venant d'horizons très divers, comme des artisans, des commerçants, des artistes, des sportifs, sans oublier des personnes engagées en faveur de la protection de l'environnement. Il nous a alors fallu être convaincants dans les messages à leur envoyer, que ce soit par email ou via les réseaux sociaux, pour qu'elles acceptent de nous rencontrer.
3: Malgré plusieurs refus que nous avons essuyés, nous avons eu la chance de décrocher une interview avec des acteurs emblématiques du territoire vertacomicorien. Un boulanger, un cordonnier, un journaliste scientifique, un libraire, un technicien de l'Office national des forêts, un photographe, mais aussi un ancien sportif professionnel reconverti dans le secteur de l'hôtellerie.
4: Pour préparer ces interviews, nous devions connaître la personne avant de la rencontrer, en consultant des articles de presse, des vidéos, leur site internet ou leur compte LinkedIn, nous avions déjà une idée de leur parcours et nos questions seraient d'autant plus précises et pertinentes.
0: Voilà donc pour le récit des élèves sur leur démarche journalistique. Merci à tous les cinq. Et on va poursuivre donc toujours sur cette question du travail journalistique, mais cette fois-ci avec le témoignage d'un journaliste qui s'appelle Yves Siama, qui est journaliste scientifique, notamment à Science et Vie, Reporter ou encore Le Monde, et qui va nous donner donc son avis. Comment est-ce qu'il vérifie l'information?
5: Et du coup, comment vérifiez-vous vos informations, surtout dans un contexte de désinformation climatique?
6: C'est un métier. C'est-à-dire que moi, je suis payé pour trouver des informations justes et pour ne pas me tromper. J'insiste un petit peu là-dessus parce que souvent, les gens se disent « Bon, il y a des choses qui sont écrites dans les journaux, puis il y a des choses qui sont écrites ailleurs, sur le net ou dans des livres. » Et puis, tout ça, c'est un peu la même valeur. Il faut tout lire et choisir ce qu'on croit et ce qu'on ne croit pas. Mais... prenez la mesure que quand on est journaliste, en fait, on est dans une entreprise dont le but est de ne pas se tromper. Alors, bien sûr, il y a des journaux d'opinion, il y a des journaux qui font en fait, qui ont la forme de journaux, mais qui font pas vraiment du journalisme. Mais en tout cas, sachez que dans une rédaction, nous, quand on se trompe, c'est la honte, en fait. Moi, quand j'écris, je vérifie parce que j'ai peur de l'erreur. Et si je me trompe, va y avoir des gens qui vont écrire, qui vont dire « Non, mais là, page 3, Siama, c'est pas du tout le bon chiffre, il s'est trompé de 2-0, etc. » Et mon chef va me faire venir dans son bureau et il va me dire « J'ai reçu 3 lettres qui prétendent que tu t'es trompé là. Est-ce que c'est vrai? Est-ce qu'il faut qu'on s'excuse ?» Et c'est très désagréable tout ça. Et puis après, les collègues, ils le savent. Si vous avez un journaliste qui bâcle un peu, qui écrit un peu vite, qui vérifie pas et qui fait des erreurs, ça se sait très vite. C'est comme dans toutes les professions, les erreurs circulent. Et donc, nous, on a un truc réputationnel. C'est pas juste pour avoir de la promotion ou quoi. C'est parce que quand on est dans un métier, en plus un métier un peu passion, comme ça, on a envie d'être bon et que les autres vous ressentent comme étant bon. C'est-à-dire, genre, si Siama a écrit ça, c'est que c'est vrai, il n'y a pas à vérifier. Enfin, c'est ça qu'on voudrait dégager. Et donc, comprenez que un journaliste, il peut avoir ses opinions, mais il ne peut pas facilement écrire de choses fausses. Donc voilà, moi, pour moi, ça c'est quelque chose qui est important dans mon métier et que j'essaye d'expliquer parce que c'est pas toujours visible de l'extérieur.
0: Oui, on va poursuivre en écoutant toujours donc Yves Siama. À l'avenir, le journalisme va devoir s'adapter en fait à une nouvelle donnée importante, c'est l'omniprésence de l'intelligence artificielle, l'IA. Et les élèves ont donc interrogé Yves Siama à ce sujet. On écoute tout de suite un extrait.
7: L'IA va-t-elle menacer le travail du journalisme? Comment vous voyez l'avenir du journalisme?
6: Alors récemment, je discutais avec une collègue qui m'a dit une phrase qui m'a beaucoup plu. Elle m'a dit « Les journalistes ne seront pas remplacés par l'IA, ils seront remplacés par d'autres journalistes qui savent utiliser l'IA. » C'est-à-dire qu'en fait, il faut qu'on accepte que c'est un outil qui va devenir de plus en plus présent dans notre métier, mais que probablement, ce n'est pas un outil qui va tuer le métier. On verra. Moi, je me méfie des prédictions, mais je pense que c'est une bonne direction pour travailler. Je pense aussi qu'il y a quelque chose avec l'IA que les gens ne mesurent pas, c'est que ça ne restera pas gratuit. C'est-à-dire que là, on est tous sur l'IA, on lui pose des questions parfois parfaitement inutiles qui nous demanderaient 2 minutes à résoudre autrement, parce que c'est gratuit. Et en fait... vous savez, les industriels de l'IA, ils font comme les industriels de la cigarette. Ils commencent par distribuer, puis quand tout le monde est devenu addict, après ils disent « bon, ben maintenant on va monter le prix ». Et donc c'est ça qui va se passer avec l'IA. L'IA consomme beaucoup d'énergie, et on est dans un monde où l'énergie est en train de devenir de plus en plus chère. Et particulièrement ces dernières semaines, mais de façon générale. Et donc ce ne sera pas possible... de demander éternellement à l'IA n'importe quoi pendant des heures. Il y a un moment où on va nous faire payer tant la minute d'IA. Et je ne sais pas combien sera ce temps, mais il existera. Et à ce moment-là, il faudra se poser la question de qu'est-ce que je fais avec l'IA et qu'est-ce que je fais sans, et comment est-ce que j'économise mon temps d'IA. Et voilà. Et ça, ce sera des questions particulièrement importantes pour les journalistes.
0: Voilà donc pour l'avis donc d'Yves Siama, qui est journaliste, donc sur l'avenir en quelque sorte du journaliste qui devra s'adapter à l'intelligence artificielle. Et on se dirige maintenant vers la fin de cette émission qui portait sur le thème « Être vertaco en 2026 à l'heure du changement climatique » et qui une émission qui a été réalisée par les élèves de première SES du lycée La Solée à Saint-Marcellin. Et ça a été l'occasion pour ces élèves à la fois de s'ancrer dans le territoire du Vercors, de se poser cette question cruciale et très actuelle des effets du changement climatique sur ce territoire et sur ses habitants et ses habitantes, mais également, donc, on l'a vu, de s'intéresser aux pratiques journalistiques à travers leur expérience et leur rencontre avec à la fois le monde de la radio et puis le journaliste Yves Siama. Et avant de terminer cette émission, nous avons été rejoints autour de la table par Marie Seine, qui est documentaliste au lycée La Solée, et par Pierre-Michaël Fiché, qui est professeur en sciences économiques et sociales. Bonjour à tous les deux.
8: Bonjour.
9: Bonjour.
0: Ils vont nous proposer quelques remerciements, je crois.
8: Alors, notre aventure radiophonique touche à sa fin, et c'est le moment de remercier toutes les personnes qui y ont participé. Alors, tout d'abord, un grand merci à notre partenaire, Radio Royan, sans qui rien de tout cela ne serait possible. Merci aussi à nos invités qui ont eu la gentillesse de nous accorder de leur temps pour se prêter à l'exercice pas toujours facile de l'interview. Leur passion pour le Vercors, ce territoire à protéger, est communicative et je suis sûre que les élèves auront été touchés par cet attachement très fort à ce territoire. Je tiens aussi à remercier mon collègue Pierre-Michaël Fiché, avec qui je travaille depuis 3 ans sur des projets d'éducation aux médias. Il a su me faire partager sa passion pour la montagne et le Vercors, et je l'en remercie très chaleureusement.
9: Nous tenons également à remercier nos financeurs, au premier rang desquels la région Rhône-Alpes, mais aussi le lycée La Solée de Saint-Marcellin. Une mention toute spéciale pour ma collègue documentaliste Marie Seine, qui m'a embarqué dans ce projet radiophonique il y a maintenant 3 ans, Un grand merci à elle de m'avoir proposé cette très belle opportunité qui nous a permis de découvrir et de vivre de sacrées aventures en montagne, de Villard-de-Lans à La Grave, en passant cette année par Autran, Méaudre. Et pour finir, bien évidemment, un merci à tous les élèves de première SES2 du lycée La Solée qui, durant cette année scolaire 2025-2026, ont rendu ce projet d'éducation aux médias dans le Vercors à la fois vivant et concret. Merci à eux.
8: Merci. On peut les applaudir. Bravo.
0: Bravo. Merci à tous les deux, donc Marie-Sène et Pierre-Michaël Fichet qui faisaient, je crois, leur premier pas au micro.
9: Effectivement.
0: Donc, pour ces remerciements. Avec une mention spéciale à Marie qui, je crois qu'on peut le dire, part à la retraite cette année. Donc merci Marie. Oh, les élèves n'étaient pas au courant, pardon. Merci également à Patrice, à mes côtés, pour la technique. Et donc, effectivement, un grand merci, un grand bravo à vous tous, les élèves. Je mentionne juste que cette émission sera disponible à la réécoute sur radioroyant.fr donc, et sur nos différentes plateformes de podcast. Merci de nous avoir suivis et à très bientôt.
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17: Au revoir.
15: Merci à vous, c'était un chouette moment.

0: Bienvenue dans Osons l'intime, une chronique portée par Claire et Céline du collectif Féminin Naissance Royon Vercors, dans laquelle on ouvre de nouveaux horizons autour de sujets souvent tabous, relégués au couple, à la famille ou à nos réflexions individuelles. Des partages d'une dizaine de minutes de nos vécus de femmes cisgenres et d'accompagnantes. Bonjour à toutes, bonjour à tous et bienvenue dans Osons l'intime où nous retrouvons plusieurs membres du collectif Féminin Naissance Royon Vercors et notamment Stéphanie et Céline. Bonjour à toutes les deux.
1: Bonjour.
2: Bonjour.
0: Bonjour également à Claire qui nous accompagne au micro.
3: Bonjour.
0: Stéphanie et Céline, vous allez nous parler aujourd'hui d'accouchement. C'était l'objet aussi de la précédente chronique où on parlait plutôt de préparation donc, à cet accouchement. Et cette fois-ci, vous nous proposez quelque chose de plus intime peut-être avec le récit de vos propres expériences d'accouchement, des expériences que vous définiriez comme globalement positives.
1: Oui, c'est ça. Enfin, moi, je sentais qu'il y avait... On a parlé de récits traumatiques ou douloureux dans des chroniques précédentes. Moi, je sais que dans l'inconscient collectif, il peut y avoir aussi pas mal de récits un peu mélodramatiques ou difficiles. Et j'avais envie de partager aussi des récits de... comment ça peut être bien vécu et comment ça peut être un moment, une belle expérience. Ça ne veut pas dire que tout se passe bien, que tout est rose, qu'il n'y a pas un seul point noir. Ça veut dire que on se sent en puissance, on se sent avoir trouvé des ressources dans la traversée de cette initiation ou qu'on sent qu'en tout cas on a trouvé des chemins pour traverser et en sortir épanoui avec une empreinte positive en tout cas. Et j'avais envie de replacer le contexte qu'on allait partager depuis nos expériences, Stéphanie et moi, personnelles de nos enfantements, avec beaucoup d'humilité. Enfin, moi, je sens que j'ai l'impression d'être un peu privilégiée de pouvoir dire que j'ai vécu deux traversées qui restent des moments où j'ai encore des étoiles dans les yeux quand je me reconnecte à ces récits. Je sens dans mon corps qu'il y a une empreinte très pétillante, très comme s'il y avait un boom d'ocytocine qui revenait quand je me relis à cette expérience-là. Et en même temps, je vois que c'est un endroit très fragile, où on est un peu sur le fil entre vie et mort, où ça peut basculer à tout moment et où on a très peu de contrôle, on a très peu d'emprise. Et finalement, j'ai l'impression que je peux pas tellement me glorifier, je peux juste remercier la vie de m'avoir permis d'être entourée comme je l'ai été, accompagnée comme je l'ai été, préparée comme je l'ai été, et puis que finalement, ça se soit aussi bien passé.
2: Ouais, je te rejoins complètement, Céline. Moi, j'ai vraiment ce sentiment de gratitude aussi, avec cette humilité, en disant, en fait, à plein de moments, ça aurait pu s'aiguiller autrement et se vivre beaucoup moins facilement. Et par chance, moi, j'ai aussi deux récits d'accouchement à vous partager. Peut-être je vais choisir des moments parce qu'on va... pas être là pendant deux heures, mais c'était aussi important pour moi de parler de ça. Je me souviens, quelques semaines avant mon premier accouchement, j'avais quand même vraiment peur de cet inconnu. J'avais une forme de confiance en moi, mais je sais qu'elle n'était pas à toute épreuve. Je sais que je savais à l'époque aussi déjà que j'avais mes limites, qu'il y avait beaucoup de facteurs que je maîtrisais pas. Et puis un jour, j'ai rencontré justement, peut-être 10 jours, 15 jours avant l'accouchement, une femme qui venait d'accoucher exactement pas très loin de là où moi j'allais accoucher et qui m'a raconté que c'était extraordinaire. C'était son premier accouchement, puis ça a commencé à déconstruire beaucoup de croyances que j'avais, que le premier accouchement, c'était quand même plus dur, que c'était long. Puis elle était prête à resigner tout de suite pour retourner accoucher. Et ça m'a donné un baume au cœur. Ça m'a allégée. Bien sûr que j'avais pas cette naïveté de croire que tout allait potentiellement être merveilleux, mais je savais que c'était possible. Et là, d'un coup, il y a quelque chose qui s'est passé en moi. Et donc, j'ai envie que cette chronique, elle soit un peu comme ça pour vous, si vous êtes enceinte. Moi, j'ai envie de dire que mon premier accouchement, je vais peut-être me centrer sur celui-là, il a été positif dans le sens où on s'est senti vraiment grandi avec mon conjoint. Parce que déjà, ça nous a donné l'occasion de d'expérimenter quelque chose ensemble de très fort. On a traversé des difficultés ensemble et on a pu être partenaires. Et ça, ça a été un énorme cadeau pour nous après, surtout que on a vécu un gros, gros baby clash. Et que vraiment, cet accouchement qu'on a vécu en équipe, ça a été un ancrage. En fait, on a pu déjà traverser des choses ensemble. On a déjà fait équipe, donc peut-être qu'on peut y arriver à nouveau, même si là, c'est super dur. En fait, on est arrivé à la maternité. Moi, déjà, 3 semaines avant d'accoucher, j'ai changé de maternité, j'ai changé de projet. Donc, c'était déjà pas facile. Et puis, je remercie ma sage-femme qui m'a suivie de me faire confiance en me disant « Mais non, vas-y, en fait, tu peux pas accoucher là parce que je sens que t'es toute fermée, que ça s'est pas bien passé à la maternité quand je suis arrivée pour faire ces dernières visites. Ils ont mal accueilli mon projet d'accouchement, ça a été très compliqué. Et donc, moi, je me suis pas sentie en sécurité déjà à la maternité, en visitant la maternité 3 semaines avant. Et donc, j'étais paumée. Et ma sage-femme qui me suivait, parce qu'on est sur le Vercors, me dit, mais écoute, change de projet. Puis c'était à l'époque où Di avait encore une maternité, la plus petite maternité de France. Puis on a débarqué à Di. Et puis, c'était vraiment le bon choix pour nous. C'était le bon match. En fait, ce qui a aussi participé, c'était justement que c'était une petite maternité. On était les seuls à accoucher cette nuit-là. La sage-femme était vraiment avec nous de manière proximale. Puis je sens que c'était de ça dont on avait besoin. On était tellement inexpérimentés. On savait pas à quoi s'attendre. On était flippés. On savait pas comment faire en vrai. Et elle nous a vraiment regardé dans les yeux. Elle a été vraiment chercher tout de suite la profondeur en nous. En fait, t'as quoi là dans le ventre? Qu'est-ce qu'il y a derrière? C'est quoi ton vrai élan? C'est quoi tes ressources? C'est quoi ce qui te fait le plus peur? On n'a pas trop parlé, mais c'était vraiment très physique. On a tout de suite été en confiance avec elle. Et puis, elle a su, avec beaucoup de douceur, nous rassurer. Elle a su, avec beaucoup de douceur, faire venir mon conjoint dans l'espace, lui montrer des gestes. Et puis, lui, pourtant, il n'était pas du tout à l'aise. Mais elle a su trouver comment le rendre à l'aise et elle lui a montré les bons massages. Elle lui a montré beaucoup de choses de la technique Bonaparte, en fait, de la pratique Bonaparte, avec des points d'acupression pendant les contractions pour me soulager et des massages entre les contractions pour me détendre. Et ça a été juste magique. Pour tout dire, en fait, moi, je suis arrivée, j'avais perdu les os. J'avais pas du tout de contraction, j'étais censée avoir un déclenchement. Et puis je me suis dit, je vais tenter le tout pour le tout, je vais faire mes pratiques de yoga énergétique pour déclencher naturellement, entre guillemets, l'accouchement. Puis ça a marché, j'étais moi-même étonnée. Sauf que c'était un déclenchement quand même, et donc les contractions étaient très intenses tout de suite. C'est-à-dire vraiment 2 minutes entre les contractions, dès la première contraction. Très intense tout de suite. Et ma belle préparation en sophro, elle a été jetée à la poubelle tout de suite aussi. Et là, je me suis dit, mais en fait, là, un accouchement sans péridurale, ça va pas être possible, en fait. Et puis, c'est là où la sage-femme a été assez magique, parce qu'elle a juste respiré avec moi et j'étais mise sur les bons rails. Et ça, c'est parce que aussi j'avais tout mon passif de prof de yoga, de méditation, et en fait c'est plus ça qui m'a beaucoup servi. Je me suis rendu compte qu'effectivement c'était mes acquis qui m'ont beaucoup servi. Et donc dans ce récit positif, j'ai envie de vous partager que petit à petit, j'ai vraiment pu prendre confiance en nous, dans ce rythme, j'ai vraiment pu plonger dans ces contractions et en même temps, j'ai vraiment pu sentir qu'à un moment, c'était plus des contractions ni de l'intensité. C'était vraiment une sensation d'ouverture que je vivais, avec encore beaucoup d'humilité. C'est-à-dire que j'avais l'impression d'être toute petite par rapport à cette très grande vie. J'avais l'impression d'être dans un espace très, très vaste. Et j'étais très concentrée, très méticuleuse à suivre toutes les contractions. Et en même temps, j'étais très émerveillée de vivre cette, ces sensations. J'ai même du mal à mettre des mots dessus, en fait. Enfin, c'est tellement shooté avec ces hormones, je me sentais dans un espace très vaste, en fait. Et je me suis vue dans ce pic d'ouverture du col, vraiment aller chercher mon fils, comme dans l'espace. C'était vraiment extraordinaire. Et puis finalement, tout s'est fait assez rapidement, même jusqu'à la poussée et à son arrivée. Donc voilà, un récit d'accouchement en tout cas où j'ai senti que mon corps faisait le job parce que j'étais en confiance, parce que j'étais très bien entourée par ma sage-femme, par mon conjoint. J'étais écoutée aussi. On a changé de place à un moment donné. On est passé à la salle, vraiment la salle d'accouchement. Et puis, du coup, j'avais cette représentation qu'il fallait que je me mette allongée sur le dos. C'est comme si ces images préconçues étaient revenues alors que je m'étais préparée à pas faire ça. Et en fait, naturellement, quand j'ai voulu monter sur la table, je me suis mis à quatre pattes. Puis après, je me suis dit, ah, mais non, je me suis mis sur le dos. Et ma sage-femme m'a arrêtée, m'a dit, non, regarde, toi, tu t'es mis naturellement comme ça. Est-ce que c'est pas plus juste pour toi? C'est elle qui m'a invitée à m'écouter. Et bien sûr, c'était plus juste. Moi, j'ai accouché à quatre pattes. Et c'était génial. Enfin, mon corps avait vraiment besoin d'être comme ça pour que ça soit le plus simple pour lui. Donc voilà, j'ai envie de dire, c'est possible. Moi, je suis ressortie de cet accouchement, je sautais comme un cabri. J'étais dopée, confiance en moi, plus 10 000. J'avais l'impression d'avoir expérimenté une force en moi que je ne me croyais pas capable d'avoir. Et du coup, ça a été vraiment un ancrage très important pour la suite, parce que, ben oui, pour nous, le postpartum, il a été très compliqué. Voilà, et toi, Céline?
1: Moi, je suis encore absorbée dans ton témoignage et je voudrais avoir tous les détails. Je suis souvent frustrée en partageant mon récit ou en écoutant d'autres récits où j'ai l'impression que je dois faire court, alors que ce qui est tellement savoureux et goûtu, c'est tous ces détails, c'est tout ce voyage qui finalement est... Et je sais pas, enfin, moi, quand on me dit un accouchement, ça s'oublie, c'est pour ça qu'on en fait plusieurs, j'étais là, mais moi, j'oublie pas du tout mes accouchements, j'ai encore plein de détails qui sont tellement présents, et puis je pourrais en parler des heures. Bon, je vais pas faire ça au micro. Mais du coup, j'ai deux beaux enfants dans ma vie et deux beaux accouchements, enfin, que j'ai vécu comme très, très en puissançant. J'ai adoré être enceinte. Je crois que je remercie les hormones. Je sais pas, sur moi, ça marche très bien. Elles ont un effet très planant. Je sais que c'est pas le cas pour tout le monde. Je sais pas c'est quoi qui fait que pour certaines ça a des réactions différentes. Mais je crois que mes accouchements, mes grossesses très bien vécues ont contribué à me rendre très disponible pour ce passage très intense de l'accouchement. Pour ma première, j'ai été écartée et du coup, j'ai vraiment vécu écartée de mon travail d'infirmière. Et donc, j'avais pas de stress financier parce que c'était pris en charge par la mutuelle et j'avais tout cet espace-temps pour écouter mon rythme et prendre soin de moi et explorer tout cet univers très nouveau de la naissance physiologique, enfin, qui était un choix, une curiosité. Enfin, j'avais vraiment envie de découvrir tout ce qui était possible et de venir déconstruire aussi tout ce que j'avais reçu comme idée. Et pour plonger plus dans le vif du sujet, nous, on vivait en coloc à l'époque. J'avais envie d'accoucher à domicile. Mes colocs n'étaient pas prêts à accueillir un bébé. Et donc, on a cherché un logement, sachant qu'on partait voyager 3 mois après la naissance. Et donc, on a trouvé un appart pour 3 mois. On a déménagé tous nos meubles. C'était le grand mal de combat. 3 jours avant d'accoucher, je faisais encore du vélo à Bruxelles. Il y a beaucoup de dénivelé à Bruxelles. J'étais à un concert avec ma chorale et les femmes n'en venaient pas que je sois encore là. Donc je sens que physiquement déjà j'avais beaucoup de ressources, j'étais prête. Je me rappelle toujours cette soirée avant les premières contractions de la nuit où j'étais seule, où j'ai cousu, enfin j'ai eu un moment où déjà je sentais comme il y avait quelque chose de connexion à mon élan de créativité qui était très présent et finalement mettre au monde, c'est donner la vie à une œuvre qui me dépasse, qui est au-delà de moi, ma capacité à faire, mais qui est comme habitée de plus grand. Donc j'ai eu ces contractions la nuit, l'impression de perdre les os, j'étais toute excitée, puis au bout de 2 heures tout s'est arrêté et je suis partie me recoucher. Le lendemain matin, j'ai quand même prévenu mon compagnon et appelé ma sage-femme qui avait l'air de dire que j'avais une rupture de la poche des os et qu'il fallait que le travail reprenne si je voulais accoucher à la maison. Malgré un peu les contraintes protocolaires, je sens que j'ai vraiment pu rentrer dans cette bulle de mon petit cocon, de mon chez-moi, et j'ai réussi à voyager entre être complètement dans ma bulle et puis avoir conscience quand même de ces protocoles et de faire des choix à des moments de est-ce que je reste à la maison, est-ce que je pars à la maternité. Il se trouve que moi, j'ai aimé être seule sur ce ballon et j'ai beaucoup, beaucoup parlé à mon bébé. C'était un moment assez fort de, à chaque contraction, je lui parlais, je dis, allez, bébé, descends, allez, bébé, descends. Et puis, au point, à un moment donné, ma sage-femme m'a dit, ton bébé, il est très bien descendu, maintenant, il faut que ton col, il s'ouvre. Et j'ai vraiment eu beaucoup cette image très présente de cette fleur, d'une fleur qui s'ouvre à chaque contraction. C'était très beau. Et puis on est arrivé à un point charnière où elle voulait qu'on parte à la maternité parce que ça traînait trop et que si j'avais déjà eu la rupture de la poche des os, ça devenait dangereux. Et j'ai négocié encore une heure. D'ici dans une heure, ça n'a pas bougé, on y va. Et elle est partie mettre un ticket pour le parking de sa voiture et ça a duré un quart d'heure. Et quand elle est revenue, parce que j'étais que à 3 de dilatation, c'est le seul toucher vaginal que j'ai eu de tout le processus. Quand elle est revenue, je dis ça y est, je le sens, il est là. Et c'était comme une fête. Enfin, moi, j'étais encore toute habillée avec mon pantalon sur ma belle. Elle m'a dit, il est peut-être temps d'enlever ton pantalon. Peut-être que. Et donc, elle envoie Anthony, mon compagnon, préparer tout ce qu'il faut. Et puis, en fait, elle l'a rappelé 3 secondes après en disant, en fait, il est vraiment là. Là, j'ai besoin de toi maintenant. Et donc moi, j'ai un souvenir de cette. Les contractions étaient très intenses, mais j'ai un souvenir de la poussée comme. J'ai tellement aimé ce moment. Je me suis mise à 4 pattes. Mon compagnon a accueilli ce bébé. Ça a été tellement court, tellement rapide, tellement fluide. En 2 poussées, il était dehors. Et j'ai vraiment senti une grande différence entre tout ce travail tout ce temps de dilatation, d'ouverture, de parler à mon bébé, parler à mon corps, négocier avec la sage-femme et les protocoles et en même temps avec moi de me dire jusqu'où je vais. Et puis à un moment donné, comme tout peut si vite basculer quand quand moi je croyais que à un moment donné j'allais devoir lâcher mon projet. Et mon bébé est né, attrapé par son papa, posé entre mes jambes sur cette peau de mouton. Et je me rappelle de ce regard. Il n'y a pas tellement eu de cris, mais j'ai eu l'impression de plonger mes yeux dans la sagesse du monde, quoi. Un truc de frisson, de. Ouais, de la sagesse du monde, je crois que c'est le mot.
2: Ah ouais,
1: d'une tranquillité, d'une présence incroyable.
2: D'une intensité dans la présence et de la profondeur du regard d'un nouveau-né, ça peut être ça, ouais. Je te rejoins.
0: Mais vous parlez toutes les deux d'expériences presque métaphysiques. Tu parlais d'aller chercher ton fils dans l'espace et puis là, de voir la sagesse du monde. Enfin, ça. ça a l'air d'être des expériences qui peuvent être plus grandes que nous, quoi, parfois.
1: Ouais, moi, ma formatrice Doula, elle parle vraiment des états modifiés de conscience et qu'au fil du processus de l'accouchement, on passe par différents états et elle les nomme vraiment l'inconscient, du subconscient, enfin, delta. Enfin, moi, j'ai pas tout ça en tête, mais ça s'explique et on retrouve des traces hormonales aussi. Et je crois que c'est ça qui vient aussi soutenir cette capacité à plonger dedans et à trouver les ressources, parce que si on reste dans le mental, en fait, il n'y a pas moyen. Il n'y a juste pas moyen. Enfin, je crois que ce n'est pas faisable. Et peut-être j'ai juste envie de rajouter, enfin, ça a été pour ma première, j'ai quand même finalement été à l'hôpital pour une hémorragie. Il y a eu un peu de trauma à cet endroit-là. Et en même temps, j'ai tellement remercié ma sage-femme d'avoir été là pour me transférer au bon moment, l'hôpital. Et pour moi, c'est à ce moment-là que l'hôpital a tout son sens, que la médecine a tout son sens. Et que je remercie la médecine, enfin, heureusement. Enfin, et donc, comme, enfin, je. Cet enseignement de on peut faire alliance et c'est pas parce que je choisis un accouchement physiologique que je suis contre la médecine, mais parfois j'ai besoin de préserver ma bulle pour pouvoir vraiment plonger et passer dans tous ces états modifiés de conscience et en même temps il y a des choses qui m'échappent et voilà. Mais ce que j'avais aussi envie de nommer, c'est que pour mon deuxième accouchement, j'ai vu notamment tout un documentaire sur la naissance orgasmique, et en regardant ça, je me suis dit ah, mais c'est ça que j'ai vécu avec ma fille. Enfin, j'aurais jamais posé ce mot d'orgasme parce que pour moi, c'était pas sexuel. Mais en effet, ça m'a emmenée dans un état que je connaissais pas. Et du coup, je me suis, je crois, beaucoup accrochée à ça pour mon deuxième, en me disant je veux revivre ça, c'était juste trop fort. Et ça n'a pas tout à fait été pareil. C'était vachement plus intense. Enfin, je l'ai vécu de manière vachement plus intense, les contractions. Ce qui a été très empouvoirant dans cette deuxième naissance, c'était de m'autoriser à accueillir moi-même mon enfant. Et j'avais envie, à un moment donné, que ça finisse, qu'il sorte, que cette poche des os éclate. J'en pouvais plus de toutes ces pressions. Je me suis autorisée à mettre mes doigts dans mon vagin pour sentir où était sa tête, où était mon col. Et en même temps, j'y comprenais rien. J'avais pas du tout les codes et les repères pour savoir ce qu'il y avait. J'avais envie d'aller éclater cette poche. Et puis à un moment donné, ça s'est accéléré en deux poussées. Je sentais qu'il, voilà, il était prêt à sortir. Et je l'ai vraiment attrapé. Et c'était, enfin, très, très beau pour moi de m'autoriser à mettre au monde par moi-même, enfin, à accueillir moi-même mon bébé. Et avoir dans mes mains ce petit être tout gluant, tout frais, tout vulnérable, qui lui aussi a traversé ce voyage bien, bien, bien, bien intense. Voilà.
2: Moi, j'aurais envie de peut-être dire, pour conclure, si tu es d'accord, Céline, que ces récits font partie d'un tout un éventail, en fait, que chaque naissance est finalement unique à sa couleur, et que c'est important de pouvoir laisser de la place à chaque vécu, que pas calquer, voilà, la naissance c'est toujours un bel événement, c'est jamais un bel événement, c'est toujours de la douleur, voilà, sortir de ces choses, de ces représentations un peu figées, mais pouvoir accueillir des témoignages et des ressentis personnels, je trouve que c'est plus riche. Et puis aussi, j'ai envie de dire, là on a partagé des moments qui nous ont vraiment fait mûrir et grandir, je pense, Céline, hein, toutes les deux. Et certaines mamans ressortent pas dans cet état-là de leur accouchement, je le sais, j'en accompagne beaucoup. Et j'ai envie de leur dire qu'elles sont des survivantes et que c'est comme un cadeau qui a pas encore été déballé. Et que parfois, certains événements de la vie nous laissent dans une forme de sidération, dans une forme d'impuissance. Et c'est juste que vous êtes survivante, mais que vous en êtes peut-être pas encore complètement sortie. Et qu'il vous reste encore à déballer ce cadeau-là pour vous en sentir vraiment grandi. Et je vous invite vraiment à trouver un chemin pour ça, parce que c'est possible.
1: Merci. Ouais.
0: Eh bien, merci à Stéphanie et à Céline du collectif Féminin Naissance pour cet épisode sur les récits de vos accouchements positifs. Et voilà, vous pouvez retrouver la chronique toutes les semaines sur Radio Royan et aussi sur toutes les plateformes de podcast. Et voilà, n'hésitez pas à nous écrire, à aller visiter le site internet du collectif Féminin Naissance, à nous contacter si vous vous sentez touchée par cet épisode et par votre propre récit d'accouchement. À bientôt.
2: Au revoir.
1: Au revoir.

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1: Nicole Morel, vous êtes présidente de la Croix-Rouge. Bonjour Nicole, bienvenue.
2: Bonjour.
1: On va se pencher autour de vous et votre projet. Vous êtes présidente de cette Croix-Rouge Royan-Vercors. On va avoir le temps déjà de se demander, parce que la Croix-Rouge, c'est principalement deux projets. C'est l'épicerie sociale et c'est la boutique, autrement appelée vestiboutique par le passé, maintenant c'est la boutique, autour des vêtements. Est-ce que vous pouvez revenir un peu, pour ceux et celles qui ne connaissent pas encore ces deux projets, un peu sur la genèse et de quand ça date, quand ça a été monté?
2: Oui, donc la Croix-Rouge, d'abord, aujourd'hui c'est environ 60 bénévoles qui travaillent. On a monté la boutique en 2018, parce qu'on avait de plus en plus de vêtements à donner ou à vendre, donc on a monté ça. Et en 2021, parce que, avec la boutique, on donnait des bons d'achat alimentaires, et comme la demande ne faisait qu'amplifier et qu'on n'arrivait plus à avoir assez de bons d'achat, on a décidé d'ouvrir une épicerie.
1: Des bons d'achat, c'est-à-dire ça fonctionnait comment? C'est des personnes qui venaient à la boutique de vêtements, mais oui, qui avaient des besoins alimentaires, c'est ça?
2: Voilà, et on leur donnait un bon de 40 euros pour faire des courses à Intermarché.
1: Ok, donc il y avait déjà ce besoin à la fois de se vêtir, à la fois de s'alimenter, bien
2: voilà,
1: sûr.
2: Et c'est vrai que les demandes augmentaient vraiment beaucoup à cette époque.
1: Alors, en préparant cette émission, vous me disiez que avant la boutique, c'était du tri de vêtements. Vous passiez des heures à trier. Qu'est-ce qui a changé maintenant qu'il y a la boutique?
2: Avant, on avait beaucoup moins de vêtements. On avait un conteneur, on le triait, et ce qui était bon, on y donnait pour les Restos du Cœur, quoi. Ils avaient un vestiaire pour leurs bénéficiaires. Ce qui a changé, c'est qu'aujourd'hui, il y a énormément de vêtements, puisque les filles, elles trient entre 300 et 450 kilos par semaine. Et du coup, on a ouvert une boutique, d'abord une petite boutique.
1: Place de l'église, juste en face de notre studio.
2: Voilà. Ouais. Et cette année, on s'est déplacé pour agrandir, parce que, pour pouvoir proposer le plus de choses possible.
1: Est-ce qu'il y a une fréquentation constante, hebdomadaire, dans cette boutique?
2: Oui, puis en augmentation constante aussi.
1: En augmentation constante depuis l'ouverture?
2: Oui.
1: Qu'est-ce que ça a changé, le fait que est-ce que les horaires ont changé? Est-ce que le type de bénéficiaire a changé depuis que vous avez changé vos locaux? Que vous êtes passé là, c'était il y a quelques mois, hein, c'est assez récent.
2: Les bénéficiaires, en fait, ici, ce sont des clients, parce que c'est ouvert à tous, tout le monde peut venir acheter. Ce qui a changé, déjà, c'est beaucoup plus agréable, que ce soit pour les clients ou pour les personnes qui travaillent. Et on a ouvert une demi-journée supplémentaire. Donc maintenant, elle est ouverte les mercredis après-midi, jeudi matin, vendredi après-midi et samedi matin.
1: 4 demi-journées par semaine pour accéder à cette boutique. Chers auditeurs, auditrices, si vous ne la connaissez pas, venez sur la place de l'église, rentrez dans cette boutique, il y a plein de trésors à trouver.
2: Il y a des choses originales, souvent.
1: Il y a souvent des choses originales, et effectivement, on peut se vêtir pour quelques euros, le pantalon, quelques euros le t-shirt, les chemises, même des chaussures, plein de choses pour les enfants, en très bon état. Donc c'est quand même génial d'avoir ça sur notre territoire.
2: Oui, c'est une occasion de s'habiller pour pas trop cher. Et en plus, on fait une bonne action, puisque on réutilise des vêtements qui sinon seraient jetés directement.
1: Ah oui, alors je voulais vous demander ça. C'est vrai qu'on le sait, hein, l'industrie du textile est une des industries les plus polluantes au monde. Comment vous gérez ce flux énorme? Donc vous dites, vous triez entre 350 et 400 kilos de vêtements par semaine. Comment vous gérez après? Donc il y a les plus belles choses arrivent à la boutique, j'imagine.
2: Voilà, c'est ça.
1: Et après le reste?
2: Et le reste, en fait, après, c'est repris par ReFashion, qui travaille en partenariat avec l'État pour tout ce qui est recyclage et déchets de vêtements. Donc l'avantage, c'est qu'on sait où ça va, donc ça ne part plus en Afrique ou ailleurs. Et la plupart sont recyclés. Il y a une bonne partie qui est recyclée en chauffage, parce qu'on ne peut rien en faire d'autre. Et voilà.
1: Parce qu'avant, cette structure, vous pouvez redire comment elle s'appelle peut-être?
2: ReFashion.
1: ReFashion, c'était, donc ça c'est une structure qui est partenaire de l'État.
2: Oui.
1: qui travaillait avec la Croix-Rouge, mais aussi avec d'autres...
2: Avec, oui, avec tout le monde, avec tous ceux qui collectent des vêtements.
1: Eux, ils essayent de faire une chaîne un peu, comment on pourrait dire, moins polluante ou assez...
2: Voilà, ils essayent de faire recycler tout ce qui est recyclable. Et voilà. Après, ils incinèrent le reste, mais en fait, ce qu'ils incinèrent, ça représente un 2% de ce qu'ils ont, quoi. C'est très peu.
1: Parce qu'il y a des vêtements qui sont incinérables, d'autres recyclables, mais pas tous.
2: Voilà, oui. Alors, il y a des vêtements qui sont recyclables en isolant ou en choses comme ça. Et il y en a d'autres qui, donc, comme je vous dis, qui servent de combustion pour le chauffage. Alors, je ne sais pas vraiment comment ça marche.
1: Il y a des ingénieurs qui doivent réfléchir à comment on transforme du textile
2: en combustible.
1: En combustible, ouais. Et après, le reste est détruit.
2: Voilà, mais il y en a très peu de détruits à la sortie.
1: Finalement. Oui. Et avant ça, avant ce partenariat avec cette structure d'État, enfin en partenaire de l'État, vous aviez
2: d'autres On avait des repreneurs, donc l'avantage c'est qu'ils nous achetaient les vêtements qu'on leur fournissait, donc ça faisait un petit plus, mais on n'avait aucune idée de ce qu'ils devenaient. Et bon, on a vu que c'était pas toujours très recommandable.
1: Comme vous disiez, il y a eu des reportages ou des articles à charge, peut-être contre la Croix-Rouge, mais aussi d'autres structures qui travaillent le textile.
2: Oui, avec des vêtements qui finissaient sur des plages ou dans des déserts. Donc c'est pas notre but.
1: Des pays du Sud. Donc ça. Et vous me disiez aussi hors antenne que maintenant les clients qui viennent à la boutique ou même celles qui donnent des vêtements sont curieuses de savoir.
2: Oui, c'est vrai que ceux qui donnent surtout, ouais, ils veulent savoir ce qu'on en fait après.
1: Qu'est-ce que devient mon vêtement ou est-ce que voilà. quand vous le triez. Et est-ce qu'à la boutique, il y a quelque chose qui a changé dans le profil des personnes qui viennent, donc des clients et clientes ? Est-ce que vous observez des choses, vous ?
2: Bon, je vous dirais que personnellement, j'y vais pas souvent à la boutique.
1: J'y vais peut-être plus que vous encore.
2: Ah non, quand même. Je m'habille là-bas. je pense pas. Il y en a de plus en plus, mais après, je sais pas au niveau profil si ça a changé.
1: Toi, Patricia, tu es une utilisatrice, une cliente de la boutique ?
3: Oui, je suis une utilisatrice de cette boutique. Par contre, je ne suis pas encore allée dans la nouvelle boutique qui doit être beaucoup plus grande et beaucoup plus agréable, je pense, pour vous.
1: Plus spacieuse, oui, plus d'accueil, ouais. Et si on fait un point du côté de l'épicerie, donc vous disiez qu'elle a été créée
2: en
1: 2021.
2: Oui.
1: Donc juste après le Covid.
2: Oui.
1: Comment ça s'est passé? Donc là, il y avait les bons qui étaient donnés pour aller à Intermarché, ce que vous disiez. Et oui. Là, vous avez fait ce constat qu'il fallait faire autre chose.
2: Voilà. Donc on l'a fait avant. Il nous a fallu presque un an pour trouver un local. Parce qu'il fallait quand même un local assez grand. Et donc, on a créé une épicerie, d'abord pour se différencier des Restos du Cœur, qui donnent des paniers gratuits. Donc, nous, c'est payant, mais les bénéficiaires choisissent. Ils prennent un chariot, comme dans une autre épicerie, ils choisissent ce qu'ils veulent.
1: Ah oui, donc là, différemment des Restos du Cœur, il n'y a pas un panier tout constitué.
2: Voilà.
1: On peut quand même faire ses courses, en fait.
2: Voilà, ils font leurs courses et ils payent à un prix qui est à peu près 20% de celui du marché. Quoi.
1: D'accord.
2: Bon, sachant que c'est souvent des produits qui sont en fin de date ou pas, quoi, qui arrivent en fin de date.
1: Alors, comment vous, au niveau de l'épicerie, vous vous achalandez les approvisionnements ? Comment ça fonctionne ?
2: On a presque la moitié qui vient de la banque alimentaire. On en a pas mal qui vient de Leclerc de Chatte, où on fait une ramasse tous les mercredis. Et après, bon, y a les commerces locaux, Intermarché... Voilà, qui nous donne. Et puis, il y a aussi ce qu'on a de plus en plus, parce qu'on essaye justement d'améliorer un peu la qualité de ce qu'on vend. On travaille de plus en plus avec des producteurs locaux.
1: Donc, les fermes du périmètre, du secteur.
2: Voilà. Donc, il y en a qui nous donnent leurs invendus, mais il y en a quand même très peu par ici. Et maintenant, on a des subventions, donc on peut acheter à des producteurs locaux.
1: C'est-à-dire que la Croix-Rouge demande des subventions d'État ?
2: Oui, voilà.
1: Pour faire des achats de produits frais.
2: De produits, voilà. Ouais. On a des subventions pour acheter en circuit court, donc on les utilise pour...
1: Et au niveau de l'accueil, comment ça se passe quand... là, je m'adresse aux auditeurs, auditrices qui peut-être se disent... ont du mal à passer le pas, de se dire « je vais bénéficier de l'épicerie sociale ».
2: Oui, c'est toujours un moment assez difficile à passer. De venir nous voir en disant « je voudrais profiter de l'épicerie sociale ». Mais bon, franchement, tout le monde... on essaye d'avoir un accueil sympathique. Et je pense qu'au bout de quelques fois, après, les gens se, ils se rendent compte que voilà, tout le monde est comme eux et que
1: il n'y a pas de jugement sur sur eux, leur profil.
2: Voilà. Oui, oui. De toute façon, ça peut arriver à qui que ce soit d'avoir un petit accident de la vie et qui nous pousse à avoir besoin d'aide.
1: Et alors, en 5 ans d'existence.

0: c'est qu'il y a quelque chose qui va mieux dans leur vie et qui se sentent plus...
1: Oui, des gens qui retrouvent du travail ou des gens qui ont fini de payer des dettes ou des choses comme ça.
0: Mmh. Et donc, c'est autant des familles que des personnes seules ?
1: Oui, il y a beaucoup de personnes seules quand même. Elles doivent représenter pas loin de 40% des gens qu'on... Après, il y a pas mal de parents isolés qui ont plus de mal, évidemment. Et ce qui augmente le plus ces derniers mois, quoi, c'est les jeunes souvent qui travaillent, mais qui voilà travaillent pas à plein temps ou des choses comme ça.
0: Donc des jeunes actifs sur le Royan qui ont du mal à joindre les deux bouts.
1: Voilà, c'est ça.
0: Et qui viennent bénéficier de l'épicerie sociale. Mmh. Qu'est-ce que vous auriez envie de dire à des personnes qui nous écoutent et qui se disent vraiment, là, je sens que c'est serré de plus en plus, mais vraiment, il y a un blocage psychologique, il y a quelque chose, j'arrive pas à me dire, je vais bénéficier de l'épicerie, quoi.
1: Oui, bah, ce qu'il faut leur dire, c'est que c'est une épicerie comme les autres, hein, quelque part. Ils viennent, ils font leurs courses, ils payent. La différence, c'est qu'on peut leur payer le café, on leur paye des petits gâteaux. Mais sinon, voilà, c'est...
0: C'est des bons produits.
1: Il ne faut pas hésiter à venir. Oui, bah, les produits, c'est les mêmes qu'on trouve en grande surface. Et justement, on essaye d'améliorer la qualité, surtout des fruits et légumes ou des choses comme ça.
0: Alors, peut-être qu'on peut rappeler où est-ce qu'elle est située, cette épicerie ?
1: Alors, elle est située aussi, c'est un passe des planches, c'est dans la zone industrielle des Dodous.
0: Et les horaires d'ouverture ?
1: Donc, pour s'inscrire, c'est les mardis après-midi de 14 à 16 heures et les mercredis matin. Et en fait, l'épicerie, elle ouvre le jeudi de 11 heures à 16 heures 30.
0: Et est-ce que vous avez fait, je ne sais pas moi, des actions, ce qu'on appelle l'allée vert ? Est-ce que vous êtes allé présenter ou faire de la communication autour de cette épicerie pour que, effectivement, encore... et là, c'est ce qu'on est en train de faire, hein, c'est pour ça que c'est super de vous avoir au micro dans notre direct ce midi, c'est de se dire, bah, ça existe, c'est pas loin, je peux y aller à vélo, en voiture, à pied, pas très loin de chez moi, et je peux bénéficier de ça. Est-ce que vous êtes allé, je sais pas moi, par exemple, avec le centre social ou avec d'autres acteurs, présenter l'épicerie ?
1: Non, on n'était peut-être pas très doués à ce niveau-là. Au niveau de la communication, on est passé uniquement par les mairies, les CCAS, pour qu'ils le disent aux gens qui reçoivent et qui sont en difficulté. Après, parce que vous parliez de venir à pied ou en vélo, donc on avait essayé à une époque de faire une épicerie mobile, qui n'a pas très bien marché, parce que c'est difficile. Bon, les gens ont déjà du mal à venir à notre épicerie, mais quand c'est au milieu du village, aller faire leurs courses à la Croix-Rouge, c'est encore plus gênant, je pense.
0: Ah, il y avait un blocage du grand marathon, de l'image qu'on
1: donne. Je pense qu'il y a une bonne partie qui vient de là. Donc, on avait arrêté, on avait laissé tomber cette idée, et depuis, on a un partenariat avec la PAT, justement, et on a organisé des transports il y en a un qui descend du Vercors, et puis l'autre qui fait le tour des villages du Royan, et qui amène les personnes qui sont pas assez mobiles à l'épicerie.
0: Donc, chers auditeurs, auditrices, si vous nous écoutez, que vous dites « j'ai pas de mobilité facilement, j'ai pas de voiture, c'est compliqué de mouvoir » ou peut-être vous êtes une personne âgée, vous pouvez bénéficier d'un service mis en place par le centre social pour venir à la Croix-Rouge, à l'épicerie.
1: Voilà. Et le transport, c'est 50 centimes d'aller-retour, histoire de payer quelque chose.
0: C'est important pour vous, ça, que ce soit pas gratuit ?
1: Oui. On pense que c'est bien que ce soit pas gratuit. Donc on prend le reste en charge, mais on leur laisse 50 centimes à charge.
0: Patricia, au niveau du centre social, c'est connu, l'épicerie sociale, est-ce que vous en parlez ?
2: Oui, après, nous, on se sert aussi de cet outil épicerie sociale pour aller rencontrer justement les bénéficiaires de l'épicerie, parler d'actions, par exemple l'action glanage qu'on a, nous, au centre social. Des moments, on a été la présenter aux bénéficiaires de l'épicerie, voir s'il y avait des personnes qui seraient intéressées.
1: On a même bénéficié de produits de glanage.
2: Je pense que oui, on est sur le même territoire, on essaie d'être ensemble. Concernant le transport, ça s'est mis petit à petit aussi en place. Moi, par exemple, sur les ateliers de français langue étrangère, j'ai inversé mon créneau. Je fais mes ateliers de français le jeudi matin pour que les apprenants puissent bénéficier de l'épicerie l'après-midi. Parce que aussi, ça a coincé à des moments. Ils partaient des ateliers de français pour vite, vite aller à l'épicerie. C'était un peu dommage. Donc, on a essayé de se réorganiser. Oui, puis les transports, ça marche. Même si les bénévoles du Royan Express sont bien, bien mobilisés, du coup, le jeudi. Mais bon.
1: Oui, Patricia parlait des interventions, et c'est vrai qu'on essaye de fournir aux bénéficiaires qui viennent le plus d'informations possible. Donc, on a des interventions du CPTS, on en a de.

0: vers ta santé, quoi, tous ceux qui veulent apporter, qui peuvent leur apporter quelque chose. Et on a aussi une coiffeuse qui s'est proposée d'elle-même et qui vient un jeudi par mois pour coiffer les gens.
1: Elle vient à l'épicerie sociale ?
0: Oui.
1: Donc on peut aller faire ses courses et en plus réserver un créneau, voilà. et bénéficier de cette oui. de ce créneau coiffure. Tout ça, ce sont des choses qui sont importantes. On parle de la dignité souvent quand on fait des reportages et des documentaires autour de la sécurité sociale de l'alimentation. On parle d'une alimentation digne, mais il y a aussi le vêtement, il y a aussi l'apparence, la coiffure, et tout ça, ça participe de se sentir bien.
0: Oui, oui, bien sûr.
1: Et donc là, vous mettez tout ça, enfin, c'est un peu des à côté importants.
0: Oui, voilà, oui, oui.
1: Et au niveau de votre modèle économique, vous avez parlé de subventions. Est-ce que l'épicerie tient toute seule ? Comment ça se passe entre l'épicerie et la boutique ?
0: L'épicerie aurait quand même du mal à tenir toute seule, ou alors ce serait vraiment sur la corde raide. Donc on ne prend pas de risque. Et en fait, l'argent qui est généré par la boutique sert justement à payer une partie des frais, etc. Et elle sert à consolider l'épicerie, quoi. Si on est en déficit, on sait qu'on peut se servir là.
1: Parce que les locaux, celle de la boutique et celle de l'épicerie, sont des loyers que vous payez,
0: oui,
1: ou c'est mis en place par la mairie ?
0: C'est tout des locaux loués, oui.
1: C'est des locaux loués, donc il faut payer son loyer.
0: Voilà, oui. De toute façon, on n'aurait pas pu ouvrir d'épicerie s'il n'y avait pas eu la boutique pour nous sécuriser.
1: Donc ça, c'est aussi important pour vous qui nous écoutez, c'est de se dire que quand vous allez acheter un vêtement très très peu cher à la boutique, ça va servir aussi l'économie globale de la Croix-Rouge pour l'épicerie, et donc pour que des personnes viennent se nourrir, quoi.
0: Voilà, oui, oui.
1: C'est important d'avoir tout ça en tête un peu. Nicole, on va mettre aussi un coup de projecteur sur un événement.
0: Oui, alors on organise un événement le 30 mai. Bon, on savait pas comment l'appeler, donc on l'a juste appelé Croix-Rouge en fête, puisque le but c'était de faire une espèce de fête.
1: Des fois, il n'y a pas besoin de chercher compliqué hein, dans les noms. Hein.
0: Voilà. Voilà, on organise une journée. L'idée, c'était de rencontrer les gens, que ce soit les bénéficiaires ou tous les gens du territoire, dans un autre contexte que le contexte où on est habituellement, d'aide, de social, etc. Et de passer une journée agréable ensemble.
1: Et donc, où est-ce que ça se passe ? Quels sont les horaires ?
0: Alors, ça se passe aussi sur l'impasse des Planches, là où est l'épicerie. On commence le matin. Notre idée, c'était d'en faire un peu pour tous les âges, un peu pour tous les goûts. Donc, je ne sais pas si on y est arrivé, on verra. Donc, le matin, on organise des balades qui sont accompagnées. Donc, c'est des petites balades, voilà.
1: Autour de Rue de Saint-Jean.
0: Voilà, c'est pour les gens de Saint-Jean, ça leur permet éventuellement de découvrir des petits coins qu'ils connaissent pas. Et sinon, il y a une promenade un peu plus longue qui va vers le monastère. Et il y a une petite promenade pour les enfants. Donc, en fait, c'est plus une rando-jeu. Il y aura des jeux
1: sur le parcours.
0: Voilà, sur le parcours.
1: Super. Ça, c'est le matin à partir de...
0: À partir de 9h30. On vous accueille avec un café pour bien commencer la journée quand même. Ensuite, à midi, il y a l'apéro, il y a le déjeuner. Et l'après-midi, on a fait des stands. Donc, il y a des stands qui présentent la Croix-Rouge, qui présentent quelques réflexes en cas d'urgence, mais c'est plus en cas d'événement climatique ou autre. Voilà. Et puis, des jeux pour les petits, les grands. Et puis, bon, comme la Croix-Rouge, en général, elle fait tout le temps un peu de vente. C'est pas de la vente, c'est un stand de bric-à-brac. Parce qu'il faut dire que tout est pas gratuit, mais c'est une participation libre.
1: Donc, de quoi ? Et que des vêtements, non ? Aussi du matériel ?
0: Non, il n'y aura pas de vêtements.
1: D'accord.
0: C'est vraiment du bric-à-brac. Il y a pas mal de fournitures scolaires. Et puis après, il y a un petit peu de tout. Il y a pas mal de jeux aussi. Et puis, pour clore la journée, eh bien, on aura un concert de Abatida, qui est un groupe de Pont-à-Royan, qui fait de la bossa nova, du jazz.
1: Qu'on a quand même souvent vu sur notre territoire, qui passe souvent, dont on parle sur les ondes. Une belle journée, le 30 mai, impasse des Planches.
0: Oui.
1: Au 6.
0: Si, ça me passe des Planches, voilà.
1: Ouais, dans la zone industrielle là-bas, mais aussi l'occasion de rencontrer des nouvelles personnes, de même juste passer sur le bric-à-brac et contribuer. On rappelle que l'économie, elle marche comme ça aussi. Hein.
0: Oui, oui, c'est ça.
1: Qu'il y a besoin de vos dons et de vos achats pour faire tourner l'économie de la Croix-Rouge. Tout ça, ça tourne avec beaucoup de bénévoles. Vous avez dit, il y a une soixantaine de bénévoles investis. Est-ce que vous êtes à la recherche de nouvelles personnes ? Comment ça fonctionne ?
0: Pour l'instant, ça va. On a assez de chance. on a assez de bénévoles quand même.
1: Ouais.
0: Et puis on a de la chance d'avoir pas mal de jeunes qui viennent. Alors bon, évidemment, ils viennent tous pour les vacances, mais ça nous arrange beaucoup pendant les vacances, puisqu'on n'est pas toujours disponible nous. Et puis, voilà, ils viennent... Bon, c'est, parfois, c'est des jeunes qui se retrouvent au chômage, qui viennent nous aider, et puis qui continuent un peu après.
1: C'est aussi un peu comme faire partie d'un groupe, d'une grande famille, que de venir à la Croix-Rouge ?
0: Ben, je pense, oui. On essaye d'avoir une bonne ambiance, et c'est vrai qu'on est content de se retrouver et de travailler ensemble.
1: Avant qu'on écoute, qu'on fasse une pause musicale, je voulais vous demander à titre personnel, Nicole, vous qui êtes présidente de la Croix-Rouge, qu'est-ce qui vous met en mouvement pour investir de votre temps, parce que c'est pas les associations qui manquent sur notre territoire. Pourquoi la Croix-Rouge? Quel est votre parcours un peu avec cette association?
0: Bon, ben, je suis venue à la Croix-Rouge il y a une dizaine d'années parce qu'il n'y avait pas beaucoup de travail, il suffisait de venir une demi-journée par semaine. Mais le problème, c'est comme dans toutes les associations. C'est-à-dire, quand on a commencé à faire la boutique, ben, du coup, il y avait plus de travail, l'épicerie, c'est encore plus. Mais bon, on a l'impression de d'être utile, déjà, et puis de travailler dans quelque chose qui répond vraiment à une demande. Les gens, bon, même ceux qui partent en général, on a tout le temps des mots de remerciement. Quand ils viennent faire les courses, il y en a qui nous amènent des gâteaux. Enfin, c'est, voilà, on sent qu'on leur fait plaisir, et ils nous font plaisir à nous aussi. Et puis justement, l'ambiance de travailler avec un groupe qui est sympa et qu'on a plaisir à retrouver 2-3 fois par semaine.
1: Merci en tout cas de faire ce travail-là. C'est des choses qui sont importantes sur notre territoire. Et puis c'était important de vous donner la parole un peu longuement ce matin, enfin ce midi, pour vous dire à vous, auditeurs, auditrices, si vous ne connaissez pas la Croix-Rouge, passez la porte de la vestiboutique, enfin de la boutique, venez sur la place de l'église. Vous pouvez aussi donc aller rencontrer les bénévoles si vous avez besoin, juste même pour vous renseigner, pour vous dire je sais pas si j'ai le droit de venir à l'épicerie.
0: Oui, oui. Et puis, ben, à la limite, samedi, c'est l'occasion, parce qu'on va aussi montrer l'épicerie, montrer comment ça fonctionne. Donc, s'il y en a qui risquent d'être intéressés, c'est l'occasion de venir voir.
1: Merci beaucoup, Nicole, pour cette présentation.
0: Merci à vous.
1: Et on continue ce direct avec une pause musicale. J'ai choisi de vous faire découvrir une jeune musicienne polonaise, une pianiste. C'est Ania Rani, et son titre, c'est « Home ».

0: Eh bien, nous, on est le collectif ETC et on travaille sur le projet de transformation de la cour du centre social La Paz avec la Comcom, la ville de Saint-Jean et le centre social. Et donc, il y a un mois, on a fait un premier atelier qu'on appelle de concertation. Donc, on est venu pour interroger les gens, les usagers et usagères du centre social sur ce qui se passe dans cette cour actuellement et surtout ce qu'on aimerait pouvoir faire dans cette cour. Nous, on a récupéré toute cette matière de concertation et là, on en a fait un premier projet. Donc, on a dessiné une esquisse en essayant de prendre en compte tous les retours, en les mettant aussi en confrontation avec les contraintes budgétaires de planning de réalisation de projet, etc. Et donc là, on revient avec un premier dessin qui est une proposition pour que tout le monde puisse donner son avis, nous faire des retours, proposer des nouvelles choses, peut-être des choses mieux. Et le but, c'est qu'ensuite, nous, on puisse... de cette première base et de tous les retours, pouvoir dessiner un projet qui plaît à tout le monde et qu'on va pouvoir construire tous ensemble en juillet.
1: De quoi vous avez envie, vous, madame, dans la cour du centre social ?
2: Moi, il me faut un petit coin d'ombre, là. Celui-là me va bien.
1: Qu'est-ce qu'on voit, là ?
2: C'est des assises, c'est ça, des bancs et un coin ombragé. Parce que pour le moment, on ne peut pas aller dans la cour, c'est en plein soleil.
1: Mais vous, vous aimeriez utiliser la cour comment ?
2: Moi, je viens des fois le mardi après-midi pour faire des travaux d'aiguille ou tout ça. Et c'est vrai qu'on ne peut pas sortir parce qu'il fait trop chaud à la cour. On n'a aucun endroit pour s'asseoir. Donc, voilà.
1: Ça vous plairait d'avoir un endroit pour...
2: Un endroit convivial et...
1: Alors, il faudrait pouvoir s'asseoir, que ce soit confortable.
2: Voilà, tout à fait, oui, vu notre âge, oui.
1: Donc quoi, des petits coussins alors ?
2: Non, mais on peut amener nos coussins s'il faut. Mais voilà, il y a un endroit ombragé. Et puis avec de la verdure, c'est vrai que c'est moche ce goudron. Hein. Moi, j'ai horreur de ça. Hein.
1: Alors, vous avez prévu de défoncer tout le goudron ?
0: Pas tout le goudron, mais une bonne partie. Là, même en regardant juste l'état du sol dans la cour, on voit bien que les gros arbres qui sont installés, ils ont aussi envie de sortir. Les racines, elles décollent déjà d'elles-mêmes le bitume. Le but, ça serait de pouvoir retrouver quelques îlots plantés, de pouvoir aussi venir recréer un peu de relief dans ce paysage qui est tout plat, et de pouvoir recréer et des espaces plantés et des espaces qui, dans le futur, vont donner de l'ombre. Donc, de penser à replanter des arbustes qui vont grandir. Et de pouvoir en même temps créer des zones ludiques, des zones où observer, des zones où gratter la terre et de retrouver un peu de diversité dans le paysage de la cour du centre social.
2: Il y a beaucoup d'enfants qui participent à des activités. C'est vrai qu'ils n'ont pas d'espace, d'espace extérieur. Hein.
1: Tu vois quoi là sur ce schéma ?
3: Alors, ça a l'air d'être une esquisse de projet de la cour avec un travail de fresque au sol et au mur et peut-être même une scène.
1: Ce serait bien ça, une scène dans la cour ?
3: Bah ouais, parce que par exemple, rien qu'aujourd'hui, il y a eu un spectacle de théâtre des enfants. Ils n'avaient pas de scène, je pense que ça pourrait permettre de faire des choses marrantes. Il y a souvent des petits spectacles, des petites représentations dans cette cour.
1: Et là, il y a quoi du coup autour du grand arbre ? Vous avez prévu quoi ?
4: Là, il y a autour du platane, on fait un grand îlot où on va décrouter, donc enlever le bitume. C'est plutôt là où se concentrent les jeux. Genre, il y aurait des traversées, d'avoir des parcours un peu avec des grumes d'arbres en mode pas japonais, avec différentes hauteurs, où les enfants puissent grimper aussi et traverser. Plutôt mi-plantation, mi-jeu, quoi. Et replanter aussi quelques arbres, pardon, parce qu'il faut remplacer le platane qui est en fin de vie.
0: Du coup, ce qui nous intéressait, c'était à la fois de dessiner un projet paysager et architectural qui améliore les usages et le confort, surtout de la cour. Mais c'était aussi de pouvoir travailler un volet médiation et artistique, notamment dans les ateliers avec les enfants. Et donc, on a choisi de travailler sur l'univers de la forêt et des paysages du Royan. D'où l'idée, comme le disait Benjamin, de retrouver aussi des sections un peu brutes de bois, de parcours qui font écho à cet univers. Et avec les enfants, on a aussi travaillé sur la création de petites créatures imaginaires dont les formes sont tirées de formes d'anciens outils du Royan et d'animaux qu'on peut trouver dans les forêts du Royan. Et le but, ce serait de pouvoir développer tout un petit univers autour de ces créatures imaginaires et de pouvoir les retrouver sous plusieurs formes un peu cachées dans la cour et qu'on puisse vraiment recréer un univers et un imaginaire propre dans cette cour. sur la fresque peut-être, ou peut-être des petites sculptures qui viendraient se cacher un peu partout et qui viendraient grimper sur le mobilier et les différentes structures.
3: Ah, j'adore.
0: Ça, c'est les formes qu'on a fait avec les enfants, en utilisant les formes de scie, de pattes. On a fait des collages qui sont là, et ensuite on a retravaillé ces formes pour les unifier et pouvoir faire une collection un peu de petits êtres imaginaires. Ils ont
3: ça,
0: des noms,
3: ce serait
0: aussi.
3: Des sculptures à faire pendant le chantier participatif aussi.
0: Et l'idée, c'est qu'il va y avoir un autre temps fort en juin. Et nous, on aimerait bien pouvoir les modeler avec les gens en juin et pouvoir les installer soit pendant le chantier de juillet, soit à l'automne, quand le chantier paysage sera aussi fini.
3: Donc en céramique.
0: Ouais, pourquoi pas.
3: Pas trop bien.
1: Céramique, bois, végétaux.
4: Peinture peut-être à la fin pour compléter la fresque. Éventuellement un travail de ligne au sol aussi qui rappelle un peu des courbes de niveau qui pourrait sortir de la cour du centre social, parce que l'idée c'est aussi de rappeler que quand c'est pas utilisé par les enfants, le périsco et tout, c'est un espace public qui est ouvert à tous. Voilà. Donc on va essayer d'aller chercher un peu dehors pour ramener les gens dedans. En gros, il y a le centre social qui prévoit une fresque sous le préau, sur un des côtés. Et dans le projet, nous, on aimerait qu'il y ait des lignes au sol qui guident un peu et qui accompagnent les îlots où on va décaisser et replanter. Et donc, l'idée, c'est de travailler ensemble pour que tout ça se rejoigne un peu sur... ça grimpe un peu sur les murs, que la fresque du préau déborde un peu aussi ailleurs.
1: C'est compliqué de décrouter ou décaisser, comme vous dites.
4: C'est fatigant. Il faut des gros outils.
0: S'il y a beaucoup de monde, ça peut aussi se faire à la main. Hein.
4: Oui, on peut faire un atelier participatif à coups de pioche et de baramine, mais c'est moins propre. Non, ça vient de l'ère du pétrole. C'est des choses qu'on étale avec des grosses machines, donc c'est plus facile de les enlever avec des grosses machines aussi, globalement.
1: Et Cécile, toi, pour la Comcom, quel est toi ton envie, ton idéal pour ce projet ?
3: Alors du coup, l'envie de la Comcom, c'était surtout que ça réponde aux usages et aux envies et aux besoins des habitants, surtout par rapport à l'ombre du centre social. On sait bien que ce magnifique platane fait beaucoup d'ombre et qu'on aimerait en avoir aussi au-dessus du bac à sable et qu'il y ait un peu moins de bitume, c'est quand même dans l'air du temps. Du coup, voilà, on essaye de faire en sorte avec un projet participatif et avec le collectif ETC que ça réponde au mieux aux besoins.
1: Ça va bien avec les valeurs d'éducation populaire du centre social, ce projet participatif.
3: Oui, tout à fait. L'idée, c'était vraiment que ce soit un lieu qui profite à énormément d'usagers, donc principalement du centre social et du coup pour la communauté de communes à vocation intercommunale. C'est pas que les habitants de Saint-Jean, mais l'idée, c'est aussi que cet espace, cette cour, elle soit utilisée par les habitants, les gens de passage, qu'elle soit ouverte quand il n'y a pas les enfants et que les deux portillons sont fermés. Voilà, que ça devienne vraiment un espace public et que tout le monde puisse l'utiliser.
1: Tu crois que ça peut fonctionner dans les usages et les habitudes des habitants de se dire tiens, je vais bouquiner ou je sors avec mon enfant, je vais aller dans la cour du centre social?
3: Eh ben, on espère en tout cas, mais l'idée c'est aussi, ça nécessite que la signalétique soit revue, que les habitants aient l'information que la cour du centre social va être ouverte, qu'elle peut être utilisée par tous les habitants, les collectifs, les gens qui ont envie de venir pique-niquer un midi. Et si c'est un espace en plus qui a été travaillé, sur lequel il y a des aménagements qui sont faits pour, il y a quand même des chances que ça marche.
1: Par exemple, pique-niquer.
3: Pique-niquer, effectivement, venir lire un bouquin et puis se mettre à l'ombre parce qu'il y en aura plus, jouer avec son enfant au bac à sable. Voilà, c'est quand même un espace qui est central dans la commune de Saint-Jean et ça va être intégré du coup dans tout ce qui est aussi la rénovation des espaces urbains.
1: Et du coup, il va falloir un peu aménager entre les usages et du centre social et les usages des gens du village.
3: C'est ça. Alors là, du coup, l'idée des ateliers, c'était que ce soit ouvert à tout le monde, pas uniquement les enfants, le périscolaire et le centre de loisirs, mais aussi les collectifs, les personnes qui viennent tricoter et papoter, les voisins qui passent, gare à vélo ou d'autres associations. Voilà, pour que tout le monde puisse donner son avis en fonction de tous les âges.
1: Et Et toi, qu'est-ce que t'en penses de leur proposition ?
5: Ça a l'air bien sympa, hein ? Un peu plus d'ombrage artificiel, de verger. Ouais, c'est chouette, un peu de verdure. On aura envie d'y aller aussi.
1: Toi, est-ce que tu l'utiliserais, la cour du centre social, si elle était accessible ?
5: Ah, je pense que, en tout cas, avec les enfants, ouais, c'est sûr. On viendrait le week-end ou... Ouais. Ouais, je pense. Oui, oui.
1: Pour faire quoi ?
5: Ben, tu vois, faire du vélo, faire... Enfin, du vélo, pour les petits, hein, j'entends. Trouver un peu de zone agréable, avec des ombrages, des petits jeux ludiques. Bon, c'est vrai qu'il n'y a pas tellement ça actuellement, donc... Ouais, carrément, c'est sûr.
1: Ça manque de place et de jeu ?
5: Ben, pour les tout-petits, je dirais que oui, quand même. Ouais. En tout cas, de zones agréables, ombragées, avec ouais, tous ces petits jeux ludiques, sympa quand même. Ouais.
0: Il faut aller retrouver de la terre pour pouvoir faire pénétrer l'eau dans le sol et que la terre elle redevienne vivante en dessous. Tu te souviens ?
6: Ouais.
0: Et du coup, nous, on aimerait bien pouvoir libérer la terre à trois gros endroits, dont un gros endroit autour du platane, parce que t'as vu, ses racines, elles essaient déjà de sortir, et de pouvoir replanter des choses en dessous.
6: D'accord.
0: Ça t'irait ?
6: Oui.
0: Et du coup, aussi, on aimerait bien pouvoir construire des choses. On construirait une grosse structure comme ça, là, où on peut se poser autour d'une table, où on peut grimper aussi ici, et pouvoir avoir un petit parcours avec du bois, là, au milieu, à côté du platane. Ça aussi, ça irait ?
6: Ouais.
0: Ouais ? Super.
1: T'as l'air d'accord sur tout ?
0: Tu veux critiquer ou pas ? T'as d'autres idées ?
6: Ouais, j'ai plein d'autres idées.
0: Vas-y, dis-moi.
6: Eh ben, faire une cabane dans un arbre géant.
0: Ah ouais, une cabane, ça serait stylé. Bah déjà, ça va pouvoir faire un peu cabane. Et aussi, on aimerait bien... Ah, je t'ai pas dit, on aimerait bien faire de la peinture sur les murs aussi. Mais ça, vous allez peut-être faire avec Corentin. Toi, t'étais dans le groupe qui ont commencé à dessiner le projet avec Corentin ou pas ?
6: Non.
0: Bah, peut-être qu'on pourra le faire tous ensemble. Et on va aussi faire des lignes au sol, regarde. Et là, ça pourra faire un peu jeu aussi. C'est pas une cabane fermée, mais ça pourra faire un peu jeu sur le bois en dessous du platane.
6: D'accord.
1: Toi, t'en penses quoi de la cour, comment elle va changer ?
6: Bah, ça me plaît énormément. Ça fait un beau truc et de l'herbe en plus.
7: Moi, ça me plaît l'idée de changer un peu la cour. Comme ça, ça change un peu les habitudes.
1: Ce serait quoi la cour idéale ? Ce qui serait vraiment... trop super dans la cour.
6: Qu'il y a plus de place pour faire plus de choses.
1: Comme quoi ?
6: Bah, je sais pas, moi, du foot dehors, des balles assises, tout ça, mais dehors sans le préau. En plus du préau. Parce que dans le préau, bah, il y a juste des lignes rouges, mais elles commencent à être vieilles. Qu'on les voit plus trop.
7: Plus coloré, moi, ça me plairait, ça serait joli.
1: Et t'aimerais bien faire les fresques quand ils vont peindre sur les murs ?
7: Ah oui, oui, oui.
1: Et est-ce que ça manque de jeu dans la cour ?
7: Ça va, en vrai, ici, il y en a plus, franchement, c'est bien, mais là, déjà, c'est très bien comme ça.
6: Si vous installez un parc, ce serait bien. Un parc, genre d'un toboggan, ou des balançons, ce serait mieux. Hein.
8: Si les enfants peuvent pas y aller, c'est un peu...
0: Ça dépend pourquoi, si on plante par exemple du mélange de prairies ou de l'herbe ou peu importe, il faut pas que ça soit piétiné au moins dans un premier temps, oui, le temps que ça pousse, temps, ouais. Et après ça peut s'ouvrir. Oui, ouais. Après,
8: ça va, il y aura un temps. Parce que là, souvent c'est clôturé, donc c'est cool d'amener de la verdure, mais si en vrai on peut pas en profiter, que les enfants peuvent pas... s'intégrer dedans et aller se cacher ouais. C'est un peu dommage de leur priver de l'espace quoi.
1: C'est possible ça de laisser des espaces avec des plantations mais complètement ouverts ?
0: Et bah oui, c'est possible. Dans un premier temps, il faut quand même éviter qu'ils soient piétinés, sinon ça pousse pas. Mais il y a plusieurs solutions. Là, par exemple, on en a mis plusieurs images. Il y a des images de ganivelles, mais il y a aussi des images où c'est juste des poteaux en châtaignier avec de la corde. Donc c'est aussi moins cloisonné. Et en fait, ça part aussi d'un processus de médiation avec les enfants. Et le fait de juste dire il faut pas piétiner, sinon ça pousse pas, ça marche aussi encore plus qu'on a planté avec les enfants. Donc ça peut aussi être une solution et pouvoir réouvrir dès que ça a commencé à pousser aussi, évidemment.
1: Toi, t'aimerais quoi dans la cour ?
7: Bah, déjà, des poteaux de rugby, des vrais cages de foot. Et sinon, ce qu'on va faire dans la cour, ça va être bien. Je pense que dans tous les cas, ça va être bien. Vu comme du moment où c'est des nouveaux trucs, du coup, tout ce qui est nouveau, c'est bien. Bah, sauf si c'est des choux de Bruxelles. Hein.
1: Ok, alors on plante pas de choux de Bruxelles dans la cour du centre social.
9: Alors, qui a des parents bûcherons ?
7: Moi.
9: C'est vrai ?
7: Bah, pas en vrai, bûcherons moyen, mais ils trouvent des. Je connais beaucoup de bûcherons, quoi. Ouais.
4: Parce que nous, on a besoin de troncs d'arbres pour l'aménagement. Et du coup. Il faut aller les chercher, les ramener, on va faire des jeux. Bah, je sais pas, justement, on cherche du bois pour faire le projet.
7: du bois, bah, je demande à mon père demain.
1: Qu'est-ce qui manque et qui ce serait super génial qu'il y ait dans la cour ?
10: Un toboggan.
1: Un toboggan ? Un grand, un petit ?
10: Un grand.
1: Et le toboggan, il arrive dans quoi ? Dans de l'eau ? Dans du sable ?
10: Dans l'eau.
1: Et une piscine, en fait.
10: Et en haut, il y aura une cabane dans les arbres et pour descendre un toboggan. Et on atterrissera dans la piscine.
1: Et vous, est-ce que vous êtes usager du centre social ?
11: Et ben, ce qui est drôle, c'est que moi, ma fille, elle était en grande section, donc elle allait assez peu dans la cour jusque-là. Et là, ça va bientôt être son terrain de jeu. J'ai l'impression que les grands, ils jouent tout le temps dehors. J'ai pas très bien compris, mais du coup, j'ai l'impression que ça va être le début. Donc moi, je connais pas très bien la cour. J'ai jamais trop observé les usages.
10: Je veux un toboggan qui atterrit dans la piscine.
11: Ah oui, d'accord. Toboggan, mais il n'y a pas de toboggan, il n'y a pas de piscine.
10: Toi, tu veux tout. Mettre.
11: Oui, il suffit de les mettre et il suffit de les construire.

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1: Un mois de printemps et le début d'été très florissant avec la CCR 5e saison pour nous en parler dans notre studio de Radio Royan Vercors aujourd'hui. Colline, qui est un peu l'articulation, bien sûr, la metteuse en scène de tous ces beaux spectacles que nous allons découvrir au fil des jours. Bonjour Colline.
2: Bonjour Patrice.
1: Et cela ne va pas tarder à débuter, puisqu'effectivement, en cette fin de mois de mai, il va se passer déjà des temps forts, assez multiples, des itinérances et puis aussi beaucoup de spectacles et de rêveries. On attaque, bien sans plus tarder, pour le 29 mai.
2: Oui, le vendredi 29 mai, on vous invite à nous rejoindre à Saint-Martin-en-Vercors. C'est un événement qui est organisé avec la Grange Ouverte, mais qui va se passer finalement dans la salle des fêtes de Saint-Martin-en-Vercors. Donc il y a de la place, n'hésitez pas à venir. Et ce sera Prélude de Pan de la compagnie Nationale 7. La compagnie Nationale 7 qui part en tournée avec ce spectacle Prélude de Pan, une tournée à pied dans le Vercors. Prélude de Pan, ben c'est le texte de Giono qui est intégralement repris donc par Baptiste Rela, donc qui est comédien et qui interprétera le texte, et Sam Descoster à la musique. Voilà une forme assez sobre et simple, un peu à la Giono, on va dire, et puis un spectacle qui avait déjà un peu tourné dans le coin, que j'imagine que plein de gens vont pouvoir conseiller à d'autres parce que on a eu que de bons échos des premières représentations. Donc voilà, c'est un spectacle à prix libre, donc le vendredi 29 mai à 20h30 à la salle des fêtes de Saint-Martin-en-Vercors.
1: Compagnie Nationale 7, et à partir de 10 ans, tout public.
2: À partir de 10 ans, ouais.
1: On poursuit avec ce programme bien fourni qui nous emmène, on redescend sur le Royan, à Saint-Laurent-en-Royan, précisément pour un autre spectacle d'ailleurs. Tout public, qui pourra donner un aperçu d'imaginaire assez précieux.
2: Oui, alors ça s'appelle L'Ours, c'est L'Ours au féminin, et c'est la compagnie L'Inclassable, qui est une compagnie qui est de pas si loin, puisqu'elle est de Tulin. Ça se passera le samedi 30 mai à 18h dans le parc sous la médiathèque à Saint-Laurent-en-Royan, si tout va bien. Si jamais il pleut, on se retrouve à la salle des fêtes, mais il devrait faire beau. L'Ours, c'est un spectacle qui est plutôt d'ordre familial, c'est à partir de 7 ans, et c'est un conte qui est un peu à l'image du conte de Peau d'Âne, mais qui est un conte encore plus ancien, où ça commence pas très bien, comme finalement pas mal de contes, où un roi veut épouser sa fille. et celle-ci fuit sous la forme d'une ours sauvage. C'est le début de l'histoire, et c'est trois jeunes comédiennes, du coup, qui mettent ça en scène en théâtre et musique. C'est très drôle, très dynamique, et ça vient questionner un petit peu, voilà, ces vieux contes qu'on se raconte encore, qui parlent d'histoires un peu complexes, mine de rien, mais qui viennent questionner ça avec humour. Et oui, c'est très actif, quoi. Elles bougent bien dans tous les sens, ces filles. Et pour vous prouver que c'est un spectacle qui fonctionne bien, sachez quand même, c'est rare qu'on ait ça, mais c'est un spectacle qui a reçu un prix, qui est le prix du public du festival Au Bonheur des Mômes, qui est le festival bien connu pour le jeune public, qui se passe au Grand Bornand, et elles ont donc gagné le prix du public en 2025. Donc on vous encourage à venir, c'est donc un spectacle à prix libre, samedi 30 mai à 18h, dans le parc à Saint-Laurent-en-Royan.
1: Poursuivons avec du théâtre dans la salle des fêtes de Pont-en-Royan, une notion de résistance, de féminité par la compagnie de l'Orangerie.
2: Oui, la compagnie de l'Orangerie qui vient présenter De l'ombre, femme en résistance. Alors c'est la deuxième fois qu'on fait une représentation là ce printemps. C'est un spectacle dont ont été friands les collèges. Donc là c'est un spectacle qui aura lieu mardi 2 juin à 14h30. Donc c'est une séance qui est scolaire mais qui est ouverte au public. Et c'est tout public à partir de 12 ans. Et c'est la comédienne Marianne Téton, que vous retrouverez aussi dans le spectacle des ouvrières à l'Arsolite début juin, et qui était venue dans le spectacle ouvrière qu'on avait fait l'année dernière à la parenthèse. Marianne Téton qui interprète plein de représentations féminines de la résistance dans le Vercors, dont des personnages qui ont existé, des personnages qu'elle a plutôt imaginés, qu'elle imagine qui ont quand même existé. En tout cas, ça vient vraiment nous plonger dans la résistance dans le Vercors d'une façon assez particulière et révéler la place des femmes dans tout ça. Voilà, donc c'est le mardi 2 juin à 14h30 à la salle des fêtes de Pontant-Royan.
1: Et la place des femmes aussi dans le monde ouvrier. Alors ça, c'est un copinage, mais qui a été aussi une collaboration assez étroite avec la CCR 5e saison pour le premier week-end de juin.
2: Oui, c'est la compagnie des Lisières, donc j'en parlais, dont fait partie Marianne Téton. Et ouvrière, on avait accueilli, nous, le spectacle en salle qui venait présenter deux périodes différentes du milieu ouvrier, notamment des femmes dans le milieu ouvrier. La compagnie des Lisières a fait des grandes recherches sur le milieu ouvrier, sur les femmes dans le milieu ouvrier, notamment dans le département de la Drôme. Alors le spectacle en salle parlait de la cartoucherie à Valence et des usines de chaussures à Romans. Là, elles viennent creuser un petit peu plus particulièrement l'histoire des usines de tissage du Royan. Et c'est une déambulation, donc voilà, c'est le vendredi 5 juin et samedi 6 juin, au départ de l'Arsolite. N'hésitez pas à aller voir, surtout si vous avez bien aimé le spectacle précédent.
1: Avec la compagnie des Lisières, le dimanche 7 juin, un petit peu de cirque, alors on se dirige du côté du sud Grésivaudan, dans un site majestueux.
2: Oui, c'est un partenariat qu'on fait donc avec le couvent des Carmes, puisque ça se passera là-bas. Le couvent des Carmes à Beauvoir-en-Royan, et c'est un partenariat qu'on fait avec le Diapason aussi. Chaque année, on fait au moins deux partenariats avec le Diapason. Étranger de la compagnie Quilombo, qui est une compagnie de cirque grenobloise. Et ce sera le dimanche 7 juin à 16h. Un spectacle de cirque où il y a une sorte d'étude de comment on peut avoir du mal à échanger avec des personnes qui sont différentes. Et là, la métaphore se situe notamment dans le fait qu'il y a une personne qui est sur roue, puisqu'elle est constamment portée sur un monocycle, et puis une autre personne qui est voltigeuse, donc deux façons de se déplacer, mais enfin voilà, deux personnes différentes qui essayent de faire connaissance, qui vivent des tensions, enfin voilà, c'est un peu sur la relation à l'autre à travers le cirque, donc le jonglage, l'acrobatie et le monocycle. Et donc c'est un spectacle gratuit, sans réservation. Venez donc le dimanche 7 juin à 16h au couvent des Carmes, un petit peu en avance pour trouver votre place et vous installer correctement.
1: Merci Colline. Poursuivons avec un temps fort aussi, un temps très très fort, on peut le dire, dont la CCR 5e saison a repris la compétence entre guillemets depuis un certain nombre d'années avec tout son savoir-faire, puisque ça nécessite beaucoup d'organisation. C'est toujours quelque chose qui est guetté par de nombreux habitants du Royan-Vercors, du sud Grésivaudan. Je vais bien entendu parler de cette célèbre fête de la musique à Pontant-Royan le 21 juin.
2: Oui, une fête de la musique l'année dernière qu'on avait fait un samedi, ce qui nous avait déjà permis un peu de nous étaler un peu sur toute la journée, et cette année c'est un dimanche, donc on s'étale aussi un petit peu, et donc ça commencera autour de 15h30 avec un concert. Alors on reproduit ce qu'on avait fait l'année dernière, qui avait assez plu, qui était une proposition de chorale. Donc cette année ce sera les Sillonnantes qui viendront jouer dans l'église de Pontant-Royan, donc un répertoire de chants du monde. Au frais, j'imagine. On va voir le temps qu'il va faire, mais l'année dernière, c'est vrai qu'il avait fait très très chaud. Vu les températures qu'on a en ce moment, on se dit qu'il fera peut-être bien chaud aussi, hein, qu'on sera pas si mal dans l'église. Donc les Sillonnantes autour de 15h30 dans l'église. On poursuivra ensuite sur les bords de Bourne avec notamment la représentation de danse orientale du foyer culturel du Royan, qui est un peu une tradition aussi. Et puis, on enchaînera avec plusieurs représentations de divers groupes de musiques actuelles de l'école de musique de la communauté de communes de Saint-Marcellin, donc les écoles de musique de Saint-Romain-Yvigné. Voilà, plusieurs petites formations diverses de musiques actuelles, pour enchaîner ensuite avec un groupe de fanfare jazz-rock, qui est donc Tigre et Canapé, qui est pas mal composé de musiciens, on en parlait, de musiciens un peu du coin, parce qu'il y a un musicien de Charpé, des musiciens de Romans. Et donc ce sont cinq musiciens, ça va de voilà, composition cuivre, quoi, trompette, saxophone, sousaphone et batterie. Et voilà, alors il y a une petite phrase dans leur présentation qui m'a fait rigoler tout à l'heure, qui disait que c'était une vraie musique de chambre à coucher dehors. Ça s'annonce dynamique, joyeux, puis du jazz, on n'en a pas non plus tous les jours. Voilà, ça commence avec donc Tigre et Canapé autour de 19h.
1: Voilà, justement, pour en découvrir un petit peu la couleur, vous êtes venu avec un disque sous le bras, Colline, pour nous faire partager un avant-goût de cette formation qui excellera donc ce 21 juin à l'occasion de la fête de la musique.

0: Tigre et Canapé.
1: Voilà. Oui, puis pas si fanfare rock finalement. Hein. On était plus sur brass band, un peu côté hip-hop là presque. Hein.
0: Oui, oui, tout à fait. Voilà. C'est un groupe et des influences à géométrie variable pour une formation qui se définit, comme vous le disiez si bien, par une certaine musique de chambre à coucher dehors. Voilà. C'est très sympathique. Tigre et Canapé à découvrir sur la scène de la fête de la musique. Et la programmation ne s'arrête pas à la colline.
1: Eh bien non, puisque on poursuit après avec Petit Tonnerre, un groupe de musique du monde débridé, avec un côté traditionnel, mais surtout très modernisé, avec notamment des, bon, ils disent ça comme ça, des soubresauts électriques, mais c'est une grande équipe. Ils sont 6 sur scène, avec beaucoup d'instruments divers et variés, puisqu'on aura du violon, de l'accordéon, de la batterie, de la contrebasse, du saxophone, de synthé, des flûtes, de la mandoline, la guitare, voilà. Avec notamment, oui, un musicien qui remet les flûtes au goût du jour, hein, mine de rien. voilà, il joue de toutes sortes de flûtes, c'est assez rigolo. Voilà de quoi danser et remuer sacrément, Petit Tonnerre. Et ensuite, bah, pour terminer la soirée, on aura Nick Taloup Schla, donc, qui est une DJ qui vient de la Drôme, qui fait partie notamment d'une compagnie de danse qui s'appelle Occiput. Elle fait de la musique pour danser, et justement elle le dit un peu en rigolant dans son descriptif, qu'elle poussera le BPM de ton petit cœur pour le rendre inclusif au maximum, son objectif, ton cardio training. Et voilà, il y a des chances qu'on finisse en sueur, si jamais la chaleur n'est pas au rendez-vous, on sera quand même en sueur.
0: Avec une certaine techno souterraine, comme elle le mentionne, pour cette dernière formation musicale de la fête de la musique à Pont-en-Royan le 21 juin, qui nécessite bien sûr beaucoup de préparation et également de la main-d'œuvre.
1: Et pas mal de main-d'œuvre. On va s'installer la veille pour le lendemain. On a pas mal de choses à installer, en effet. Et puis, on a une sacrée buvette qui tourne comme rarement on voit tourner des buvettes. Donc voilà, on a besoin de monde. N'hésitez pas à nous contacter si vous voulez être bénévole. C'est quand même une affaire de collectif qui est amusante. Donc rejoignez-nous. Et d'ici là, le 30 mai pour l'Ours à Saint-Laurent-en-Royan, on cherche aussi quelques personnes. S'il y a quelques personnes qui peuvent venir nous filer la main pour un peu de buvettes de restauration et d'installation dans le parc sous la médiathèque, on est preneur. Voilà, donc n'hésitez pas à nous contacter si vous voulez venir donner un coup de main.
0: Et justement, pour vous contacter,
1: pour nous contacter, vous pouvez aller regarder sur notre site internet de la 5e saison, mais pour faire bénévole, vous pouvez vous adresser par mail à bénévolat@la5emesaison-acr.org.
0: Merci beaucoup, Colline, et à très bientôt pour tous ces spectacles.
1: Mais oui, à très bientôt. Au revoir.
0: Fin de ce magazine à portée de voix sur l'antenne de Radio Royan. À bientôt pour d'autres interviews et reportages.

0: Bienvenue à toutes et à tous dans l'agenda avec une sélection de sorties qui vous est proposée, donc des sorties sur notre territoire pour cette fin de semaine. Avec tout d'abord ce vendredi 29 mai du cinéma à Saint-Laurent, donc en deux temps comme c'est souvent le cas. D'abord à 18h30, le film Jumpers, c'est un film d'animation, donc plutôt pour les plus jeunes à partir de 6 ans. Un film du studio Pixar, donc qui sera diffusé à 18h30 à la salle des fêtes de Saint-Laurent. Et le tarif est à partir de 6 euros. Et puis un peu plus tard, donc à 20h30, c'est un deuxième film, plutôt pour les adultes celui-là, qui sera diffusé, donc toujours à Saint-Laurent à la salle des fêtes. C'est le film La Maison des Femmes. Entre soins, écoute et solidarité, une équipe se bat chaque jour pour accompagner les femmes victimes de violences dans leur reconstruction. Et le plein tarif est également donc pour cette séance à partir de 6 euros. Le 29 mai, toujours vendredi soir, donc cette fois-ci du côté de Batotopie, qui est l'association culturelle qui organise donc de nombreux événements à La Fumière, la salle de la ferme des Roussets à Saint-Jean-en-Royans. Et ça se passe justement à La Fumière, donc cette fameuse salle, puisque c'est la fête de La Fumière vendredi soir, qui sera aussi suivie de l'Assemblée Générale Annuelle de Batotopie. Donc c'est à la fois l'après-midi et le soir, donc ça commence à 15h avec l'Assemblée Générale de l'association. À 16h, vous avez une initiation yoga danse du dragon avec Virginie Rioux et c'est gratuit. De 16h30 à 18h, le traditionnel marché de la ferme des Roussets. Et également des massages sur chaise qui sont proposés dans ce cadre-là à prix libre avec Virginie Rioux et également Flora G. Fromard. Et enfin à 17h, la surprise dansée sur le marché. Donc ça, on n'a pas plus de détails, vous le découvrirez sur place. À 18h, un concert, celui de la chorale Les Sillonnantes, qui sera suivi d'un autre concert à 19h, celui de la funky chorale cette fois-ci. Et à 19h30, on commence la soirée par un grand banquet partagé, donc de type repas d'auberge espagnole, sachant que la buvette sera ouverte ensuite donc, lors de cette soirée, et en fait dès 16h. Samedi 30 mai, c'est une journée festive de célébration et de bilan des 6 premiers mois d'expérimentation de la Caisse de Sécurité Sociale de l'Alimentation Bourne-Isère qui est organisée. Une journée qui sera ouverte au public à partir de 14h et qui aura lieu à la salle des fêtes de Beauvoir-en-Royans. On écoute tout de suite Mila qui est membre de l'association Courbouillon qui présente cette caisse locale, donc Bourne-Isère, de la Sécurité Sociale de l'Alimentation et qui nous invite à cette journée de bilan anniversaire.
1: Un point très fort de cette caisse, c'est que elle est très rurale, donc elle est très en lien direct avec les producteurs. Il y en a plusieurs comme Annabelle qui sont aussi membres du comité citoyen. Il y en a qui sont venus nous faire des formations justement sur les enjeux agricoles à la fois globaux et locaux. Donc je dirais que c'est un vrai point fort, et aussi en termes d'offres alimentaires, cela permet d'avoir des producteurs qui produisent pas mal de produits différents, voilà, et qui peuvent répondre à tous les besoins. Sauf que il y a bien sûr l'enjeu de la mobilité, qui est un vrai enjeu et qui donc guide un peu nos réflexions maintenant sur le conventionnement. Qui est-ce qu'on conventionne? Est-ce qu'on essaye de justement se baser aussi sur l'accessibilité géographique des points de vente, parce que certains offrent beaucoup de produits de très bonne qualité, mais ne sont pas accessibles, par exemple, sans voiture, aux ménages les plus précaires, qui sont aussi vraiment celles que nous, on essaye d'aider, ou en tout cas de faire participer à ce projet. Donc ce serait dommage de les éloigner du projet à cause de ces problématiques d'accessibilité géographique. Donc voilà, le Royan est à la fois très rural et très en lien avec les producteurs, mais à la fois un territoire très étendu. Les enjeux de mobilité sont centraux. Donc j'en profite pour vous inviter tous et toutes à notre événement qui sera à la fois un moment de réflexion, ouvert à tous et toutes, je le répète, et à la fois un moment festif et convivial pour célébrer aussi ce que nous avons réussi à faire jusqu'à présent. Donc voilà, le 30 mai, ça va être fructueux en termes de réflexion pour la suite. Oui, on aimerait bien ouvrir la caisse à des nouveaux cotisants, cotisantes.
2: Et ça va avoir lieu où, du coup, ce 30 mai, cet événement ?
3: Eh bien, on a la chance d'être accueillis par la commune de Beauvoir-en-Royans, qui nous fait le plaisir de nous laisser l'accès à la salle des fêtes.
2: Super, c'est pile à mi-chemin entre le Royans et le sud Grésivondan, ça tombe bien.
0: C'était donc Mila de l'association Courbouillon qui nous présentait donc le programme de cette journée festive de célébration et de bilan donc de la sécurité sociale de l'alimentation Bourne-Isère. Samedi 30 mai, dans l'après-midi, c'est un karaoké qui est organisé à la parenthèse par le centre social La Paz, donc à Saint-Jean. Cet après-midi est décrite comme idéale donc pour se retrouver et festoyer en musique. Venez chanter seul ou à plusieurs sur vos tubes préférés. Le karaoké sera animé par Gilles Anime et c'est de 14h à 18h avec buvette et crêpes sucrées payantes. Et donc le tarif pour ce karaoké est de 5€ par personne et vous pouvez réserver auprès du centre social. Samedi 30 mai, toujours à 18h, c'est un spectacle du théâtre musical qui vous est proposé. Ça s'appelle L'Ours et c'est proposé par la compagnie Inclassable en partenariat donc avec la 5e saison. C'est un spectacle tout public à partir de 7 ans et qui a remporté notamment le prix du public 2025 du festival Au Bonheur des Mômes au Grand Bornand. Et on écoute tout de suite Colline, qui est programmatrice à la 5e saison, nous détailler cette proposition.
4: Ça s'appelle L'Ours, c'est L'Ours au féminin et c'est la compagnie L'Inclassable qui est une compagnie qui est de pas si loin puisqu'elle est de Tulin. Ça se passera le samedi 30 mai à 18h dans le parc sous la médiathèque à Saint-Laurent-en-Royan. Si tout va bien, si jamais il pleut, on se retrouve à la salle des fêtes, mais il devrait faire beau. L'Ours, c'est un spectacle qui est plutôt d'ordre familial, c'est à partir de 7 ans, et c'est un conte qui est un peu à l'image du conte de Peau d'Âne, mais qui est un conte encore plus ancien, où ça commence pas très bien, comme finalement pas mal de contes, où un roi veut épouser sa fille. et celle-ci fuit sous la forme d'une ours sauvage. C'est le début de l'histoire, et c'est trois jeunes comédiennes, du coup, qui mettent ça en scène en théâtre et musique. C'est très drôle, très dynamique, et ça vient questionner un petit peu, voilà, ces vieux contes qu'on se raconte encore, qui parlent d'histoires un peu complexes, mine de rien, mais qui viennent questionner ça avec humour. Et oui, c'est très actif, quoi. Elles bougent bien dans tous les sens, ces filles. Et pour vous prouver que c'est un spectacle qui fonctionne bien, sachez quand même, c'est rare qu'on ait ça, mais c'est un spectacle qui a reçu un prix, qui est le prix du public du festival Au Bonheur des Mômes, qui est le festival bien connu pour le jeune public, qui se passe au Grand Bornand, et elles ont donc gagné le prix du public en 2025. Donc on vous encourage à venir, c'est donc un spectacle à prix libre, samedi 30 mai à 18h, dans le parc à Saint-Laurent-en-Royan.
0: Merci à Colline, programmatrice à la 5e saison, qui nous détaillait donc cette proposition L'Ours du théâtre musical à retrouver samedi 30 mai à 18h dans le parc sous la médiathèque de Saint-Laurent-en-Royan. Samedi 30 mai, toujours, vous pouvez participer à la Maquisarde à Saint-Nazaire-en-Royan. Il s'agit d'une randonnée cyclo et pédestre sur les traces des résistants dans le Royan et le Vercors. Ça aura lieu donc ce samedi 30 mai et les fonds recueillis seront utilisés pour offrir à des classes de lycée ou de collège de romans une journée dans le Vercors à la découverte des différents lieux de mémoire, donc en lien avec la résistance. Alors, nous disent les organisateurs, préparez vos vélos, sortez les chaussures de rando des placards et tous à Saint-Nazaire le 30 mai. Et enfin, un dernier rendez-vous à vous proposer pour ce samedi 30 mai, c'est la Croix-Rouge Royan-Vercors c'est la fête de la Croix-Rouge, tout simplement, Royan-Vercors, donc qui organise une journée pour partager, découvrir et s'amuser, avec à 9h30 un accueil café et des balades qui seront accompagnées avec trois parcours, donc entre 2 et 6 km. À midi, ce sera l'apéro déjeuner, donc tous ensemble. Et enfin, à partir de 13h30, il y aura plusieurs stands à retrouver, donc des stands qui concernent les bons réflexes en cas d'urgence, des informations générales sur la Croix-Rouge, des jeux pour petits et grands, et enfin un marché créateur. Et puis à 15h30, la journée sera clôturée par un concert à Batida Chanson Bossa Nova. C'est de la bossa nova et du jazz. Ça se passe donc 6 Impasse des Planches, donc dans le local de la Croix-Rouge à Saint-Jean-en-Royan. Et on vous indique qu'il faut s'inscrire pour les balades et pour le déjeuner, donc soit par téléphone au 06 07 46 76 17, ou par mail, donc à ul.royanvercors@croix-rouge.fr. Et la participation pour cette journée est libre. Et on clôture ainsi cette sélection agenda pour la fin de semaine.
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J'ai lu pour vous un livre d'actualité, politique ou sociale. J'ai lu pour vous une émission de Radio Dragon et de Radio Royaume. Le livre dont il s'agit cette fois s'appelle « Abondance, comment bâtir l'avenir que nous désirons » de Ezra Klein et de Derek Thompson. Alors ce livre a été écrit par des auteurs américains. Il est destiné à un public américain. Il analyse la situation américaine, ou plutôt états-unisienne. Néanmoins, il peut nourrir notre réflexion. Et pour cela, on rapprochera son apport de deux autres références, à savoir le Shift Project de Jean-Marc Jancovici et le rapport de Mario Draghi sur la compétitivité européenne. Autrement dit, ça brasse large. Ça brasse large sur un sujet que personne ne maîtrise, à savoir la politique à mener pour concilier désir d'abondance et sauvegarde de la planète, ou plus exactement, sauvegarde de l'humanité. Il est impossible de tirer une quelconque conclusion s'agissant d'un sujet aussi vaste. Néanmoins, il demeure salutaire de faire le point. Nous connaissons le problème, il est simple, à savoir, l'humanité court à sa perte et s'avère incapable de s'en empêcher. Néanmoins, cette course connaît et connaîtra bien plus encore moult péripéties. Et ce sont de ces péripéties dont on peut débattre, ne serait-ce que pour chercher à les anticiper. Alors avant de se lancer dans le débat, il faut avoir en tête que les maîtres du monde sont les États-Unis et la Chine. En effet, ce sont eux qui détiennent la puissance technologique et industrielle lesquels guident la marche du monde. Nous, Européens, en sommes directement dépendants. Il nous faut donc savoir comment nous pouvons, malgré tout, rester suffisamment acteurs pour ne pas subir. Le livre comprend deux parties. La première tend à démontrer que le technosolutionnisme est la moins mauvaise des solutions qui s'offrent à nous. La deuxième partie du bouquin examine comment jouer cette carte avec le maximum d'efficacité. La démonstration qui promeut le technosolutionnisme résulte d'un double constat, à savoir, d'une part, la catastrophe qui s'annonce due au dérèglement climatique, et d'autre part, la vocation irrésistible de l'humanité à aller vers le toujours plus. Il nous faut d'abord réévaluer ce que sera la catastrophe annoncée. Au départ, le réchauffement de la planète. Cela fait plusieurs dizaines d'années que les climatologues nous l'ont annoncé. Et les événements leur ont d'ores et déjà donné amplement raison. Nous pouvons tous constater qu'il y a de moins en moins de neige. Les méga-feux servent de toile de fond à l'actualité estivale. De même, les sécheresses prolongées, ainsi que des inondations inédites. Nous n'avons aucun mal à imaginer que la situation ira en empirant. Les conséquences de ces phénomènes météo apparaissent tout aussi clairement. Le phénomène des réfugiés climatiques en est une conséquence directe. On estime leur nombre actuel à 86 millions. On projette qu'ils seront 216 millions en 2050. Et derrière ces chiffres se cachent, bien entendu, beaucoup de souffrances, mais aussi des désordres dont les effets risquent d'être cumulatifs. Alors d'abord, de façon directe, une accentuation de la pression migratoire, sachant que ladite pression est déjà très déstabilisante, du moins pour les pays occidentaux. De façon indirecte, la montée en puissance des guerres locales, avec leurs conséquences mondiales, telles des pénuries diverses et l'augmentation systématique du coût de l'énergie. Il en résulte, au niveau mondial, une instabilité économique grandissante.
Dans les pays occidentaux, de tels désordres entraînent un repli identitaire, lequel débouche sur une montée de l'extrême droite, laquelle extrême droite prend des mesures protectionnistes, qui elles-mêmes ont pour effet d'aggraver la situation, de l'aggraver définitivement. Une telle perspective conduit à dire qu'il faut arrêter le massacre, d'où l'apparition de la doctrine croissance zéro dès les années 70. À l'époque où les climatologues avaient annoncé la couleur. Le problème est qu'il ressort qu'une croissance zéro est tout à fait antinomique avec la nature humaine. On pourrait même dire antinomique avec la nature tout court. En effet, le principe même de la vie est le toujours plus. Ainsi, le nombre d'espèces vivantes ne fait que croître depuis que la vie est apparue sur Terre. Et de plus, chaque nouvelle espèce est plus sophistiquée que les précédentes. Ainsi, le toujours plus qui nous anime ne résulte pas d'une cause qui nous est extérieure, telle le capitalisme ou le marxisme, cause dont nous pourrions prétendre avoir la maîtrise. Le toujours plus fait partie de nous-mêmes, il est ontologique. Un événement récent a confirmé combien la notion de sobriété heureuse était vaine. Je veux parler de la crise du Covid, qui nous a tous obligés de vivre au ralenti. Et certains ont voulu y voir la preuve qu'il était tout à fait possible de vivre au ralenti. Ainsi, la crise serait l'occasion de comprendre que nos habitudes consuméristes ne nous apportaient rien, et que nous pouvions y renoncer sans même nous en rendre compte, en particulier s'agissant des voyages aériens. Or, non seulement le transport aérien a repris après la crise, mais de plus, il a véritablement été dopé par la dite crise et a connu un nouveau décollage. La croissance apparaît ainsi comme une tendance inévitable, même si elle est porteuse de conséquences potentiellement catastrophiques. Il est donc légitime de vouloir en maîtriser les effets. Et là est la fameuse raison d'être de ce fameux technosolutionnisme. Le problème est alors de tenter d'en garder la maîtrise.

On continue sur le livre d'Ezra Klein et de Derek Thompson, Abondance. Envisager le technosolutionnisme comme un recours nécessaire à la catastrophe annoncée implique de réhabiliter la notion de progrès. La notion de progrès fait actuellement l'unanimité contre elle. Ont toujours été hostiles au progrès les gens qui ont dû adopter le progrès malgré eux. Plus exactement, les gens qui ont dû s'adapter au progrès. En Occident, les populismes, de droite comme de gauche, font du refus du progrès un argument de base. Et dans ce sens, tout le monde répète que c'était mieux avant. Oui, mais avant, c'était quand ? Alors la réponse la plus usuelle veut que le bon vieux temps soit l'époque du PP. Admettons, mais l'époque du PP se place dans une société en progrès. Alors avant, c'était quand ? Du temps de Balzac ? Alors il faut relire les Chouans, en se souvenant que la classe paysanne fut majoritaire en France jusqu'à la fin du XIXe siècle, partie du XXe. Du temps de Victor Hugo ou de Zola ? Eh bien, il faut dans ce cas relire Germinal. Ou bien encore, faut-il revivre l'époque d'avant les vaccins et les antibiotiques, quand un enfant sur deux mourait avant l'âge de 16 ans. Bergson avait relevé que les premiers âges de l'humanité avaient été qualifiés en fonction des techniques qu'ils avaient développées, à savoir âge de pierre, âge du bronze et âge du fer. Et à ce titre, Bergson avait qualifié son époque, à cheval sur les 19 et 20e siècles, d'âge de la vapeur. Et c'est effectivement à cette époque que la force motrice a été la clé de la révolution industrielle. Aujourd'hui, nous pourrions qualifier notre époque d'âge du transistor. Il ressort que les avancées technologiques ont structuré la marche de l'humanité. Il faudrait citer l'électricité, le décodage de l'ADN, l'énergie nucléaire, etc. La liste est longue. Et à ceux qui se plaignent d'avoir dû prendre un doliprane après avoir été incommodé par une vaccination, eh bien je conseille de relire les contemplations de Victor Hugo, principalement les textes atroces où il pleure sa fille morte de la diphtérie. Le progrès est fait d'un cumul de découvertes et d'exploitation de ces découvertes. Leur diversité et les formes prises par leur exploitation est immense. Certaines d'entre elles sont majeures, telles le transistor, les ondes radio, etc. Alors, s'agissant de progrès technique, on distingue trois stades. L'invention de départ, la découverte de son utilité et enfin son exploitation à grande échelle. Dans ce cadre, l'ambition de guider le progrès impose de maîtriser chacune de ces trois composantes. L'invention de départ, c'est le stade Eureka. Alors, du temps d'Archimède, il suffisait d'être dans son bain pour formaliser la loi de la flottaison. Plus près de nous, pour découvrir la radioactivité, Marie Curie a eu besoin d'un laboratoire bien équipé pour l'époque. Et désormais, il faut disposer d'installations super puissante ainsi que d'outils mathématiques tout aussi puissants. Il en résulte que la recherche demande des moyens de plus en plus coûteux, avec pour conséquence qu'il faut orienter la recherche. Dit autrement, le technosolutionnisme ne relève pas du hasard, ne relève pas du miracle, il relève d'une succession de choix rarement explicites et partagés. Il faut ensuite que l'utilité de l'invention apparaisse et que l'on comprenne comment la mettre en œuvre. Par exemple, s'agissant des antibiotiques, il s'est écoulé un demi-siècle entre le stade Eureka et leur apparition dans les hôpitaux. De telles aventures résultent de hasard, certes, mais aussi de choix et d'une mise en œuvre de moyens. Enfin, la phase d'industrialisation, les règles du jeu sont autres que pour les phases précédentes. Néanmoins, il faut là encore y mettre des moyens et donc faire des choix. Donc le progrès résulte en partie de miracles, mais en partie seulement, et donc résulte surtout de choix.
Et la question est alors de savoir en fonction de quoi sont faits ces choix. L'idéal serait que ces choix soient faits en vue de maximiser le bonheur de l'humanité, ou du moins en vue de satisfaire les besoins reconnus par tous. Donc les auteurs de ce livre voient trois catégories de besoins à satisfaire: logement, santé, environnement. Ce qui correspond à la situation qui se vit actuellement aux États-Unis. Donc même s'il est discutable, on le retiendra pour continuer. Alors l'ambition de guider le progrès n'est pas nouvelle. Elle donne lieu à l'opposition entre les deux grandes options politiques que sont le libéralisme économique, devenu libertarianisme, et le dirigisme étatique, anciennement marxisme. Selon l'école libertarienne, il faut tout miser, il suffit de tout miser sur les leaders de la tech, style Elon Musk, et laisser le marché arbitrer. Est-ce qu'on achète des voitures électriques ou pas, etc. Selon l'autre école, l'État doit définir un cap. Et pour assurer la tenue de ce cap, intervenir tout au long de la chaîne qu'on vient d'évoquer. Eureka, développement, industrialisation. Aujourd'hui, tous les pays fonctionnent selon un système mixte entre libéralisme et interventionnisme, y compris les États-Unis. D'une part, à travers des financements étatiques massifs au titre de la défense, d'autre part, à travers la prescription de normes.

On trouve dans ce livre, abondant, titré Abondance, une expression très significative, à savoir l'effet branche basse. L'image est très parlante. Elle fait référence à la cueillette de fruits. Au départ de la saison, on commence par cueillir les fruits à portée, ce qu'on trouve sur les branches basses, accessibles. Le problème vient après, quand il faut prendre une échelle pour grimper dans l'arbre. Il peut même se faire que les fruits du haut restent inaccessibles. L'effet branche basse s'applique bien dans le domaine de la recherche. Les lois de la flottaison étaient plus simples à découvrir que celles de la gravitation universelle, lesquelles étaient elles-mêmes plus à portée que la relativité, restreinte ou étendue. Il en résulte qu'il y a de moins en moins à attendre du technosolutionnisme. La dernière vraie découverte en date est celle du transistor, à ceci près quand même que son coût a été divisé par 1 milliard. Aujourd'hui, les applications de la physique quantique restent modestes au regard de la révolution scientifique qui la constitue. Néanmoins, la physique quantique reste porteuse d'une révolution potentielle dans la maîtrise du vivant. Quoi qu'il en soit, l'effet branche basse se traduit par la nécessité de mettre sans cesse plus de moyens pour développer de nouvelles technologies. Mettre sans cesse davantage de moyens dans la recherche et développement ne pose pas, pour le moment, de problème critique. En effet, il suffit de réunir davantage de chercheurs ou d'ingénieurs sur un même problème. C'est ainsi que les États-Unis ont construit la première bombe nucléaire et sont allés sur la Lune. De telles équipes doivent être de plus en plus importantes, et il en résulte que seuls les gros pays peuvent les constituer. Autrement dit, la suprématie des États-Unis et de la Chine est définitivement installée. Hors révolution sociale. En informatique, la France a décroché 50 ans en arrière avec l'échec du plan calcul lancé par le général

heurtons serait dépassé si nous disposions de davantage d'énergie, de toujours plus d'énergie. Elon Musk a finalement renoncé à son projet délirant de créer une ville sur Mars parce qu'il a dû reconnaître que cela aurait nécessité une énergie hors de portée. Néanmoins, il est exact que nous disposons potentiellement d'une énergie illimitée. Il s'agit d'énergie solaire et d'énergie nucléaire. Le problème reste que les moyens à mettre en œuvre pour exploiter de telles énergies sont proportionnels à l'énergie recueillie. Cette proportionnalité n'est pas uniforme, certes. S'agissant des énergies fossiles, nous nous heurtons à l'effet branche basse. Ainsi, à l'origine de l'exploitation forestière, il suffisait de percer un trou au bon endroit pour voir jaillir le pétrole. Aujourd'hui, il faut fracturer de la roche. À l'inverse, doubler la taille d'une centrale nucléaire réduit le coût unitaire de l'énergie produite. On en arrive aux limites du technosolutionnisme. S'agissant des énergies renouvelables, on a vite constaté que leur extension imposait, par exemple, de sacrifier les paysages et de les sacrifier sur une grande échelle. La Chine, qui installe massivement du solaire, a fait le sacrifice délibéré de vastes zones rurales, ce qui se traduit par une sorte de marée sombre qui recouvre collines et vallées. S'agissant du nucléaire, le coût à payer est l'acceptation d'un risque énorme, ce qui avait donné lieu à son rejet quelques dizaines d'années en arrière. D'une façon générale, le technosolutionnisme engendre une montée des risques, ne serait-ce que parce que les conséquences des éventuelles pannes sont de plus en plus massives, qu'il s'agisse d'énergie ou de données. Mais il s'avère que tout s'oublie et que l'humanité s'habitue aux crises. Quand, dans les années 70, on a pris conscience du problème posé par l'épuisement des ressources, on pensait au pétrole. En fait, l'épuisement des ressources qui nous attend ne porte pas sur les ressources énergétiques elles-mêmes. Il porte sur les ressources nécessaires à l'exploitation de cette énergie, typiquement le cuivre et les terres rares. Les technophiles diront qu'il ne s'agit là que d'un effet branche basse. Par exemple, les nodules polymétalliques qui gisent au fond des océans ne demandent qu'à être exploités. Et que le coup suivant, on ira les trouver sur Mars, etc.

Le bouquin dont on parle, Abondance, comment bâtir l'avenir que nous désirons, part de l'idée que l'humain désire l'abondance, ce qui implique le recours à la technologie. Et donc leur thèse est que les solutions apportées par la techno ne coïncident pas avec les besoins prioritaires de l'humanité. Ils en ont choisi, on l'a dit, logement, etc. Et on va y venir. Et ceci dans le cadre des États-Unis qui est le leur. Alors s'agissant du logement, ils prennent le cas de la ville de San Francisco. San Francisco est sans doute la ville où les gens touchent les meilleurs salaires de l'humanité. Et le problème est que les 10 salaires sont consommés en grande partie par des loyers prohibitifs. Et de plus, les rues de San Francisco sont littéralement peuplées de sans-abri. Le problème, c'est que, s'agissant de la démonstration que cherchent à faire nos auteurs, eh bien, le logement ne relève en rien du technosolutionnisme. Le logement relève de politiques, le plus souvent locales. Et il s'avère que, partout dans le monde, ces politiques sont foireuses,

Côté libéralisme, c'est précisément le cas de San Francisco. Et côté économie dirigée, ce sont les villes inoccupées construites massivement en Chine. Enfin, côté gaulois, dans le bourg où je vis, c'est le nombre élevé de maisons inoccupées. À l'inverse, dans le domaine de la santé, le technosolutionnisme joue un rôle majeur. C'est ainsi que tout nouveau traitement est toujours très attendu par les gens qui en ont besoin. Néanmoins, c'est l'efficacité globale du système de santé qui compte réellement. L'exemple américain montre qu'avoir les labos les plus avancés au monde ne suffit pas. C'est ainsi que l'espérance de vie en bonne santé aux États-Unis est du même niveau que celle de l'Iran, pourtant sous embargo s'agissant des médicaments. Alors, s'agissant de l'environnement, nos auteurs posent le problème de façon particulière, à savoir en quoi notre environnement nous apparaît-il, à nous occidentaux, détruit ou au contraire préservé. Le « à nous occidentaux » pèse très lourd dans le propos tenu. En effet, à y regarder de plus près, eh bien il apparaît que nous avons connu pire en matière d'environnement, particulièrement dans les grandes villes et dans les zones d'industrie lourde où l'atmosphère était irrespirable. Et la situation s'est effectivement grandement améliorée. Mais nous n'avons fait que délocaliser la destruction de l'environnement ailleurs dans le monde. Il n'en demeure pas moins que la technologie permet de dépolluer, ou du moins de ne pas polluer trop. Le cas typique est celui des cimenteries qui aujourd'hui n'émettent plus de poussière, mais qui par ailleurs restent fortement productrices de CO2. Et de tels exemples, si les cimenteries donnent lieu au pari qui voudrait que le technosolutionnisme vienne à bout de toutes les pollutions, grâce en particulier à la recapture du CO2. La seule condition à remplir pour accomplir de tels progrès est de disposer d'énergie en abondance. Et on a vu qu'il était vrai que nous disposons théoriquement d'une énergie potentiellement infinie. En revanche, les ressources nécessaires à son exploitation sont-elles définitivement limitées ? De telles considérations s'apparentent vite à de la science-fiction et n'apportent pas grand-chose. La seule approche qui tienne la route est celle menée par Jean-Claude Jancovici dans le cadre du SHIFT Project. C'est ainsi que Janko a proposé un schéma qui se veut le plus réaliste possible. Et pour cela, il a modélisé un compromis entre restriction de la consommation et technosolutionnisme. Par exemple, s'agissant de la réduction de la consommation, ces calculs le conduisent à proposer une norme de 40 mètres carrés par ménage, par habitation, plus 10% par personne supplémentaire. Et il est vrai que moyennant ce repère, il n'y a pas de crise du logement en France. Il n'empêche, même en allant là, s'en tenir à une consommation raisonnable ne nous permettra pas de réduire suffisamment notre production de CO2 pour contenir le réchauffement climatique. D'après ces calculs, si le monde entier vivait au niveau du RSA français, eh bien, le réchauffement climatique continuerait tout autant. D'où sa préconisation à Janko de recourir au nucléaire, ce qui lui vaut d'être accusé de technosolutionnisme. Alors, en conclusion, ce livre amène trois conclusions. D'abord, il confirme que nos vies sont complètement dépendantes de la technologie et que ce verrouillage ne fera que s'accroître. Et il est vrai que ça fait longtemps qu'une panne générale d'électricité est impossible à vivre, et ça devient le cas pour Internet. Deuxième conclusion, la maîtrise de cette technologie échappe désormais aux acteurs de second rang. Et l'Europe elle-même est devenue un acteur de second rang. Enfin, la conclusion la plus importante est que, quoi qu'il en soit, c'est la gouvernance locale
dont dépendent nos conditions de vie. Rappelons que les pays qui détiennent les meilleurs indicateurs de bien-être sont encore et toujours les pays scandinaves, lesquels sont pourtant de taille modeste. Je rappelle le titre du bouquin, Abondance, comment bâtir l'avenir que nous désirons, paru chez ARPA en 2026, 270 pages, 23 euros. Ainsi s'achève, j'ai lu pour vous, émission proposée par Radio Dragon et Radio Royan.

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0: C'est un temps de musique sacrée qui nous attend maintenant, toujours en présence de Michel Jardella, pour nous éclairer sur ces compositeurs qui ont composé de grandes œuvres comme aujourd'hui. D'ailleurs, un compositeur que vous affectionnez bien et qui a eu plus d'une corde à son arc entre les concertos, oratorio, etc.
1: Michel. Et ses symphonies.
0: Et ses symphonies, naturellement.
1: Il en a écrit 105.
0: Tout à fait. Alors, de quoi s'agit-il aujourd'hui ?
1: Aujourd'hui, il s'agit d'une messe de, bien sûr, Joseph Haydn. C'est la messe qui s'appelle Missa Sancti Nicolai. Alors, on a quelques hypothèses. Hein. On pense qu'elle a été donnée pour l'anniversaire du prince Nicolas Esterhazy en 1772. Alors, il y a une anecdote. L'année 1772 nous vaut une des symphonies particulières de Haydn, Les Adieux. Il faut dire que le château dans lequel ils allaient était au milieu des marais, et les femmes des musiciens étaient malheureuses de vivre dans cette atmosphère. Les musiciens en avaient ras-le-bol de jouer dans l'humidité, etc. Ils râlaient que les instruments se désaccordaient facilement sous l'effet de l'humidité. Et alors Haydn, pour protester, écrivit une symphonie qui fut donnée. C'est la première fois qu'elle a été donnée dans ce lieu. C'était la symphonie des adieux, qui dans son dernier mouvement a une particularité. Dans son dernier mouvement, les musiciens, pendant que l'orchestre joue, partent l'un après l'autre, rangent leurs instruments et s'en vont. Et à la fin, il n'y a plus que le violon solo qui joue. Donc le prince, qui n'était pas stupide, a compris qu'il était temps de partir, et que ces musiciens qui s'en allaient l'un après l'autre, s'il voulait les garder, il fallait quitter et retourner au château des Esterhazy, à Eisenstadt, qui était le lieu traditionnel où la vie était beaucoup plus normale. Donc cette messe est contemporaine de cette grande symphonie de Haydn. Voilà, messe Saint-Nicolai de Joseph Haydn. Pour finir, nous écouterons un petit morceau de Mozart, très célèbre, son Ave Verum. Alors là, on ne va pas faire de commentaires puisque c'est très bref, mais Mozart nous fait part de son grand talent et de son émotion.
0: Mais pour commencer, on écoute
1: Haydn, voilà.

0: Nous venons d'écouter Joseph Haydn pour cette première partie de Polyphonie sacrée. Rappelons l'œuvre dont il s'agit, puisque c'est une messe qui a été consacrée au prince Nikolaus.
1: Nikolaus Esterhazy.
0: Esterhazy, disparu en 1790.
1: C'est ça.
0: Voilà pour ce premier volet de Polyphonie qui est suivi par une œuvre de Mozart.
1: Une œuvre très brève où Mozart excelle. Écoute, on ne va pas faire plus de commentaires, le morceau est très bref. Voilà, je vous propose l'Ave Verum de Mozart.

0: cette œuvre de Mozart qui referme cette émission, Michel, un grand classique, hein, du classique.
1: Voilà, oui, tout à fait.
0: Un Ave Verum que vous nous proposez du compositeur Mozart.
1: Wolfgang Amadeus Mozart.
0: Wolfgang Amadeus. Merci et rendez-vous la semaine prochaine pour une autre page de Polyphonie Sacrée. Merci Michel, à bientôt.
1: À bientôt.

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1: Et bienvenue dans notre rendez-vous sur l'antenne de Radio Royan-Vercors, micro-ondes. Nous sommes en direct depuis l'espace de vie sociale, la Dynamo à Saint-Antoine-de-l'Abbaye. Nous allons découvrir cette génératrice de liens, de partage, d'intergénérationnel, de soutien, d'animation, d'événements. Et pour une présentation du lieu et toute l'activité qui y réside, deux membres clés de cette association à mes côtés, que je salue sans plus tarder, le président Michel Ferraud. Bonjour Michel.
2: Bonjour.
1: Et Ludivine Jean-Gauchan, coordinatrice.
3: Bonjour à tous.
1: Beaucoup de fil à retordre d'ailleurs cette semaine en vue d'un événement qui va aussi ponctuer la vie de l'association ce week-end du côté de Montagne avec la Dynamo qui va fêter bien toute son activité. Nous verrons cela de plus près. Sinon, bien sûr, micro-ondes, c'est une petite pause musicale qui ponctuera cette émission et puis l'agenda présentant toutes les activités, les animations, les temps forts de cette fin de semaine. Jean-Claude est à la technique. Je le remercie chaleureusement. Et à Saint-Antoine-l'Abbaye, il fait bon vivre. La Dynamo est bien installée. D'ailleurs, pour déjà un petit repère géographique, la Dynamo a pris part dans des bâtiments assez fraîchement rénovés et qui combinent plusieurs communes. C'est une entité que nous allons sans plus tarder présenter avec son président Michel Ferraud. Michel, effectivement, c'est un lieu qui était déjà bien identifié avant son intégration dans ce bâtiment à 100 mètres de la grande cour de l'abbaye de Saint-Antoine.
2: Oui, en réalité, on a créé l'association tout à fait fin 2019, donc essentiellement pendant l'année 2020, en plein Covid d'ailleurs, on a démarré, c'était une très bonne idée. Et on avait démarré dans des locaux provisoires, puisque la maire de l'époque, la mairie de l'époque et la maire soutenaient, et soutient d'ailleurs toujours beaucoup, mais soutenaient beaucoup le projet. Et on était dans les locaux provisoires et on avait identifié ce lieu qui est tout juste en face de la boulangerie, qui était en fait une ancienne ferme. Qui est un bâtiment communal, qui y était à l'époque, et qui était dans un état largement non occupable. Je me contentais de dire comme ça, quoi. Donc la mairie, j'avais beaucoup travaillé d'ailleurs avec la maire là-dessus, on a cherché des subventions, il y a eu un gros projet de rénovation pour plus d'un million d'euros de travaux, et on a obtenu 80% de subventions, et du coup on a pu s'installer deux ans après dans ces locaux qui sont totalement rénovés, qui sont trop petits, mais c'est bien parce qu'on va hors les murs comme ça et on utilise des salles dans les trois villages parce qu'il ne faut pas oublier qu'on est sur trois villages et qu'à partir de là, eh ben, on est présent dans les trois villages, quoi.
1: C'était pas d'ailleurs en l'occurrence l'ancien office de tourisme dans le...
2: Tout à fait. Sur la façade côté de la place, l'office de tourisme était installé. Ils ont eu même droit à une rénovation de leurs locaux. Ouais. Donc maintenant, ils sont juste en face et c'était là l'office du tourisme.
1: Donc bien situé, hein, non loin du parking et de la grande cour de l'abbaye, vous êtes bien visible. Ça, c'est quand même une chance aussi.
2: Moi, je pense qu'on ne pouvait pas trouver un meilleur emplacement. Ouais. C'est parfait, cet emplacement.
1: Alors, la Dynamo, donc, dans des locaux bien étudiés qui permettent aussi plusieurs activités, outre l'aspect d'animation, de soutien, c'est aussi un secteur de coworking dont nous reparlerons plus amplement d'ici quelques instants. Mais on va présenter le soutien et tout ce qui compose la Dynamo, puisque ce n'est pas qu'une seule commune, hein, Saint-Antoine-l'Abbaye, c'est beaucoup plus large autour, dans ce pays antonin.
2: Oui, donc on est vraiment en secteur rural. Hein. On est Saint-Antoine-l'Abbaye, c'est 1200 habitants. Les trois communes groupées, c'est 2200 habitants. Donc on est vraiment sur un secteur très très rural au bon sens du terme, oui. Avec toute la beauté de vivre en milieu rural, quoi. Parce que c'est dans les milieux ruraux dynamiques, ce qui est notre cas. Il y a sur une soixantaine d'associations sur les trois villages, dont une quarantaine sur Saint-Antoine. Donc c'est un secteur très vivant et c'est un peu quelque chose de fondamental pour nous. C'est-à-dire que quand en milieu rural il se passe des belles choses, on a envie d'y rester, voire on a envie d'y venir. et on ne se désertifie pas, quoi. Donc du coup, la Dynamo contribue à ça avec les autres associations, avec les animations, avec le festival Texte en l'air, les médiévales, que sais-je. Il se passe toujours quelque chose. L'Artaudière, il se passe toujours plein de choses. Mais c'est très important d'être, de proposer des activités aux habitants parce qu'ils s'y sentent bien, du coup, au milieu rural.
1: Et ça, d'ailleurs, Madame Longy, maire de Saint-Antoine, le faisait valoir que, avec ce type de structure, ça permet le maintien des habitants à Saint-Antoine. Et puis aussi des autres villages qui sont concernés par cette dynamo.
2: C'est presque plus que le maintien, parce que la Saint-Antoine a une population qui progresse doucement depuis plusieurs décennies. Saint-Bonnet est passé de 300 à 680 habitants en l'espace d'une vingtaine d'années. Montagne, qui est un petit village, qui a moins de 300 habitants, mais qui est hyper dynamique. Il y a des tas de gens chouettes, des belles personnes là-bas aussi. Et en fait, ça progresse. Et alors, on n'est pas très loin de Saint-Marcellin, on est à un quart d'heure de Saint-Marcellin en voiture. Mais n'empêche qu'il y a une vie autonome ici qui est vraiment très intéressante. Quoi.
1: Alors, la Dynamo avec ces trois communes, Saint-Antoine-l'Abbaye, Saint-Bonnet-de-Chavagne, Montagne qui sera à l'honneur d'ailleurs ce week-end. C'est aussi une équipe avec un conseil d'administration dont vous êtes le président et puis des salariés aussi, oui. Ou une salariée tout au moins.
2: Ça, c'est très important ce que vous dites parce que on est une association 1901. Ça, c'est certain. Dès le départ, on a eu l'intuition avec les trois mairies d'être très en lien, les trois mairies et l'association. D'ailleurs, les trois mairies sont membres de l'association et sont présentes au conseil d'administration. Chaque maire a un représentant, voire par exemple Corinne Mandier, la maire de Montagne, elle est aussi au sein du CA. Ce partenariat entre l'association et les trois mairies est un facteur de réussite de notre dynamisme, de notre activité. Parce que je connais des espaces de vie sociaux ou des tiers-lieux ailleurs en France, je ne vais pas les nommer, où les relations avec les mairies sont pas toujours faciles. Et du coup, ça crée un frein, quoi. Donc, tout ce frein, on l'a pas. Donc, tant mieux. Les trois mairies nous apportent une subvention, on en parlera peut-être plus tard, qui n'est pas suffisante pour faire fonctionner, bien sûr, mais ils nous apportent quand même une subvention de principe et nous apportent des lieux, des locaux. Par exemple, ce local où nous sommes, le siège, on ne paye pas de loyer, et heureusement, on paye toutes les charges, c'est déjà suffisamment cher comme ça, mais on ne paye pas. De toute façon, il faudrait payer toutes les salles, on n'existerait pas, parce qu'on a un budget. Alors, c'est très important aussi d'être une assos, parce que ça permet d'avoir un groupe d'habitants qui prennent en charge la dynamo, quoi. Ça fait partie un peu des raisons d'être d'un espace de vie sociale. C'est les habitants se prennent en charge, s'impliquent pour que les choses se passent bien. Bien sûr, on fait beaucoup de bénévolat. Il y a aussi des activités qui s'animent avec des bénévoles. Parce que il y a plein de gens compétents sur un territoire, qu'ils soient rural ou urbain, alors en l'occurrence rural, il y a des tas de talents qui existent, des gens doués pour quelque chose, et du coup ils prennent en charge les activités, pas toutes, mais ils prennent en charge, ils les animent, et on a des salariés effectivement qui font la coordination générale, et puis donc surtout Ludivine, bien entendu, et qui s'assure que tout va bien, que les choses se roulent, que s'il y a un coup de blues à un moment donné, un bénévole qui va pas bien ou autre, ou qui s'en sort pas, elle le soutient, ou nous tous on s'y met, enfin, et du coup ça crée du lien entre tout ça. La présence d'une salariée est très importante, hein. Alors ça veut pas dire que ça peut pas fonctionner sans salariés, mais on en ferait beaucoup moins. Nous on a une quarantaine d'activités, certaines toutes les semaines, d'autres une fois par an, mais on aurait 7 ou 8 ou 10 activités si on n'avait pas de salariés, ça c'est clair, quoi.
1: Alors le divine Jean Gauthier, donc qui est salarié donc permanente, hein. D'autres salariés à vos côtés de manière ponctuelle ou plus en permanence, ça peut être aussi sur des temps forts, il peut y avoir de la main-d'œuvre qui vous prête main forte, divine.
3: Alors moi l'idée c'est que je ne suis pas de partout et tout le temps et j'ai vraiment un groupe de bénévoles actifs en plus des membres du conseil d'administration qui peuvent être présents quand je suis pas disponible, notamment pour ce matin par exemple pour tenir l'accueil de la Dynamo. De personnes du membre du CA sont tout à fait capables de me soutenir à ce niveau-là. La ludothèque, les soirées, c'est pareil, c'est tout des gens bénévoles qui animent et s'occupent de ces temps-là. Et il y a une multitude d'activités où ça fonctionne ainsi.
1: c'est nécessaire aussi d'avoir, on parle toujours du nerf de la guerre, des soutiens financiers. À cet effet, Michel Ferraud, vous avez commencé à l'évoquer, le soutien des communes, mais un espace de vie sociale, il y a aussi des financements spécifiques et puis aussi peut-être des collectivités qui justement y adhèrent.
2: Oui, on a un budget d'environ 100 000 euros par an. Donc, ce qui est à la fois petit et déjà conséquent, quoi, hein, parce que les trois communes donnent 10 000 euros plus les salles, hein, plus la mise à disposition des salles, mais en numéraire, elles donnent 10 000 euros, donc il faut encore aller chercher les 90 000. Comme on est espace de vie sociale, qu'on est agréé par la CAF, donc de la CAF, on a environ 30 000 euros, le LAEP compris, donc le lieu d'accueil enfants parents. Donc on a environ 30 000 euros qui sont des finances stables, parce qu'on a une convention sur 4 ans. Après, on a des ressources du département qui nous donnent, ça peut changer un petit peu chaque année, mais grosso modo, qui nous donnent entre 9 et 10 000 euros par an, donc c'est conséquent. On a eu la chance, depuis le début, d'avoir des crédits leaders, c'est-à-dire c'est des crédits européens. Alors, je ne suis pas allé à Bruxelles pour aller chercher ça. Il y a des modes de fonctionnement en France ou dans tous les pays d'Europe, des modes de fonctionnement locaux pour obtenir ça. Mais je suis très en lien, moi, avec Leader. Et on a obtenu des crédits. On a eu 3 dossiers qui ont été acceptés, 3 dossiers successifs tout au long des années qui sont passées. Un pour le lancement de la Dynamo, un deuxième pour le coworking et un troisième sur l'attractivité, parce qu'on contribue à l'attractivité du territoire. Donc Leader a accepté de nous financer ça. Donc on étale cela tous les ans. Et puis après, on a d'autres ressources qui sont la tarification des activités, puisqu'on a des activités qui sont faites en bénévolat, mais on a des activités qui nous coûtent, parce qu'on a besoin de professionnels, comme par exemple le cirque. Il y a des responsabilités, il faut des professionnels, ça nous coûte, et les familles acceptent sans problème de payer une participation au quotient familial, d'ailleurs, en fonction des ressources, quoi. Et puis, il y a les adhésions, parce qu'on a environ, on a eu l'année dernière à peu près 300 adhérents. Sur 2200 habitants, ça fait 16% de la population quand même qui adhère, hein. Donc en valeur absolue, c'est pas énorme, mais en valeur relative, c'est tout à fait conséquent, quoi. Donc l'ensemble de tout ça fait qu'on obtient les 100 000 euros, quoi. Donc il faudra gérer l'avenir parce que Leader va finir par s'éteindre, donc les crédits européens. Mais on est confiant, on bosse, on s'investit, on cherche des sous en permanence. S'il y en a qui m'écoutent, qui sont d'accord pour faire un chèque, je le prends.
1: Abonder un petit peu dans cette très vertueuse association La Dynamo à Saint-Antoine-l'Abbaye, l'espace de coworking aussi, source un peu d'apport financier.
2: Alors, c'est pas le but premier de coworking. D'abord, le coworking, c'est une idée... dès le départ qu'on a eu avec la maire de l'époque, donc qui n'est plus maire aujourd'hui, Marie-Chantal Jolan, qui a eu tout de suite eu l'intuition de dire, mais pour l'attractivité du territoire, on constate. Alors, je suis moi étonné parce qu'on a fait des tas d'études pour caractériser notre territoire, donc tous les chiffres INSEE, CAF, Chambre d'agriculture et autres. Donc, ce sont des chiffres officiels et il y a sur notre territoire des trois communes une vingtaine de micro-entreprises qui se créent chaque année. Pas une fois, chaque année il y en a une vingtaine. Alors, il y en a, c'est pour des gîtes ruraux ou autres qui sont, c'est autre chose, mais il y a des gens qui sont des micro-entrepreneurs qui veulent en fait vivre et travailler au pays, qui s'intéressent beaucoup de vivre en milieu rural, qui n'ont pas envie d'aller en milieu urbain. Et l'évolution du monde du travail et l'évolution sociétale fait qu'il y a de plus en plus de télétravail. Donc on a créé ce coworking pour offrir la possibilité aux gens de rester en milieu rural tout en y travaillant. En plus, par ailleurs, c'était une condition du département pour pouvoir financer le bâtiment. D'ailleurs, le département nous soutient également sur le coworking à durée déterminée, mais encore cette année, on aura un financement. Donc ce coworking, il est là d'abord, sa raison d'être, c'est d'abord permettre de vivre et travailler au pays. Les utilisateurs du coworking, bien sûr, payent une participation financière, mais qui n'est pas énorme, loin de là. Donc c'est pas avec ça qu'on va faire l'équilibre complet, quoi. N'empêche que c'est très important et j'ai voulu dès le départ que ce coworking soit beau et soit fonctionnel et soit agréable, parce que quand on vient travailler dans les... moi je suis étonné de gens de coworkers qui disent mais moi j'ai envie de venir, j'ai pas envie d'être chez moi, parce qu'ils peuvent travailler chez eux certains, mais j'ai pas envie parce que ça me fait la coupure. Et je retrouve des coworkers, il y a de la convivialité, on boit le café ensemble, on voit Ludivine, que sais-je, quoi. C'est donc c'est très important, ce coworking, quoi.
1: Voilà, avec le soutien du département de l'Isère,
2: tout à fait,
1: qui fait que, eh bien, on soit moins enclavé dans le milieu rural, développer ce type de projet.
2: Pour, on n'est pas enclavé, c'est les villes qui sont enclavées sur elles-mêmes. Nous, on est ouverts.
1: Oui, c'est ça, c'est complètement. Et une attractivité renforcée pour être en milieu rural et surtout dans ce pays Antonin où il fait bon vivre. Merci beaucoup, Michel Ferraud. Eh bien, je vais vous laisser poursuivre vos activités à l'orée de cette grande manifestation à Montagne pour ce week-end. Nous allons faire une petite pause musicale et ensuite, eh bien, nous détaillerons toute l'activité de la Dynamo à Saint-Antoine-l'Abbaye. Nous sommes en direct depuis ces locaux à 100 mètres de la grande cour de l'abbaye. Une petite pause musicale, une chanson qui a été choisie par Jean-Claude qui va nous présenter sans plus tarder.
4: Dance, Leon, dance. Voilà.
1: Allez, on danse, oui.

0: musique traditionnelle au son des tablas judicieusement choisis par les soins de Jean-Claude. Aujourd'hui à la technique depuis l'espace de vie sociale La Dynamo à Saint-Antoine-l'Abbaye en compagnie de Michel Ferraud, président de l'association, et Ludivine Jean-Gauchamp, coordinatrice. Nous allons évoquer, avant d'aborder le programme de ce week-end et puis tout ça, cet aspect d'activité, d'événement et d'intergénérationnel, la philosophie du lieu en compagnie de Michel, pour justement appuyer un petit peu plus sur le côté participatif citoyen de cette structure.
1: Oui, là, j'aime bien ce mot philosophie parce que ça a du sens. Un espace de vie sociale, ça a du sens. On fait pas ça par hasard. Le point de départ, c'est de répondre aux besoins des habitants. C'est-à-dire que de quoi avez-vous besoin pour bien vivre en milieu rural, quoi. Donc, on répond à ça, mais ça va plus loin que ça en réalité. C'est-à-dire que c'est très important. Ça, c'est la philosophie générale des centres sociaux en France, parce qu'en fait, on est un centre social. Un EVS, c'est un centre social en milieu rural de petite taille, mais c'est un centre social. Et il y en a 1700 en France, et ce sont des gens qui s'impliquent dans leur vie locale.

0: une Antonine, j'ai pas envie de la nommer, donc je vais me dire simplement c'est Caro, comme ça elle se reconnaîtra, qui est une personne qui travaille dans le monde du jeu, de société, pour des éditeurs de jeux, et qui avait chez elle toute une série de jeux. Elle a dit, mais moi j'en ai trop chez moi, je vous les passe, monter une ludothèque. Et puis, on a d'autres amis, Louis ou autres, qui sont des passionnés de jeux. En fait, et des tas de gens talentueux. Et du coup, on a une magnifique ludothèque qui rayonne sur tout le territoire. Et ça, pourquoi? Parce qu'on a des gens qui s'impliquent. Et ça, on peut le décliner dans toute une série d'activités diverses et variées. En fait, le terme facile et classique, c'est on passe de consommateur à consomme-acteur. Et on agit pour notre société. Plutôt que de se plaindre que nos gouvernants, ils en font pas assez, etc. Eh ben, pardon pour ces termes pas un peu crus, mais bouge-toi les fesses, mon gars, et implique-toi, quoi. Hein. Donc, je paye. Oh, mais c'est, je paye des impôts, donc j'ai le droit. Eh ben, c'est pas suffisant. Donc voilà, bouge-toi, quoi. Ouais.
1: Voilà le substrat associatif qui justement donne vraiment l'élan aussi de la dynamique générale du bénévolat. Ça, c'est très important à souligner avec bien tout ce qui agrège les gens et les font converger avec toutes leurs propositions vers la dynamo qui donne un territoire très actif et très valorisant pour toutes et tous.
0: Et alors, ce que vous dites est totalement vrai, et en même temps, c'est un sujet permanent. C'est-à-dire que le bénévolat, les gens talentueux, l'implication des gens, c'est un sujet qui ne s'éteint jamais. Il faut tout le temps chercher des nouvelles personnes, tout le temps veiller à ce que les gens ne s'épuisent pas, soient gays, soient dynamiques, se prennent plaisir. J'emploie ce terme à bon escient. Quand on prend plaisir à venir dans une assoce, on y vient. Quand on y vient en traînant les pieds, on n'y vient plus, quoi. Donc ça, c'est un souci permanent que notamment Ludivine a, de toujours veiller à ce que les bénévoles soient heureux de venir et s'impliquent.
1: Merci beaucoup, Michel Ferraud. D'ailleurs, c'est un bel intitulé, très beau nom, la Dynamo, dynamique, génératrice d'activités, de beaucoup de choses. Ça a été bien trouvé pour cet espace de vie sociale à Saint-Antoine-l'Abbaye. Nous sommes en direct sur les ondes de Radio Royan-Vercors et nous allons tendre le micro à Ludivine pour nous détailler tout cela. Et puis effectivement, tout ce soutien, cet aspect de solidarité, de démarche numérique, famille, jeunesse, ludothèque, il y a tant à dire, Ludivine. Par quoi commence-t-on? Est-ce qu'on commence par exemple par tout ce qui concerne l'intergénérationnel, les familles, le soutien pour différentes démarches numériques?
2: Oui, alors effectivement, on a une belle panoplie d'activités qu'on propose. Donc, vous l'aurez bien compris, aussi des activités qui sont animées et gérées par des bénévoles, mais il y a aussi une belle proposition d'activités par des prestataires. Voilà, l'idée, c'est aussi de faire pousser la porte, de donner envie aux habitants de venir nous rencontrer. Et si ça plaît, après, ils regardent un petit peu ce qui s'y passe autour. Donc, on a aussi un lieu d'accueil enfants-parents. On a obtenu l'agrément il y a 2 ans par la CAF. Tous les vendredis matins, à partir de 9h30, on est sur la salle des fêtes de Saint-Bonnet-de-Chavagne et on accueille les enfants de moins de 6 ans avec le parent ou le grand-parent, enfin un lien de parenté. L'idée d'un LAEP, c'est de pouvoir sortir un peu de chez soi, que les parents puissent se sentir bien, de favoriser un peu le lien parental et de mettre à disposition tout ce qu'il faut pour le développement de l'enfant.
1: Ça peut d'ailleurs croiser un peu des champs d'activité comme la ludothèque, ce lieu d'accueil enfants.
2: Exactement, en fait, on a une ludothèque où c'est vrai que cette ludothèque, elle coche tellement de cases parce qu'elle est famille, elle est enfance, elle est jeunesse, elle est senior, adulte. Elle fait rencontrer tout le monde au niveau des âges, mais au niveau du cadre social. On a beaucoup d'activités qui cochent pas mal de cases.
1: Alors, les familles, l'intergénérationnel, donc c'est les enfants, c'est les parents, c'est même encore beaucoup plus large, c'est...
2: Oui, alors intergénérationnel, qu'est-ce que ça veut dire aussi? Est-ce que c'est l'âge? Est-ce que c'est l'identification sociale? Pour nous, c'est un petit peu tout. Donc l'idée, oui, c'est de favoriser un petit peu cette mixité.
1: Alors cet espace de coworking aussi qui donne un sens pour celles et ceux qui souhaitent un peu poursuivre leur démarche d'entreprise en restant justement dans ce pays antonin, c'est quelque chose d'assez salvateur de pouvoir bénéficier d'outils, d'espaces.

0: comme ça pour justement continuer sa micro ou différentes entreprises.
1: Le lieu est donc est très attrayant, il est très joli et tout est vraiment mis à disposition pour que la personne se sente bien. Mais c'est vrai que j'entends souvent dire bon bah j'essaie une fois, et quand la personne a essayé une fois, elle dit bon bah je vais revenir parce qu'en fait ça fait trop du bien de discuter avec les autres, d'échanger, de boire le café, de manger aussi avec d'autres personnes. Et en fait c'est ça la grande différence de travailler en coworking ou seul chez soi.
0: Voilà, c'est le premier aspect que l'on vous donne, ce côté de rompre l'isolement, on pourrait dire, parce que travailler chez soi toute la journée tout seul, c'est quand même pas une mince affaire. Ça permet de dynamiser aussi et d'avoir un sens beaucoup plus collectif de partage.
1: Le partage d'expérience
0: aussi. Même certains peuvent combiner leurs expériences pour justement valoriser un peu plus leurs activités aussi.
1: Oui, bien sûr, on est aussi un moyen de communication, on est ouvert à ce que les personnes puissent vraiment développer leur activité, donner leur carte de visite aux personnes qu'ils souhaitent. On avait mis aussi en place des ateliers pour ce public-là, des ateliers un petit peu de formation, c'est-à-dire comment devenir micro-entreprise, quel statut je peux avoir, au niveau de la tarification. Il y a plein de thématiques qui correspondent à ce genre de personnes qui est proposé et qui marchait très bien.
0: Alors concrètement, comment ça se passe, l'espace coworking? Il y a une salle commune où chacun s'installe avec un ordinateur, où il y a des petits...
1: Alors nous, à l'espace de vie sociale, donc à l'étage de la Dynamo, on a 12 places de travail. Donc 8 places en open space. Donc en open space, c'est l'espace de travail qui est ouvert, donc avec un espace de bureau, un clavier, un écran d'ordinateur. L'idée, c'est que la personne puisse amener son ordinateur et brancher à l'écran si elle le souhaite. Et on a deux bureaux qui peuvent être partagés avec une autre personne, soit carrément le privatiser. On a aussi une petite sorte de cabine acoustique pour passer les appels, les visios, pour éviter de déranger un petit peu quand on est en open space. Et on a une belle cuisine. L'idée, c'est vraiment que les personnes puissent venir 7 jours sur 7, 24 heures sur 24. Donc, elles vont manger quand elles le souhaitent. Elles sont vraiment autonomes avec un casier, avec leur code. Et une fois qu'elles ont créé leur compte et réglé tout sur Cosoft, sur notre site internet, elles reçoivent un code et l'accès se fait avec ce code-là. Donc, il n'y a pas besoin de moi, il n'y a pas besoin de ma présence. Ils sont vraiment, vraiment autonomes.
0: 7 jours sur 7, 24 heures sur 24.
1: C'est quand ils veulent.
0: Avec une tarification abordable?
1: Bien sûr.
0: Oui, globalement, on peut dire que c'est assez facilement accessible.
1: Toutes les informations sont disponibles sur le site de la dynamo.fr.
0: Et puis, pour agrémenter un petit peu plus cet aspect entrepreneurial, y a-t-il ponctuellement aussi des moments d'information par des professionnels sur les régimes d'entreprise, ou alors développer des aspects comme ça professionnel?
1: Eh ben, c'est vraiment un petit peu la mission des ateliers dont je vous parlais précédemment, mais c'est quelque chose qu'il faudrait qu'on revoie et qu'on remette un peu plus en forme, parce que c'est vrai qu'il y a de la demande à ce niveau-là.
0: Le coworking, donc plus d'informations sur le site de la Dynamo, découvrir un petit peu tous ses atouts. La Dynamo, c'est également du partage de connaissances, hein, c'est ce qui fait aussi votre marque de fabrique, à savoir valoriser un peu tout ce qui comporte les compétences de celles et ceux qui habitent sur Saint-Antoine-l'Abbaye et les autres villages, et qui souhaitent apporter un petit peu, donner de l'eau au moulin de la Dynamo.
1: Oui, c'est ça, que les habitants aient des compétences et des appétences, hein, qu'ils puissent trouver un lieu où ils ont envie d'expliquer ce qu'ils savent faire, et qu'ils puissent se sentir écoutés et accompagnés dans la faisabilité de partager ce talent.
0: Et depuis le début de l'existence de la Dynamo, vous sentez qu'il y a comme ça une émulsion, enfin qu'il y a aussi quelque chose qui monte en puissance par rapport à cet aspect, et même plus largement au bénévolat.
1: Je ne sais pas si c'est notre territoire ou pas, mais effectivement, nous, Saint-Bonnet-de-Chavagnes, Montagne, Saint-Antoine-l'Abbaye, je trouve que les habitants sont vraiment, enfin ont vraiment à cœur de partager, de soutenir et de s'entraider.
0: Alors, quand on évoque la connaissance, de quoi peut-il s'agir?
1: Alors, ça peut vraiment être intellectuel, mais pas seulement. Un exemple, on a une personne qui adore le yoga sur chaise, mais qui est aussi très, très compétente. Et du coup, eh bien, cette personne, elle anime tous les mardis matin auprès de nombreuses personnes du yoga sur chaise. Donc, ça peut être à ce niveau-là, ça peut être au niveau de l'astronomie. Quand on s'y connaît un petit peu, eh bien, les soirées d'été peuvent être apportées par cette personne-là, au niveau de toutes ses connaissances. Ça peut être aussi sur la ludothèque, je reviens, mais sur les règles du jeu qui sont parfois bien compliquées. Mmh. Et voilà, ça peut vraiment être sur plein de sujets.
0: Il peut y avoir des associations qui peuvent aussi prêter main forte un petit peu à la vie de la Dynamo, des associations de Saint-Antoine, musicales ou autres.
1: Oui, alors nous, ça a aussi de l'importance hein, d'être travaillé en partenariat avec les assos, mais pas que. Et aussi, on se pose souvent aussi la question, qu'est-ce qu'on peut faire aussi pour eux, à quoi on sert, comment on peut aussi aider. Oui, ça c'est très important pour nos valeurs aussi.
0: Je ne sais pas si on a évoqué le nombre de bénévoles qui gravitent dans la Dynamo. Cela peut représenter combien de personnes, alors, sans vouloir donner des chiffres, mais ouais, pour avoir une idée.
1: On a une quinzaine de personnes qui font partie du membre du conseil d'administration. Donc, ce sont des personnes qui sont vraiment très impliquées, même au niveau du fonctionnement de la Dynamo, le fonctionnement interne. Le nombre de bénévoles, alors vraiment, en tout, on va être à plus de 40... à tous les niveaux, quoi. Et ça peut aussi être, pour la Dynamo, en fait, qu'on est en train de préparer et qui se passe samedi à Montagne. Cette année, il y a quand même 3 nouvelles personnes. Le hasard a fait bien les choses parce que du coup, ce sont 3 nouvelles personnes qui s'impliquent vraiment, dans cette organisation, alors qu'elles ne connaissaient même pas la Dynamo il y a quelques jours, quoi. C'est incroyable. Voilà.
0: La Dynamo, au fil des jours, est-ce que, sans faire d'apparence, en tout cas faire une distinction avec France Travail, mais ça peut représenter aussi un soutien aux démarches numériques, la Dynamo, pour celles et ceux qui sont un peu perdus avec l'informatique et pour
1: faire des opérations. Alors oui, c'est vrai qu'avec l'évolution sociétale, c'est quand même un sujet assez important. Donc on avait depuis quelques années un conseiller numérique qu'on partageait avec d'autres structures. Le but, c'était d'accompagner les demandes individuelles, d'aider au niveau des démarches administratives sur l'ordinateur, mais aussi des problèmes qu'on rencontre avec un téléphone, de pas arriver à faire tant de choses. Et nous continuerons à garder cette personne pour satisfaire un énorme besoin sur nos communes.
0: La Dynamo, espace de vie sociale qui a toujours plus d'un tour dans son sac, si je puis dire, d'un côté animation, événement. Et cela ne se dément pas pour ce week-end, car c'est un temps fort qui se déroulera du côté de Montagne. Et Montagne, donc, va fêter la Dynamo. Alors, faisons un zoom, si vous le voulez bien, Ludivine, pour ce qui va composer un programme de choix ce week-end, et particulièrement ce samedi 30 mai.
1: Oui, alors, venez fêter avec nous la Dynamo en fête ce week-end. Samedi, à partir donc de 9h à 10h30, on a le départ de la randonnée pédestre. Donc, c'est une randonnée principalement sur la commune de Montagne. Au choix, 7,5 km ou 10 km. Devrait faire assez chaud, mais un peu couvert. Donc, n'hésitez pas à venir visiter Montagne. C'est 10 € par adulte et 7 € par enfant, ce qui vous donne le droit de venir manger avec nous après à midi. Nous avons toute la journée des stands de jeux, du maquillage, la pêche au canard, une tombola avec plein de belles surprises et des beaux lots à gagner. On a la présence de Murphy l'escargot, une éleveuse d'escargots qui est à Montagne, qui vient faire des dégustations. On a un beau spectacle de théâtre que la Dynamo a. En fait, c'est la troupe de Pascal Massé que nous avons mis en place toute cette année. Donc, ce sont des enfants qui ont travaillé dur pour vous montrer ce qu'ils savent faire jusqu'à samedi.
0: À la compagnie des chemins de traverse, c'est bien cela?
1: C'est ça, tout à fait. Il y aura des crêpes, il y aura des créations mandala, il y aura des ateliers création de balles de jonglage, il y aura une buvette qui sera tenue par le comité des fêtes de montagne, il y aura des expositions des œuvres des artistes locaux, il y aura une démo flash pour les groupes des enfants qui ont plus de 8 ans dans notre groupe de cirque avec Sandy de l'association Laverie. Il y aura des ânes avec la possibilité de faire une balade de 10 minutes avec eux. Et il y a aussi un super spectacle, une déambulation de Laverie, l'association du cirque, et le résultat de la tombola, des gagnants.
0: Aux alentours de 16h30, donc en fin d'après-midi. Mais voilà, de quoi bien s'amuser du côté de Montagne. Est-ce qu'il y a un aspect de réservation pour
1: la journée? Non, on n'a pas besoin
0: pour les activités.
1: Peut-être simplement pour la randonnée, la réservation est conseillée. C'est simplement pour nous donner une ordre d'idée pour les repas. Donc n'hésitez pas à nous joindre au 04 38 90 29 53 pour me dire le nombre de personnes que vous êtes.
0: Voilà, avec le comité des fêtes de la commune de Montagne aussi, qui prêtera main forte à cet événement pour la buvette et tout cela vers la salle des fêtes.
1: Tout est autour de la salle des fêtes de Montagne.
0: Voilà déjà un premier temps fort pour ce mois de mai, pour bien le terminer. Mais ensuite, une programmation a été établie par vos soins qui court bien pour le mois de juin, voire un petit peu plus largement.
1: Alors là, c'est vraiment la programmation estivale, tout au mois de juillet. Donc, on propose une panoplie d'animations plutôt jeunesse. La première semaine du mois de juillet, du 6 au 10, on a une semaine multisport pour les enfants à partir de 7 ans. Tous les jours de la semaine, il y aura une activité sportive différente qui sera proposée sur les alentours de Saint-Antoine. On aura une journée pêche au lac de Saint-Bonnet-de-Chavagne pour les jeunes, le lundi 13 juillet. On aura la présence de Matteo Seri, un champion du monde de football freestyle, qui sera présent sur Saint-Antoine le jeudi 23 juillet pour délivrer tous ses secrets aux jeunes footballeurs. On aura des ateliers poterie, il y aura des animations balades naturalistes. Il y aura des stages de théâtre, du partenariat avec le musée de Saint-Antoine-l'Abbaye qui propose des temps pour découvrir le jardin, les couleurs de l'eau, mais aussi le musée, donc les petites bêtes du jardin. Bref, il y en a pour tout le mois de juillet, donc là c'est pareil, tout est sur inscription. N'hésitez pas à me joindre au même numéro que je vous ai dit précédemment. Et voilà, ça sera super.
0: Voilà, pour vous contacter d'ailleurs, on peut simplement vous envoyer un mail, vous vous appelez?
1: Bien sûr, donc soit par téléphone, soit par mail à contact au singulier, contact, @evs, espace de vie sociale, -6, ladynamo.fr.
0: Donc tout l'été, il se passe quelque chose, une permanence?
1: Alors le mois de juillet, donc il y a toutes ces animations, mais aussi le local est ouvert, bien évidemment.
0: On peut vous y retrouver, Ludivine, dans ce local. Des bénévoles aussi peuvent accueillir le public.
1: Vous l'aurez bien compris, je suis salariée, mais je ne suis pas porteuse de tout et c'est absolument pas l'idée. Vous pouvez voir et n'importe qui à l'accueil, et même pour vous répondre, ce sera pas forcément moi. Et c'est ça qui fait la richesse de ce lieu.
0: Alors pour le côté pratico-pratique, on peut donner un éventail des horaires au jour le jour. Comment ça se passe?
1: Alors globalement, moi, si vous voulez absolument me voir, moi, ça sera du 9h à 16h. Après, évidemment que les soirées ludothèques, eh ben, elles se passent bien plus tard. Il y a plein d'autres animations qui sont en dehors de ces horaires-là.
0: Voilà. Et tous les jours ou ça concerne quelques jours en particulier?
1: Pour l'instant, c'est du lundi, mardi, jeudi. Et le vendredi, on est sur le lieu d'accueil à Saint-Bonnet-de-Chavannes.
0: Il y a aussi des permanences concernant l'aspect numérique. Ça, c'est quelque chose que vous avez mis en... Non, pas tout à fait, pas encore.
1: Non, la seule chose que nous proposons pour le numérique, c'est vraiment la présence de notre conseiller numérique les mercredis, voilà, toute la journée. Oui. Donc là, c'est bien sûr rendez-vous, par contre, parce que c'est vrai qu'il y a beaucoup de demandes. Donc Jérôme essaie de faire passer tout le monde. Donc voilà, pensez bien à appeler.
0: Merci beaucoup, Ludivine. Est-ce qu'il y aurait d'autres choses à évoquer que l'on n'aurait pas pointé du doigt?
1: Vous dire de plus, venez voir. Ouais. Des fois, on ne sait pas trop, on a peur, on n'ose pas, on ne sait pas trop si c'est pour nous. Je pense qu'il ne faut vraiment pas hésiter à passer la porte. Il y a vraiment plein de choses qui s'y passent. Et au-delà d'un lieu où on trouve des activités, il y a bien plus que ça. Il y a des sourires, il y a de la joie, il y a du partage. Et ça vaut encore plus que les activités.
0: Et des activités aussi que l'on n'aurait pas mentionnées, qui vous paraîtraient utiles de le faire?
1: Eh bien, pour vous dire aussi, peut-être que nous ouvrons les inscriptions du cirque à partir du 6 juin. Tous les mercredis après-midi, depuis 2 ans, nous travaillons avec l'association La Vrille, où les enfants, en fonction de leur âge, font du cirque avec Sandy, qui est l'animatrice. Et voilà, c'est vraiment une activité très rurale, mais qui permet à plein d'enfants de pouvoir faire une activité sportive. L'activité est tarifée en fonction de leur quotient familiale. Donc voilà, n'hésitez pas à venir vous renseigner à ce sujet-là, comme ça je profiterai aussi pour vous présenter plein d'autres choses que nous avons aussi pour les adultes à ce moment-là.
0: Merci beaucoup, on va faire une petite respiration musicale et puis ensuite nous poursuivrons ce rendez-vous micro-ondes en direct depuis Saint-Antoine-l'Abbaye dans les locaux de la Dynamo et puis ensuite nous parlerons de temps fort, d'animation avec l'agenda. Voilà, si Jean-Claude vient nous glisser une petite musique en fond et puis on se retrouve tout de suite.

0: Nous allons quitter les notes et toute cette ambiance de d'affaires Youssef pour rejoindre le point sur notre agenda de ce jour.
1: Bienvenue à toutes et à tous dans l'agenda avec une sélection de sorties qui vous est proposée, donc des sorties sur notre territoire pour cette fin de semaine. Avec tout d'abord ce vendredi 29 mai du cinéma à Saint-Laurent, donc en deux temps comme c'est souvent le cas. D'abord à 18h30, le film Jumpers, c'est un film d'animation, donc plutôt pour les plus jeunes à partir de 6 ans. Un film du studio Pixar, donc qui sera diffusé à 18h30 à la salle des fêtes de Saint-Laurent. Et le tarif est à partir de 6 euros. Et puis un peu plus tard, donc à 20h30, c'est un deuxième film plutôt pour les adultes, celui-là qui sera diffusé, donc toujours à Saint-Laurent à la salle des fêtes. C'est le film La Maison des Femmes. Entre soins, écoute et solidarité, une équipe se bat chaque jour pour accompagner les femmes victimes de violences dans leur reconstruction. Et le plein tarif est également donc pour cette séance à partir de 6 euros. Le 29 mai, toujours vendredi soir, donc cette fois-ci du côté de Batotopie, qui est l'association culturelle qui organise donc de nombreux événements à La Fumière, la salle de la ferme des Roussets à Saint-Jean-en-Royan. Et ça se passe justement à La Fumière, donc cette fameuse salle, puisque c'est la fête de La Fumière vendredi soir, qui sera aussi suivie de l'Assemblée Générale Annuelle de Batotopie. Donc c'est à la fois l'après-midi et le soir, donc ça commence à 15h avec l'Assemblée Générale de l'association. À 16h, vous avez une initiation yoga danse du dragon avec Virginie Rioux et c'est gratuit. De 16h30 à 18h, le traditionnel marché de la ferme des Roussets. Et également des massages sur chaise qui sont proposés dans ce cadre-là à prix libre avec Virginie Rioux et également Flora G. Fromard. Et enfin à 17h, la surprise dansée sur le marché. Donc ça, on n'a pas plus de détails, vous le découvrirez sur place. À 18h, un concert, celui de la chorale Les Sillonnantes, qui sera suivi d'un autre concert à 19h, celui de la Funky Chorale cette fois-ci. Et à 19h30, on commence la soirée par un grand banquet partagé, donc de type repas d'auberge espagnole, sachant que la buvette sera ouverte ensuite donc lors de cette soirée, et en fait dès 16h. Samedi 30 mai, c'est une journée festive de célébration et de bilan des 6 premiers mois d'expérimentation de la Caisse de Sécurité Sociale de l'Alimentation Bourg-Isère qui est organisée. Une journée qui sera ouverte au public à partir de 14h et qui aura lieu à la salle des fêtes de Beauvoir-en-Royans. On écoute tout de suite Mila qui est membre de l'association Courbouillon qui présente cette caisse locale, donc Bourg-Isère, de la Sécurité Sociale de l'Alimentation et qui nous invite à cette journée de bilan anniversaire.
2: Un point très fort de cette caisse, c'est qu'elle est très rurale, donc elle est très en lien direct avec les producteurs. Il y en a plusieurs comme Annabelle qui sont aussi membres du comité citoyen. Il y en a qui sont venus nous faire des formations justement sur les enjeux agricoles à la fois globaux et locaux. Donc je dirais que c'est un vrai point fort, et aussi en termes d'offre alimentaire, cela permet d'avoir des producteurs qui produisent pas mal de produits différents, voilà, et qui peuvent répondre à tous les besoins. Sauf que il y a bien sûr l'enjeu de la mobilité, qui est un vrai enjeu et qui donc guide un peu nos réflexions maintenant sur le conventionnement. Qui est-ce qu'on conventionne? Est-ce qu'on essaye de justement se baser aussi sur l'accessibilité géographique des points de vente, parce que certains offrent beaucoup de produits de très bonne qualité, mais ne sont pas accessibles, par exemple, sans voiture aux ménages les plus précaires, qui sont aussi vraiment celles que nous, on essaye d'aider, ou en tout cas de faire participer à ce projet. Donc, ce serait dommage de les éloigner du projet à cause de ces problématiques d'accessibilité géographique. Donc, voilà, le Royan est à la fois très rural et très en lien avec les producteurs, mais à la fois un territoire très étendu. Les enjeux de mobilité sont centraux. Donc j'en profite pour vous inviter tous et toutes à notre événement qui sera à la fois un moment de réflexion ouvert à tous et toutes, je le répète, et à la fois un moment festif et convivial pour célébrer aussi ce que nous avons réussi à faire jusqu'à présent. Donc voilà, le 30 mai, ça va être fructueux en termes de réflexion pour la suite. Oui, on aimerait bien ouvrir la caisse à des nouveaux cotisants, cotisantes.
3: Et ça va avoir lieu où, du coup, ce 30 mai, cet événement ? Eh bien, on a la chance d'être accueillis par la commune de Beauvoir-en-Royon, qui nous fait le plaisir de nous laisser l'accès à la salle des fêtes.
1: Super, c'est pile à mi-chemin entre le Royon et le sud Grésivondan, ça tombe bien. C'était donc Mila de l'association Courbouillon qui nous présentait donc le programme de cette journée festive de célébration et de bilan donc de la sécurité sociale de l'alimentation Bourne-Isère. Samedi 30 mai, dans l'après-midi, c'est un karaoké qui est organisé à la parenthèse par le centre social La Paz, donc à Saint-Jean. Cet après-midi est décrite comme idéale donc pour se retrouver et festoyer en musique. Venez chanter seul ou à plusieurs sur vos tubes préférés. Le karaoké sera animé par Gilles Anime et c'est de 14h à 18h avec buvette et crêpes sucrées payantes. Et donc le tarif pour ce karaoké est de 5€ par personne et vous pouvez réserver auprès du centre social. Samedi 30 mai, toujours à 18h, c'est un spectacle du théâtre musical qui vous est proposé. Ça s'appelle L'Ours et c'est proposé par la compagnie Inclassable en partenariat donc avec la 5e saison. C'est un spectacle tout public à partir de 7 ans et qui a remporté notamment le prix du public 2025 du festival Au Bonheur des Mômes au Grand Bornand. Et on écoute tout de suite Colline qui est programmatrice à la 5e saison nous détailler cette proposition.
4: Ça s'appelle L'Ours, c'est L'Ours au féminin et c'est la compagnie L'Inclassable qui est une compagnie qui est de pas si loin puisqu'elle est de Tulin. Ça se passera le samedi 30 mai à 18h dans le parc sous la médiathèque à Saint-Laurent-en-Royon. Si tout va bien, si jamais il pleut, on se retrouve à la salle des fêtes, mais il devrait faire beau. L'Ours, c'est un spectacle qui est plutôt d'ordre familial, c'est à partir de 7 ans, et c'est un conte qui est un peu à l'image du conte de Peau d'Âne, mais qui est un conte encore plus ancien, où ça commence pas très bien, comme finalement pas mal de contes, où un roi veut épouser sa fille. et celle-ci fuit sous la forme d'une ours sauvage. C'est le début de l'histoire, et c'est trois jeunes comédiennes, du coup, qui mettent ça en scène en théâtre et musique. C'est très drôle, très dynamique, et ça vient questionner un petit peu, voilà, ces vieux contes qu'on se raconte encore, qui parlent d'histoires un peu complexes, mine de rien, mais qui viennent questionner ça avec humour, et oui, c'est très actif, quoi. Elles bougent bien dans tous les sens, ces filles. Et pour vous prouver que c'est un spectacle qui fonctionne bien, sachez quand même, c'est rare qu'on ait ça, mais c'est un spectacle qui a reçu un prix, qui est le prix du public du festival Au Bonheur des Mômes, qui est le festival bien connue pour le jeune public, qui se passe au Grand Bornand, et elles ont donc gagné le prix du public en 2025. Donc on vous encourage à venir, c'est donc un spectacle à prix libre, samedi 30 mai à 18h, dans le parc à Saint-Laurent-en-Royon.
1: Merci à Colline, programmatrice à la 5e saison, qui nous détaillait donc cette proposition L'Ours du théâtre musical à retrouver samedi 30 mai à 18h dans le parc sous la médiathèque de Saint-Laurent-en-Royon. Samedi 30 mai, toujours, vous pouvez participer à la Maquisarde à Saint-Nazaire-en-Royon. Il s'agit d'une randonnée cyclo et pédestre sur les traces des résistants dans le Royon et le Vercors. Ça aura lieu donc ce samedi 30 mai et les fonds recueillis seront utilisés pour offrir à des classes de lycée ou de collège de romans une journée dans le Vercors à la découverte des différents lieux de mémoire, donc en lien avec la résistance. Alors, nous disent les organisateurs, préparez vos vélos, sortez les chaussures de rando des placards et tous à Saint-Nazaire le 30 mai. Et enfin, dernier rendez-vous à vous proposer pour ce samedi 30 mai, c'est la Croix-Rouge Royon-Vercors c'est la fête de la Croix-Rouge, tout simplement, Royon-Vercors, donc qui organise une journée pour partager, découvrir et s'amuser, avec à 9h30 un accueil café et des balades qui seront accompagnées avec trois parcours, donc entre 2 et 6 km. À midi, ce sera l'apéro déjeuner, donc tous ensemble. Et enfin, à partir de 13h30, il y aura plusieurs stands à retrouver, donc des stands qui concernent les bons réflexes en cas d'urgence, des informations générales sur la Croix-Rouge, des jeux pour petits et grands, et enfin un marché créateur. Et puis à 15h30, la journée sera clôturée par un concert à Batida Chanson Bossa Nova. C'est de la bossa nova et du jazz. Ça se passe donc 6 Impasse des Planches, donc dans le local de la Croix-Rouge à Saint-Jean-en-Royon. Et on vous indique qu'il faut s'inscrire pour les balades et pour le déjeuner, donc soit par téléphone au 06 07 46 76 17 ou par mail donc à ul.royanvercors@croix-rouge.fr et la participation pour cette journée est libre. Et on clôture ainsi cette sélection agenda pour la fin de semaine. 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
0: Merci pour la présentation de l'agenda à Anouchka. Aujourd'hui, en ce jeudi 28 mai, nous sommes en direct depuis la Dynamo, espace de vie sociale à Saint-Antoine-l'Abbaye. Et j'en profite pour remercier Luce-Divine Jean-Goutchan qui nous a présenté tout cet éventail d'intergénération, d'activités, tout ce qui fait la vie de la Dynamo. Et bien sûr, Michel Ferraud, président de l'association. Une émission rediffusée à deux reprises et naturellement aussi en podcast sur radioroyant.fr. Merci à Jean-Claude pour la réalisation technique depuis la Dynamo et merci à Gaël depuis le studio de Radio Royan-Vercors à Saint-Jean-en-Royan pour le relais du flux. Excellente journée à toutes et à tous et à très bientôt pour un prochain rendez-vous micro-ondes en direct. Je vous le rappelle, tous les jeudis à partir de 12h jusqu'à 13h. Thank you.

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4: Bonjour.
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0: Bonjour.
5: Aujourd'hui, dans la matinale décoloniale, on a eu envie de vous parler d'essais cliniques dans les colonies et les anciennes colonies françaises. En 2025, la collection Dossiers Noirs, créée et animée par Survie, pour documenter, questionner et critiquer l'impérialisme de l'État français en Afrique, a fait paraître un essai sur l'opération Bangui. C'est une recherche vaccinale secrète sur le VIH, menée par des chercheurs français en République centrafricaine au début des années 90. Cette histoire, vraie, dont on va vous parler, nous a appris ou rappelé que ces agissements, loin d'être exceptionnels, participaient d'une forme particulière d'exploitation que l'auteur propose d'appeler l'extractivisme biomédical.
4: À rebours des idées préconçues sur la colonisation et ses bienfaits pour la santé des populations colonisées, nous vous proposerons différents exemples d'expérimentations médicales développées au détriment des populations locales. Ces exemples, nous le verrons, expliquent fort bien la méfiance actuelle pour la médecine occidentale. Évitement de toute interaction avec les services de santé, caillassage des soignants dans certains villages lors de l'épidémie d'Ebola, ou refus du vaccin contre la Covid. C'est parti pour le 14e épisode de la matinale décoloniale, et on commence avec un peu de contexte, d'histoire et de géographie.
5: Alors je vais tâcher de vous faire un résumé succinct de l'histoire coloniale de la Centrafrique. Initialement, colonie française dès 1905, sous le nom d'Oubangui-Chari, qui sont le nom des deux fleuves principaux du territoire, la France y installe des concessions d'exploitation, avec donc travail forcé à la clé et toutes les atrocités que cela suggère, pour assurer la culture de l'EVA et la production de caoutchouc. La République centrafricaine accède à l'indépendance le 13 août 1960 et s'ensuivra une succession interminable de putsch et d'élections plus ou moins régulières, quasiment toutes arbitrées par l'armée française. Les violations massives des droits de l'homme, exécutions sommaires, tortures, viols, recrutement d'enfants soldats, taxation illégale, etc. sont pratiques courantes. À cela s'ajoute une grave faillite économique du pays avec une très forte corruption de l'administration. L'État limite son investissement à Bangui et à quelques grandes villes, laissant le reste du pays hors de toute administration. Pour preuve, il n'y a pas de route ou de chemin de fer qui traverse le pays. À noter quand même que malgré cet abandon d'une grande partie du territoire dans le domaine social et sécuritaire, la République centrafricaine conserve toutes ses prérogatives dans l'exploitation minière et forestière en délivrant les droits à concession. Mais dans ce secteur aussi, le transfert de bénéfices reste d'une opacité extrême. La crise politique, économique et sécuritaire de la République centrafricaine a plongé le pays et sa population dans une crise humanitaire permanente. Dans ce contexte, les périodes de conflits armés sont sans doute plus que récidivantes. Concernant les intérêts français, comme le nom même du pays l'indique, la République centrafricaine se trouve au centre du continent, une position idéale pour le prépositionnement des troupes armées avec un rayonnement assuré vers toute l'Afrique centrale. Elle recèle aussi de nombreuses matières premières dignes d'intérêt, comme le pétrole, l'uranium, l'ivoire et le diamant.
0: Alors moi j'enchaîne avec une petite question quiz pour parler d'actualité, parce que je ne sais pas si vous avez entendu dire que le 12 et 13 mars dernier, là, notre ministre des Affaires étrangères, Jean-Noël Barrot, il était en voyage diplomatique en République centrafricaine. Et alors c'était quand même une nouveauté, parce que est-ce que vous savez depuis combien de temps et pourquoi il n'y avait pas eu de représentant officiel de l'État français en Centrafrique?
4: Non, je ne sais pas. Je ne savais pas qu'il était allé non plus.
0: Il y a eu en fait un gros froid. Parce que le dernier en date, c'était Le Drian, et c'était en 2018. Donc il y a eu plus de 7 ans où il y a eu coupure un peu entre la France et la Centrafrique. Ouais, c'était un peu le gros froid. Et parce que, du coup, le pourquoi, c'est parce que la République centrafricaine, elle avait fait le choix de se rapprocher de la Russie. Mmh. Et alors ça, ils n'ont pas aimé les Français, notamment autour des questions de sécurité qui étaient jusque-là vraiment un domaine réservé à la France. Donc ça fait un gros froid, il y avait quasiment plus de relations franco-centrafricaines. Et du coup, il y a eu des suspensions de coopération militaire, suspension des aides budgétaires, tout ça. Mais bon, Il faut croire que maintenant, la présence de ces lignes rouges que représentait la présence des paramilitaires russes, c'en est plus une, puisque déjà, Macron avait commencé à recevoir ces derniers temps le président centrafricain. Et puis là, on voit qu'ils essayent de retisser le lien avec ce pays qui, comme l'a dit Roxane, était quand même un pays emblématique hein, de la France-Afrique. Et donc, pas de doute que la France, derrière ça, elle cherche quand même toujours à promouvoir ses intérêts. Donc, par exemple, en premier lieu, à ne pas laisser le champ libre à la Russie, mais aussi aux Émirats Arabes Unis, dont la Centrafrique s'est rapprochée récemment. Et on imagine aussi un petit œil sur les richesses du pays aussi. Et puis la localisation un peu stratégique de la Centrafrique. Alors, on enchaîne tout de suite avec un petit peu de musique. On va s'écouter, pour rentrer dans notre thème d'aujourd'hui, une chanson qui s'appelle « Zéro discrimination » par le chanteur centrafricain Ozagin, qu'il a écrit en 2001 sur une commune de l'ONU SIDA.
6: 2021,
0: Oui, merci.
7: Mettre fin aux inégalités.

0: On est bien sur Radio Campus Grenoble 90.8 dans la matinale décoloniale. Je crois que c'est la première fois qu'on écoute une chanson avec de l'autotune depuis le début de l'émission. C'était une bonne première. On va maintenant faire un focus sur le livre qui est intitulé « Opération Bangui, promesses vaccinales en Afrique postcoloniale ». Donc un livre écrit par Pierre-Marie David, édité chez Lux en 2025. Donc l'auteur est professeur en fac de pharmacie à Montréal. Il est aussi sociologue et pharmacien. Et il nous a expliqué lors d'une interview qu'il s'est intéressé à l'accès aux traitements antirétroviraux en Afrique centrale et plus particulièrement en République centrafricaine dans les années 2000. Et que ça l'a amené à regarder plus précisément l'histoire du sida vue depuis l'Afrique dont nous parlera Anneli tout à l'heure.
1: Alors, il s'est intéressé à la Centrafrique et dans les années 80, il faut savoir que Bangui, la capitale de la Centrafrique, elle faisait référence dans la recherche contre le sida, puisqu'il existe une définition clinique du sida appelée la définition de Bangui. À un moment où on n'avait pas encore l'ensemble des tests biologiques, cette définition, elle proposait, grâce à l'observation d'une personne, d'attribuer un score aux différents symptômes. Par exemple, la perte de poids importante et l'asthénie prolongée, c'était 4 points. La fièvre répétée depuis plus d'un mois ou des diarrhées répétées depuis plus d'un mois, 3 points. Et en fait, si on obtenait un score de 12 ou plus, on pouvait alors diagnostiquer formellement un sida de manière clinique. Donc dans son livre, l'auteur nous explique qu'en Centrafrique, dans les années 80, il y a une grosse prévalence du sida qu'on observe dans les hôpitaux, mais aussi auprès de certaines populations, dont les travailleuses du sexe et les militaires. Des militaires qui sont, on l'a vu, soutenus par la France. En Centrafrique, à Bangui, il y a aussi un institut Pasteur qui a été fondé juste après l'indépendance. Il travaille en lien avec le ministère de la Santé centrafricain, avec des missions de santé publique, mais il est sous la tutelle de l'Institut Pasteur de Paris, avec des financements gouvernementaux français. Bref, des liens postcoloniaux qui ressemblent fort à des liens coloniaux. D'autant plus que le livre nous montre comment des chercheurs français vont mettre en place une recherche secrète en surveillant une population de militaires centrafricains, notamment des membres de la garde présidentielle, sur qui on prélève des échantillons de sang. Le secret a pour but de ne pas attirer l'attention de la concurrence scientifique pour les chercheurs français, ni celle des médias internationaux pour les autorités politiques locales qui ne tiennent pas à ce que l'épidémie soit dévoilée au grand jour. Et elle présente de sacrés avantages, car les militaires, ils ont un fort taux d'infection. Ils seraient donc une population idéale pour prouver l'efficacité d'un éventuel vaccin. Et en plus, ça permet stratégiquement de limiter les coûts de la recherche, car les essais réalisés au Nord coûtent beaucoup plus cher que ceux réalisés en Centrafrique.
0: Et du coup, on va écouter un premier extrait donc, de l'interview qui a été réalisée de l'auteur de ce livre « Opération Bangui », donc Pierre-Marie David.
2: À l'époque, effectivement, la question du sida est prise très au sérieux par l'armée française. Puisque en fait, on sait qu'il y a pas mal de militaires français qui sont au début des années 80 sur des théâtres d'opération en Afrique centrale, au Tchad. Donc en Centrafrique, on a des grosses bases qui sont présentes. Et donc, on commence à parler d'éventuels sida d'importation. Et donc, c'est une vraie question pour l'armée française qui ne veut surtout pas d'une telle publicité et donc veut vraiment contrôler ce qui se passe aussi au niveau de ses militaires. Et donc, en fait, c'est ce que je raconte dans le livre, c'est que ça a été une des premières enquêtes faites dans le pays. Ça n'a pas tant été pour regarder où en est le sida comme épidémie dans le pays, mais plutôt de regarder quel était le risque que les militaires français sur place s'infectent et ramènent le sida en France. Bah, là-dessus, il y a une enquête qui a été faite dans la ville de Boire, vraiment classée top secrète, et qui a consisté en fait à prélever tout un tas de ce qu'ils appelaient des hôtesses, c'est-à-dire des travailleuses du sexe en fait, qui avaient l'habitude de fréquenter le camp de Boire, et donc de voir quelle était l'infection à VIH, de vérifier aussi avec les militaires français qui étaient atteints ou pas. Et donc en fait, le bilan de l'opération de tout ça, c'est qu'il y a très peu de militaires français qui sont atteints. Par contre, les filles qui fréquentent le camp militaire, ben, on a beaucoup qui sont infectées, et beaucoup dans des proportions qui peuvent paraître assez conséquentes. Et donc en fait, ce qui est plutôt une bonne nouvelle pour l'armée, c'est-à-dire le risque est plutôt faible que nos militaires nous ramènent le sida, d'un point de vue local et de santé publique, c'est plutôt on a vraiment une épidémie qui est en train de partir et donc il faudrait faire attention. Et donc là encore une fois, double standard ou en fait double préoccupation, double priorité. À la fois on est capable de valoriser les corps, l'exposition des militaires français et d'un autre côté un certain aveuglement par rapport à l'exposition des corps centrafricains pour lesquels par ailleurs on participe en termes de coopération avec le ministère de la Santé, etc.
0: Voilà, donc ça c'était le premier extrait. Comme le disait Élise tout à l'heure, donc cette opération Bangui a été menée par l'Institut Pasteur, donc l'antenne locale de l'Institut Pasteur qui était située à Bangui. Et donc là, on va réécouter un autre extrait de l'interview de Pierre-Marie David, plus sur ce volet médical, des structures médicales.
2: Il y a une économie politique de la recherche qu'il faut bien remettre en perspective. Ça me semblait important parce qu'il y avait des pratiques qui étaient vraiment extraordinaires au sens premier du mot, qui étaient hors de l'ordinaire, qui se passaient localement. Les scientifiques travaillaient là-bas avec peu de moyens et avec une ingéniosité qui était vraiment à la fois assez exemplaire et d'un autre côté, de raconter tout ça en termes d'aventure et etc. nous fait passer à côté. Parce que c'est ça aussi ce qu'on aime souvent raconter, hein, la biomédecine hors de nos frontières est une grande aventure, etc. Donc c'est vrai que c'est des grandes aventures qui inspirent les gens. On voit moins les aspects matériels et infrastructurels qu'il peut y avoir. Et effectivement, ce qui m'a permis moi-même en fait, de refaire une histoire de l'Institut Pasteur, qui est très connu, mais qui est à la fois déjà premièrement un institut basé sur des règles de droit privé, hein, c'est une fondation privée à la base. Deuxièmement, le fait qu'il y avait des grandes difficultés dans les années 70 et que l'État a conditionné sa participation à l'Institut Pasteur à ce que cet Institut Pasteur développe un côté production, donc Institut Pasteur production dans lequel investit aussi des compagnies pharmaceutiques et qui finalement deviendra le bras industriel qui pouvait effectivement bénéficier du travail de recherche fait par l'Institut Pasteur, institut de recherche fondamentale et qui nous montre aussi une histoire en fait du capitalisme de la biologie française en fait au XXe siècle avec cette figure centrale qui est Charles Mérieux. Charles Mérieux qui développe son propre institut, réussit à devenir une puissance à la fois scientifique et commerciale et qui devient aussi, après sa fusion avec Pasteur, précisément Pasteur Mérieux Sérum et Vaccin, le leader, un des leaders mondiaux de la vaccination dans les années 90. On ne peut pas faire...

0: qu'on reconnaît être potentiellement le plus grand marché pharmaceutique mondial. C'est-à-dire à partir du moment où il est clair dans les années 80 qu'il y a une pandémie de sida, développer un vaccin contre le sida a des enjeux qui sont colossaux. On voit bien, et c'est ça que j'essaie de développer dans le livre, que ce vaccin français pourrait aussi finir en fait d'unifier le capitalisme français de la biologie à travers à la fois l'Institut Pasteur et à la fois Mérieux et faire un grand groupe de production et de diffusion des vaccins.
1: Alors pour poursuivre après cette interview, moi j'avais envie de vous lire des petits passages du livre de Pierre-Marie David. Donc, par exemple, donc, si deux définitions de sida existent en même temps, elles ne servent pas les mêmes fins. L'une vise à soigner les patients du Sud, la définition clinique, et l'autre à surveiller l'épidémie dans les populations du Sud et éventuellement prémunir le Nord. C'est la définition biologique. Et dans le glissement d'une définition clinique à une définition biologique, se joue le passage d'une logique de soins à une logique de surveillance, dans laquelle les prélèvements sanguins y prennent une valeur importante en regard des préoccupations biosécuritaires et de recherche mondialisée orientée vers la thérapie ou le vaccin. Voilà qui constitue un aspect important de l'extractivisme biomédical, une compréhension partielle, sciemment organisé et orienté directement vers ce qui peut être tiré et valorisé de la situation sanitaire, que ce soit d'un point de vue stratégique, économique ou académique, dans des réseaux d'échanges qui se situent ailleurs que là où se trouvent les patients en quête de soins. Voilà, je ne sais pas si c'est facile à comprendre, mais voilà.
2: Moi, je trouve que c'est un peu... C'est un peu ardu à lire, mais en tout cas, je trouve qu'il y a vraiment là la base un peu de ce que c'est que la recherche, en tout cas pour l'Institut Pasteur à ce moment-là, mais en général, la recherche qui se fait, la recherche des pays du Nord dans les pays du Sud, avec vraiment cette idée d'utiliser vraiment les corps, mais à aucun moment de les protéger ou de faire de la prévention. Par exemple, à aucun moment dans l'opération Bangui, il y a quelque chose autour de la prévention sur le sida, notamment vis-à-vis des militaires. Ouais. À un moment donné, il dit qu'il y a un distributeur de préservatifs et qu'il est payant. Ouais. Et que c'est la seule, et que tout le long de cette recherche qui durera plusieurs années, il n'y a pas du tout de prévention pour que le sida ne passe pas. Quoi.
1: Ouais.
3: Oui, et du coup, ce que tu dis, ça ressort aussi par un autre aspect qui est décrit dans le bouquin, c'est qu'ils se rendent compte à des moments que les militaires deviennent un peu méfiants et des fois ne viennent pas quand ils devraient venir se faire prélever du sang. Et donc pour ça, alors soit ils leur donnent des boîtes de sardines et des jus, soit ils leur donnent des vaccins, en fait, mais d'autres vaccins, comme une carotte un petit peu pour les motiver à venir, mais c'est vrai que ces vaccins, ils sont donnés. Parce que en fait, les militaires commencent à moins venir aux essais et qu'ils sont en train de perdre un peu les corps dont ils ont besoin quoi, pour faire leur
1: oui,
3: test.
1: Sans quoi ils leur auraient pas proposé de vaccin. J'ai un autre petit extrait peut-être que je peux vous lire sur justement la différenciation des corps. Alors donc je lis toujours Opération Bangui. Donc si les militaires français sont des sujets politiques trop sensibles pour leurs autorités de tutelle, les corps des militaires centrafricains représentent une opportunité de recherche. Ils sont de bons candidats pour devenir une population sentinelle, c'est-à-dire un sous-groupe dont la surveillance permet de mieux connaître l'épidémie, en préservant les corps des militaires français et en mettant à disposition de la recherche des corps de militaires centrafricains. La politique postcoloniale dessine une ligne de partage racial qui permet concrètement la recherche biomédicale. Et un petit peu plus loin, un peu dans la même thématique, ça va un petit... Stiman exprime par ailleurs une certaine fierté concernant les travaux sur ses militaires, grâce aux prélèvements qu'il mène et centrifuge chaque jour dans sa clinique avant de les envoyer à Pasteur. Le rôle des défenses immunitaires sécrétoires est mis en évidence. Il enjoint aussi les militaires à donner leur sperme à Pasteur. Leur compagne se voit par ricochet prélever sang et sécrétion. L'expérimentation dépasse donc bien la simple surveillance. Les militaires centrafricains sont progressivement transformés en objets de recherche, sans que les conditions de ces prélèvements soient explicitées, ni qu'un quelconque consentement ne leur soit demandé. On voit ici le cynisme, quoi.
2: Ben oui, c'est ça. Enfin, oui. En tout cas, ça fait vraiment ces trucs que c'est un peu rat de laboratoire. Du coup, on va utiliser quand même tous ces corps pour essayer de produire ce vaccin qui, de toute manière, s'il avait été produit, aurait été utilisé en Europe

0: en Occident en tout cas.
1: Oui, et on ne sait pas si eux-mêmes auraient eu accès. C'était la carotte quand même aussi à un moment, et pour l'État et pour les militaires, mais rien ne dit qu'ils auraient eu accès.
2: Après, il y a aussi ce truc-là que j'ai appris dans le bouquin, c'est qu'au début de cette expérimentation, en fait, les scientifiques pensaient que le sida qui était présent en Afrique n'était pas le même que celui qui commençait juste à émerger dans les pays du Nord. Et donc, les gens de l'Institut de Bangui, là, ont mis du temps, en fait, à faire accepter aux scientifiques mondiaux un petit peu le fait que c'était même la même maladie qui touchait des Blancs et des Noirs dans des contextes très différents, en fait.
1: Ouais. Moi, j'avais un autre extrait, je sais plus, qui disait aussi qu'on voit que les médecins, ils ont pas du tout les médecins centrafricains. Eux, ils se sont très vite rendus compte que les médecins et chercheurs français, ils profitaient des données liées à leurs patients pour gagner, au fait, aussi en légitimité et tout ça. Et eux, ils ont été effacés alors qu'ils menaient les recherches sur place aussi, sur le terrain, quoi.
0: Oui, c'est ça, c'est qu'on voit aussi dans le livre, et c'est intéressant que dans l'Institut Pasteur, enfin, dans l'antenne à Bangui de l'Institut Pasteur, les médecins centrafricains sont écartés. Enfin, il y a vraiment une mainmise des Français et des Blancs, en l'occurrence, sur cette antenne, et qu'il n'y a vraiment pas une volonté de collaborer ou de passer des informations ou de donner la main aux centrafricains, quoi. Il y a vraiment... c'est des manards, quoi, les centrafricains.
1: Et j'avais un autre petit bout pour reparler encore de cet extractivisme biomédical. Donc, comme le montrent les multiples prélèvements auxquels les pasteuriens soumettent les militaires, les recherches vont bien au-delà des dépistages initialement consentis. Il n'y a plus de limites, ni de cadre éthique, politique et scientifique clairement défini. Que la recherche bénéficie à ces sujets n'est même pas réfléchi. Car cette ligne de partage racial, tracée au point de rencontre d'une domination postcoloniale, de préoccupations locales et de dispositifs scientifiques, fait de ces corps racialisés des objets disponibles hors de tout cadre. Et c'est précisément cette opportunité des corps racialisés qui caractérise l'extractivisme biomédical. Voilà, parce que moi j'ai appris en fait dans ce livre ce qu'était l'extractivisme biomédical, et je trouve que c'est vraiment une thématique majeure dans le...
0: Je sais pas si c'est lui qui le...
2: Je sais pas.
0: Qui en fait un concept, mais...
2: C'est la première fois que j'ai entendu, mais
0: En tout cas, je trouve ça intéressant, effectivement, de parler du... Enfin, de vraiment prendre les corps comme quelque chose qui peut être extrait, enfin, en tout cas, de parler de cette extraction-là qui est sur les corps des personnes, quoi. Sur un truc de dire, on va tout extraire, les ressources d'un pays, tout, et jusqu'au corps, quoi.
1: Et jusqu'au corps, ouais.
3: Ouais, moi j'ai cherché sur internet un peu justement extractivisme biomédical sur mon moteur de recherche que j'utilise. Et quand ça ressort que ça ramène que vers le bouquin, en fait.
1: D'accord.
3: J'ai pas trouvé d'autres définitions ou d'autres liens avec ce mot-là.
1: Ouais.
3: Voilà.
1: Et ben si on fait venir Pierre-Marie David à Grenoble, on lui demandera donc si c'est bien lui qui a inventé ce concept.
0: On va se faire une petite pause musicale. C'est un extrait du morceau Attention Nacida de Franco Victoria Ellison, qui aussi s'appelle Le Grand Maître Franco. C'est du coup, c'est en 1987 que cette chanson elle est diffusée. Et du coup, c'est une dénonciation des pays occidentaux qui désignent un peu l'Afrique comme le continent de tous les maux. Et ce chanteur, à ce moment-là, il est atteint du sida, et c'est aussi un peu quelque chose aussi de pédagogique, où il explique qu'il faut se protéger, etc., et que tout le monde peut être atteint par le sida.

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0: Et on est bien sur Campus Grenoble 90.8 FM dans la matinale décoloniale. Et un des points qui est un peu soulevé dans le livre et que j'avais envie de plus approfondir, c'est l'histoire justement du sida. Alors on a beaucoup appris hein, que le VIH c'est un virus qui vient du chimpanzé, qui a été transmis à l'humain et que ça s'est passé sur le continent africain. Mais par contre, on connaît assez peu finalement le contexte dans lequel s'est passée cette contamination et la suite de l'histoire. Et ce qu'on sait aujourd'hui sur l'histoire des sida, ça vient de l'analyse biologique de tissus, d'organes, de restes, de morceaux humains qui ont été conservés par la médecine coloniale en Afrique. Du coup, c'est pas très réjouissant, mais en tout cas, ça donne aussi une autre vue de l'histoire. Alors le VIH, en fait, il était présent en Afrique bien avant sa découverte en Occident en 81. Il y avait déjà des descriptions de symptômes de la part de la médecine coloniale, des descriptions de symptômes de patients qui mouraient d'une maladie inconnue, et notamment beaucoup dans l'ex-Congo belge, qui est aujourd'hui la République démocratique du Congo. Et les analyses génétiques de tous ces restes humains qui ont été analysés, là, elles ont pu remonter jusqu'à 1908 comme première trace d'une infection de l'humain par le VIH. Alors pour remettre un peu d'histoire, de 1884 à 1908, le Congo, il appartient au roi de Belgique Léopold II, c'est sa réserve personnelle, hein, c'est vraiment une... ça appartient pas à la Belgique, ça appartient vraiment au roi. Et ce dernier, avec d'autres capitalistes, il va vraiment piller le pays, dévaster les terres et ses habitants et habitantes. La moitié de la population mourra pendant cette colonisation. Elle mourra des violences, bien sûr, de la colonisation, de la famine et des maladies. Et à cette époque, ce sont l'ivoire, le caoutchouc et les bois précieux qui font la richesse des capitalistes, et les forêts vont être décimées. Et cela permet aux humains de pénétrer toujours plus sur le territoire qui à ce moment-là était inaccessible, des territoires d'animaux de brousse. Et les premières contaminations, elles ont pu avoir lieu à ce moment-là, c'est-à-dire au cours du braconnage pour attraper des singes, ou en préparant la viande de brousse, ou par des blessures infligées par les singes au moment de la chasse. Et dans le même temps, à cette époque, il y a besoin de transporter toutes ces matières premières qui ont été pillées. Et ce sont des dizaines de milliers de femmes et d'hommes qui sont réduits en esclavage. Alors, c'était pas vraiment l'esclavage, mais c'était du travail forcé. Du coup, c'est un peu pareil. Enfin, c'est pareil. Et du coup, toutes ces personnes, elles vont transporter sur de très longues distances les matières premières pour aller les vendre ailleurs, etc. Et ces énormes déplacements de population, ça va faciliter complètement la propagation du virus. Ah oui, et aussi dans le même temps, il y a la construction de lignes de chemin de fer, parce qu'en fait, la plupart des matières premières, elles passent par le fleuve Congo, mais il y a des moments où c'est impossible de passer parce qu'il y a des chutes, etc. Du coup, c'est pour ça que les gens transportent à pied. Et du coup, il y a l'idée à un moment donné de construire les chemins de fer pour justement traverser un peu l'Afrique, aller vendre les matières premières ailleurs. Et du coup, ces lignes de chemin de fer, ça sera des travaux complètement mortels pour plein d'ouvriers, mais ça brasse énormément de main d'œuvre. Et du coup, ça va faciliter cette propagation du virus. Et Léopoldville, la capitale du Congo belge, qui est l'actuel Kinshasa, c'est l'un des centres de commerce d'ivoire et de caoutchouc les mieux desservis de l'Afrique centrale. Et du coup, c'est cette ville qui est l'épicentre de l'épidémie du sida, et notamment liée à cette activité de commerce et d'exploitation. Et puis... aussi, à ce moment-là, il y a une autre épidémie qui sévit et dont le déplacement des populations va accélérer aussi la propagation. C'est la maladie du sommeil qui est provoquée par les piqûres de la mouche tsetse. On va y revenir plus précisément dans la suite de l'émission. Mais pour faire bref, les Européens sont très inquiets de voir leur rendement diminuer à cause de la mort de nombreux travailleurs et travailleuses forcées. Et ils vont donc créer des vaccins pour résoudre ce problème pour eux, qui est un problème davantage économique à leurs yeux qu'un problème humain ou sanitaire. Et donc, entre 1920 et 1950, au Congo belge et en Afrique équatoriale française, de grandes campagnes de vaccination ont lieu contre la maladie du sommeil. Mais à cette époque, les seringues et aiguilles coûtent cher et donc les vaccinations, elles se font avec du matériel non stérile, enfin avec les mêmes seringues et aiguilles nettoyées mais non stériles. Et il y a des chercheurs et des chercheuses qui avancent qu'en une campagne de vaccination, les médecins français utilisaient 6 seringues pour injecter 80 000 travailleurs et travailleuses. Et on pense aujourd'hui que ces vaccinations massives non stériles ont participé grandement à la propagation du VIH et à d'autres virus dans les populations vaccinées. Et puis enfin, la colonisation, elle a amené également des maladies qui n'existaient pas sur le continent africain. Et par exemple, la syphilis, qui a été amené par les colons, et une maladie qui multiplie par 400 le risque de contracter le VIH. Voilà, tout ça pour dire, toutes ces étapes ont amené l'épidémie mondiale du sida dont on a entendu parler à partir du début des années 80 en Occident, mais qui a vraiment, on voit vraiment la responsabilité du début jusqu'à toute l'épidémie quoi, de l'histoire coloniale, de cette histoire coloniale, quoi, qui est vraiment responsable en grosse partie de cette épidémie.
1: Merci. Du coup, on va écouter un dernier extrait de l'interview donc de Pierre-Marie David pour clore un petit peu le sujet donc, de Bangui, avant ensuite de passer à d'autres sujets qui sont liés.
2: Et donc voilà comment, finalement, sous de bonnes intentions, c'est-à-dire développer une recherche secrète, ce secret profite à la fois aux chercheurs de Pasteur, où ils pensent avoir un coup d'avance par rapport à la concurrence, ce secret bénéficie aussi aux autorités centrafricaines, ça permet de ne pas trop ébruiter le fait qu'il y a éventuellement du sida dans le pays, donc c'est proposé de manière opportune. Et d'un autre côté, qu'est-ce que ça fait ce secret dans des conditions particulières, quand on prend pas attention, ça peut amener à des rumeurs, puisqu'en fait on est dans une recherche secrète et qu'on dit jamais vraiment les vraies affaires et les vrais messages, ben on se retrouve avec des gens comme ce militaire qui dit, ben c'est vrai qu'à un moment j'ai quand même douté. Est-ce qu'au moment où on nous prélève pour faire une recherche contre le sida et qu'on nous donne un vaccin, est-ce qu'on n'est pas en train de nous inoculer le VIH? Donc il n'y a pas eu d'inoculation du VIH, etc. Mais on voit comment des rumeurs peuvent monter, notamment en contexte où il peut y avoir aussi de l'hostilité par rapport à la présence française et à ses réelles intentions.
3: Voilà, moi je vais vous parler donc de la maladie du sommeil qu'on a évoquée tout à l'heure, qui s'appelle la trypanosomiase humaine. Et c'est une infection parasitaire mortelle transmise effectivement par la mouche tsetse, et dont une épidémie importante sévit au début du XXe siècle dans la région des Grands Lacs. Les empires coloniaux, l'Allemagne, le Royaume-Uni et la France s'inquiètent du manque de main-d'œuvre que cela va pouvoir générer. Leurs intérêts financiers impériaux sont menacés. Ils décident donc d'envoyer un médecin renommé, père de la microbiologie et lauréat du prix Nobel, le docteur Robert Koch, qui est vraiment très connu, notamment il a fait des gros travaux sur la tuberculose, pour établir un camp d'expérimentation humaine, bien que l'expérimentation humaine ne soit pas du tout autorisée en Europe à cette époque-là. Il part s'installer sur les îles Cès avec une sélection de médicaments que les laboratoires pharmaceutiques lui fournissent. Des médicaments qui ont plus au maximum été testés sur des animaux et encore pas tous. Et il fait venir en masse le plus grand nombre possible de porteurs de la maladie. Bien sûr, il ne les invite pas gentiment, hein, il les font venir sous la contrainte. Et il injecte en premier lieu un médicament à base d'arsenic qui s'appelle l'atoxyl. Mais rapidement, il se rend compte que pour obtenir une efficacité, il faut qu'il mette des doses très importantes. C'est des doses qui sont parfois mortelles. Il y a eu au moins un décès sur 10. Ou au moins des doses toxiques qui provoquent des douleurs intenses ou la cécité dans 2 cas sur 10 aussi. Mais cela ne décourage pas du tout les autorités coloniales d'établir d'autres camps médicaux sur le même modèle pour administrer la toxile à un maximum de personnes. Petit à petit, quand même, la Toxil sera remplacée par un autre médicament qui s'appelle la Lomidine, qui, elle, pour le coup, est administrée à titre préventif, donc à tous les habitants des villages, que ce soit des personnes atteintes ou des personnes non malades. Mais il faut savoir quand même que ce médicament était considéré trop dangereux pour être injecté aux Européens. Voilà, je rigole jaune bien sûr parce que je trouve ça tellement choquant qu'on puisse raisonner comme ça. Mais... Et effectivement, c'est un médicament qui avait des effets secondaires terribles lui aussi, qui pouvait provoquer des malaises cardiaques, des arrêts cardiaques, des décès du coup, et bien sûr des gangrènes, mais plus liées à la... au mode d'injection dont parlait Anneli tout à l'heure. Et tout ça pour reconnaître finalement, une paire de dizaines d'années après, que c'était un médicament qui finalement n'avait pas d'action préventive contre la maladie du sommeil.
0: Et ouais, donc au Cameroun, dans les années 1950, il y a une chanson en langue éton qui parle justement de la maladie du sommeil, qui parle en fait de la, ce qui s'appelle la lomidinisation, qui est ces campagnes de vaccination.
4: Et donc on va faire une traduction de cette chanson. 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
5: 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Ils m'ont piqué au cou. Ils m'ont piqué au dos.
0: 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Les urines même veulent jaillir.
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3: Merci. Et moi, je vais vous parler maintenant d'un autre cas qui est celui d'une épidémie d'hépatite C au Cameroun. En fait, ce qui s'est passé, c'est que dans les années 90, peu après la découverte du virus de l'hépatite C, qui est un virus à transmission sanguine, des enquêtes ont été faites dans les régions forestières d'Afrique centrale et montrent une importante épidémie au Cameroun. C'est une épidémie qui touche préférentiellement les personnes âgées de plus de 60 ans, qui vivent dans des zones isolées ou enclavées, donc plutôt en forêt. Certains des villages sont touchés à plus de 60%, alors que d'autres, à quelques kilomètres seulement, sont totalement épargnés. Donc à l'époque, quand même, ces résultats interrogent et... Aucune explication n'est confirmée. C'est ni des piqûres d'insectes, ni la transmission sexuelle, ni les pratiques traditionnelles de scarification ou de tatouage qui expliquent cette forme d'épidémie. Donc ça reste un vrai mystère pendant des années. Et en 2010, il y a des nouvelles études qui sont menées au Cameroun et en République centrafricaine et qui montrent que finalement, le virus avait été transmis de façon massive aux populations locales par des injections non stériles lors de campagnes médicales qui étaient menées à l'époque coloniale. Parce qu'en fait, le Cameroun était un véritable laboratoire de lutte contre les maladies tropicales pendant la période coloniale. Parce que il avait une situation épidémiologique particulière, et on l'a dit tout à l'heure, ce qui intéressait à cette époque-là les colons, c'était d'avoir de la main-d'œuvre valide, et aussi c'est un pays qui avait une visibilité sur le plan international assez importante parce que il était sous mandat de la Société des Nations, puisqu'au départ c'était une colonie allemande. Et à la fin de la Seconde Guerre mondiale, les colonies allemandes ont été passées sous mandat de la Société des Nations et c'était la France qui avait récupéré, entre guillemets, la colonie camerounaise. Et donc, on y développe à cette époque-là la médecine mobile. On l'expérimente en tout cas, et ensuite elle pourra servir de modèle dans toutes les autres colonies. Donc, c'est des campagnes médicales qui sont concentrées sur les régions endémiques, donc où il y a des maladies, mais aussi utiles économiquement, bien sûr. Et il se trouve qu'en étudiant la carte de la fréquence du virus de l'hépatite C, on se rend compte qu'elle se superpose complètement à celle des zones d'endémie de la maladie du sommeil et d'une autre maladie qui s'appelle le pian, qui est une maladie cutanée due à une bactérie de la même famille que celle de la syphilis. Donc les endroits où se concentraient finalement l'effort médical colonial. La médecine de masse à l'époque a fonctionné de manière autoritaire et à plein régime jusque dans les années 60, soit la période des indépendances. Et il apparaît maintenant que le type de traitement, c'était des séries d'injections répétées et les conditions d'administration, c'est-à-dire sans stérilisation adéquate du matériel, on le disait tout à l'heure, une seule aiguille pour énormément de personnes, et en plus en réunissant l'intégralité d'une communauté ou d'un village par la force si besoin, le même jour, ça rendait possible une transmission à grande échelle de pathogènes sanguins qui circulaient à ce moment-là à bas bruit. Il suffisait finalement d'une personne atteinte dans un village pour que la transmission se fasse à tout le reste du village. Bien qu'à l'époque le virus de l'hépatite C soit inconnu, on parlait quand même de la pathologie de la seringue. C'était les abcès, la gangrène, la syphilis, finalement tout ce qui se transmettait et qui était visible et qui commençait à être décrite. Et la stérilisation du matériel faisait l'objet de règles détaillées et normalement les infractions étaient sévèrement sanctionnées. Mais malgré tout, les règles étaient souvent contournées par souci d'efficacité et surtout bien sûr d'économie encore une fois. Enfin, on en a parlé aussi tout à l'heure, il semblerait quand même que ces pratiques expliquent aussi les épidémies du virus de l'hépatite C au Gabon et au Congo et en République démocratique du Congo et seraient une piste plus que sérieuse à l'émergence du VIH qui a lieu finalement au même endroit, au même moment à peu.

0: Moi, je vais un peu avancer dans le temps parce que finalement, ces expérimentations, elles continuent. Et je vais vous parler du tenofovir. C'est un médicament antirétroviral, du coup, sur le traitement du VIH. Il est utilisé aujourd'hui, il est commercialisé dans le traitement de l'infection au VIH et à l'hépatite C. Et il est produit par le laboratoire Gilead. Et donc, en 2004 et 2005, 1200 travailleuses du sexe séronégatives réparties dans trois pays, le Ghana, le Cameroun et le Nigeria, participaient à l'étude. La moitié d'entre elles recevaient un placebo. Et au bout de 12 mois, l'idée était de voir combien étaient devenues séropositives et de voir la différence entre les deux groupes, celles qui prenaient le tenofovir et celles qui prenaient le placebo pour voir si le tenofovir était efficace. Du coup, c'est un peu dégueulasse. Et Actopari a très vite dénoncé l'essai clinique au Cameroun et relevé le cynisme de la recherche.
1: La prise en charge psychosociale et les moyens mis en œuvre pour favoriser l'usage du préservatif sont nettement insuffisants, voire ridicules. Seulement 5 conseillers et un médecin pour 400 prostituées. Pas d'accès au préservatif féminin, pourtant beaucoup plus facile à utiliser pour les prostituées dans la négociation avec leurs clients. Mais scientifiquement, il faut des contaminations pour que les résultats de l'essai soient intéressants.
0: Voilà, ça relève bien effectivement ce que cherchait le laboratoire. Et en plus de ça, du coup, l'étude a été vraiment très mal expliquée aux participantes camerounaises. La plupart pensaient en fait qu'il s'agissait d'un vaccin contre le VIH. Et le protocole de l'étude était écrit en anglais, alors que la plupart d'entre elles étaient analphabètes. Et en plus de ça, elles étaient francophones. Et donc, pensant avoir accès à un vaccin, la prise de risque a pu être vraiment beaucoup plus grande pour une partie d'entre elles. Et puis le laboratoire Gilead ne prévoyait pas non plus de donner un traitement aux participantes qui devenaient séropositifs au cours de l'étude, alors qu'à l'époque au Cameroun, il y a 40 000 personnes qui attendaient un traitement antirétroviral, ils proposaient juste de les renvoyer vers l'hôpital. Et donc, pour reprendre le slogan d'Act Up Paris, « Tenofovir me fait vomir ». Et on continue dans toujours plus proche de nous. On va écouter un extrait audio qui est vraiment raciste et choquant, qui a été diffusé sur la chaîne LCI en avril 2020 pendant la première épidémie du Covid. Il dure 47 secondes. Si vous n'avez pas envie d'écouter, faut attendre une minute. On reprend après.
2: C'est pour ça que cette étude est une étude à grande échelle dans plusieurs pays étrangers et on essaie de tous se coordonner avec le même type de protocole, avec le même type de vaccin parce qu'il y a plusieurs BCG différents et aussi avec le même type de placebo. Et donc on espère quand même d'avoir des chiffres suffisamment importants pour avoir une valeur statistique.
3: Si je peux être provocateur, est-ce qu'on ne devrait pas faire cette étude en Afrique où il n'y a pas de masque, pas de traitement? Pas de réanimation, un peu comme c'est fait d'ailleurs pour certaines études dans le sida, où chez les prostituées, on essaye des choses parce qu'on sait qu'elles sont hautement exposées et elles se protègent pas. Qu'est-ce que vous en pensez?
2: Alors vous avez raison, et d'ailleurs on est en train de réfléchir en parallèle à une étude en Afrique justement.
1: Ouais, tu nous l'avais annoncé, il est vraiment dégueulasse, c'est ça. Et tu sais s'il y a eu des suites à ça aussi?
0: Alors déjà je peux dire que c'est une discussion entre Jean-Paul Mira, qui est un chef de la réanimation à l'hôpital Cochin de Paris, et Camille Locht, je sais pas comment c'est, directeur de recherche à l'INSERM. Du coup, c'est des pontes qu'on entend, c'est pas n'importe qui.
1: Ouais,
0: et effectivement, il y a quand même eu des dénonciations, notamment d'un dirigeant de l'OMS. L'Organisation Mondiale de la Santé, qui a quand même dénoncé les propos racistes des deux personnes, enfin en tout cas notamment de Jean-Paul Mira, qui dit « est-ce que je peux être provocateur ?» ce qui voulait dire « est-ce que je peux être raciste ?» Et du coup, et il y a eu beaucoup de personnes qui ont repris ce bout d'interview et qu'on a un peu dénoncé en expliquant que voilà, l'Afrique n'est pas, on n'est pas des rats de laboratoire, quoi.
1: Ouais.
0: Voilà, mais en tout cas, cet extrait, il révèle bien l'aspect colonial et raciste de la médecine occidentale. On retrouve les mêmes réflexions que pour l'opération Bangui. et pour toutes les expérimentations d'ailleurs dont on a parlé, c'est que pour tester les médicaments, la recherche, elle a avant tout besoin de gens très exposés qui ont de très forts risques d'être contaminés. Et donc les labos, ils vont choisir des pays plutôt pauvres, où d'une part, les personnes, elles sont très exposées, mais en plus de ça, elles vont être facilement convaincues de participer à un essai clinique parce que ça rapporte un peu d'argent, même si les dédommagements sont en réalité vraiment extrêmement faibles. C'est 5 fois moins cher pour les labos de faire une étude clinique en Afrique qu'en Europe. Et les labos pharmaceutiques, ils vont aussi avoir beaucoup plus de facilité à faire prendre des traitements à risque avec de forts effets secondaires à des personnes qui seront assez peu averties du risque qu'elles prennent ou qui sont suffisamment précaires pour prendre le risque. Et puis surtout, comme on l'a vu, la recherche, elle ne fait rien ou quasiment rien en termes de prévention parce que très cyniquement, la recherche, elle a besoin de contamination et de pratiques à risque pour tester ces médicaments. Et puis toujours plus cyniquement et de manière raciste, après avoir testé les vaccins sur des personnes précaires en Afrique, l'accès aux vaccins de la Covid-19 ne sera que pour les pays qui peuvent les payer. Et en 2022, alors que les pays du Nord étaient au moins à leur 3e dose, en Afrique, 1 personne sur 6 n'était pas vaccinée. Et quand l'OMS a accordé la possibilité de fabriquer un vaccin africain contre la Covid-19, les firmes Moderna et Pfizer, qui étaient les firmes qui diffusaient les plus grosses firmes qui diffusaient les vaccins contre le Covid, eh ben ils ont tout simplement refusé de collaborer, refusé de par exemple aider à la production. Et par ailleurs, une étude a montré et montre que les pays qui ont subi la médecine coloniale avec les campagnes de vaccination, et c'est notamment le cas du Cameroun, comme le disait tout à l'heure Roxane, et ben ce sont les pays où les gens sont le plus méfiants vis-à-vis des vaccins, ce qui n'est pas étonnant et ce qui est complètement normal, vu que les vaccins pouvaient faire mourir et qu'ils ont été responsables d'autres épidémies par la manière dont ils ont été administrés.

0: Alors, on est toujours dans la matinale décoloniale sur Campus Grenoble 90.8. C'est bientôt la fin de notre émission et on vient de s'écouter un extrait de Colonial Mentality de Fela Kuti qu'il a écrit en 1977. Et je dis un extrait parce qu'en fait, le morceau original, il dure plus de 13 minutes. Donc, c'est vraiment même pas la moitié du morceau qu'on a entendu. Donc, pour conclure un peu sur ce qu'on disait juste avant, dans la matinale décoloniale, on avait déjà évoqué ça, la médecine, dans notre cinquième émission qui s'intitulait Racisme et néocolonialisme français et qui est disponible en podcast sur le site de Campus Grenoble. Et depuis ce qu'on disait dans cette émission-là, le racisme biologique, il a été invalidé. Eh bien, l'épisode d'aujourd'hui nous montre bien en fait comment la médecine, elle a pu continuer, elle continue encore à ne pas traiter de la même manière les corps selon qu'ils sont ressortissants de pays du nord global ou du sud global. Alors, qu'est-ce que c'est que ce nord global et ce sud global? C'est pas vraiment des lieux, hein. Moi, j'ai trouvé une définition qui disait qu'en fait, le nord, c'est finalement ceux qui peuvent choisir de ne pas voir et de ne pas s'émouvoir, tandis que sud, bah, ça n'a rien à voir avec la latitude, mais c'est bien ce qui subsiste quand tout a été détruit, sauf la dignité. Et donc, on espère bien qu'on vous fera un de ces jours une autre émission sur d'autres aspects des traitements différenciés des corps et de la médecine selon qu'ils sont ou ne sont pas racialisés. Voilà, on a ça en tout cas dans nos projets.
1: Et du coup, on est arrivé à la fin de cette émission. La prochaine, ça sera le 22 mai. Et on sera dans la poursuite du thème de ce que tu disais, Élise, avec une quatrième émission. On va continuer de creuser cette question du racisme.
0: Et donc, on vous invite à réserver votre week-end du 5-6 juin pour un événement qui s'appelle Pushback Frontex et qui aura lieu à Grenoble. En parallèle, pour ceux qui le souhaitent, il y aura l'AG national de l'association Survie et qui se tiendra à Paris. Sachez qu'il est encore temps d'adhérer et de nous rejoindre. On mettra un petit truc sur la page internet de l'émission.
2: Et du 13 au 14 juin, il y a le sommet anti-G7 à Annemasse. On vous renvoie vers des sites qui vous expliquent comment y aller, qu'est-ce qui va se...
0: Ouais, pour le moment, il n'y a pas encore beaucoup d'infos, mais bon, il va se faire quelque chose, c'est sûr.
2: Eh ben, salut.
1: Merci, salut.
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1: Vous pouvez applaudir Jean-François de Nantes.

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